De Poitrine, le duo québécois de rock expérimental revient avec un volume 2, tout simplement. Ce nouvel album contient un titre intitulé Sarniaise qu'on écoute maintenant.

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2: Haldus Harding, l'artiste néo-zélandaise qu'on vous fait écouter régulièrement sur les ondes d'Info RC, est de retour après 4 ans de discrétion. On l'a entendu récemment avec le groupe les Sleaford Mods en duo, et là elle revient pour nous annoncer son nouvel album, un album qui sortira le 8 mai. Elle a sorti un premier titre il y a quelques temps et un deuxième, celui qu'on va écouter maintenant, qui s'appelle Venus in the Zinnia. On sent le soleil glisser dans ce titre qu'elle a écrit en collaboration avec H. Oakline, un artiste gallois. Et puis, comme le reste des titres de son album, celui-ci a été coproduit avec son collaborateur de longue date, John Parrish, qui a aussi travaillé avec PJ Harvey. Donc l'album sortira le 8 mai, et puis après, la chanteuse entamera une tournée européenne et nord-américaine pour promouvoir ce nouvel opus. Elle sera notamment à Nîmes, au Paloma, le 2 juillet. On écoute Venus in the Zinnia.

0: C'était Aldous Harding et c'est la fin de cette matinale. Je vous remercie d'être resté à l'écoute. Ne quittez pas les ondes d'Info RC. À 9h, vous retrouverez quelques minutes d'informations internationales et puis retour de nos programmes à 9h15. En attendant, je vous laisse avec La Niña et son titre Oine.
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0: Bon, je triche un peu, on n'est pas sur une actualité musicale à proprement parler. Elsa Suárez est décédée en 2022, mais son dernier album live vient d'être remis en ligne, donc pourquoi pas. Elsa Suárez, c'est une figure de la musique brésilienne qui a chanté jusqu'au bout, comme elle l'annonçait dans le titre que je vais vous partager dans un instant. Ce titre, c'est Mulher do Fim do Mundo, la femme de la fin du monde, dans lequel elle annonce en effet « Eu vou cantar até o fim », je chanterai jusqu'à la fin. Sa musique a traversé ces dernières années, elle a évolué avec sa voix, avec sa vie. On va écouter donc ce titre de Elsa Suárez, Mulher do Fim do Mundo.

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3: Doucement, j'approche de mes rêves. Ce sont les mots chuchotés par l'artiste toulousaine Chloé Moi dans son dernier morceau Vitesse. Sa carrière a été propulsée ces dernières semaines grâce au soutien inattendu de l'artiste Théodora, elle-même abondamment primée aux dernières victoires de la musique. Au lendemain de ses victoires, Théodora a publié une story Instagram pour mettre en avant les talents féminins émergents en France aujourd'hui. Chloé Moi en fait partie et nous à la radio InfoRC, eh bien, on partage le point de vue de la star.

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1: Dua Salé sort Kalate, nouveau single avant l'album Of Earth of Riders attendu le 15 mai. Un titre post-apocalyptique, tendu et électriquement chargé. Deux amants qui survivent ensemble et la tension qui monte quand le monde autour d'eux part en morceaux. Kalate est leur histoire, celle de deux âmes qui s'affrontent sous la pression et qui finissent toujours par retrouver leur chemin l'une vers l'autre. La voix aérienne et haut-perchée de l'artiste soudano-américaine flotte sur un beat brésilien ancré dans les basses, des guitares et claviers et une explosion électronique. On écoute tout de suite ce titre donc, de Dua Salé.

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3: Gina Pizza, bonjour. Vous avez fait votre choix?
4: Oui. Alors en fait, je vais prendre une campagnarde, mais sans lardons, s'il vous plaît. Et à la place des lardons, je voudrais du chèvre. 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
1: Que faire face aux nombreuses mutations du secteur textile ? Délocalisation, fast fashion, pollution, pour n'en citer que quelques-unes, dans une terre, l'Ardèche, au fort héritage textile. Eh bien, on teste, on expérimente, on tisse d'autres possibles, on imagine d'autres patrons, économiques et écologiques en quelque sorte. C'est tout l'objet du projet Ardèche Métier du Fil, qui met la formation et la transmission des savoir-faire textiles au centre de sa dynamique créative et inclusive. Et pour en comprendre la teneur, on file à SAMSAP, friperie, atelier de couture et organisme de formation, où l'on rencontre Caroline Naillet, co-coordinatrice du projet Ardèche Métier du Fil au Parc.

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1: L'envie de départ, c'était de se faire croiser des tiers-lieux et des organismes de formation professionnelle. Dans les tiers-lieux, c'est quand même des lieux où il y a souvent des échanges de savoir-faire. C'est des lieux qui peuvent accueillir aussi des professionnels qui partagent leurs connaissances, soit à d'autres professionnels, soit au grand public, mais qui ne le font pas dans un cadre réglementaire, on va dire, de la formation professionnelle. Et du coup, c'était de croiser aussi avec un organisme de formation pro, dont c'est le métier, qui a toutes les compétences et le cadre réglementaire pour pouvoir le dispenser, et de voir ensemble, en fait, ce qui est possible de faire et faire monter un peu en compétence, en fait, que tout le monde apprenne ensemble, en fait, comment donner de la formation et partager son savoir et son savoir-faire, que ce soit au grand public et surtout aux professionnels, des personnes en reconversion, des jeunes qui ont, voilà, qui ont pas de projet professionnel sur le moment. Et après, il y a aussi dans le Polino, donc à Joyeuse, qui est un Fab Lab. Et ça, eux, ils font aussi partie du projet, parce que c'est aussi comment la fabrication numérique va venir aussi compléter et augmenter, en fait, ces pratiques-là. Les artisans se sont formés, enfin, pas toutes, mais une partie se sont formés et se forment, en fait, aux outils de la fabrication numérique pour venir aussi augmenter leurs pratiques et permettre, en fait, d'utiliser d'autres types d'outils pour pouvoir, que ce soit pour leur production, soit pour comment vendre, comment présenter, en fait, ce qu'elles produisent. C'est aussi comment croiser en fait des savoir-faire ancestraux et puis des nouvelles technologies.
2: SAMSAP, le lieu, est un ancien moulinage qui a été transformé au fil du temps, et on a essayé de garder un peu cet esprit aussi industriel qui lie, disons, via le fil à tout ce qui est textile et tout ce qu'on peut travailler ici.
0: Richard Brioud, responsable de l'association SAMSAP.
2: Donc c'est le collectif des tiers-lieux qui sont venus nous rencontrer. Et en fait, le projet était de rassembler des tiers-lieux avec un organisme de formation pour développer des formations autour du textile. En fait, c'est un travail commun. Donc nous, on est là en tant que support d'organisme de formation avec la certification Calliope, qualité qui est nécessaire. On va proposer aux artisanes de se professionnaliser, de monter en compétences pour pouvoir proposer elles-mêmes leur propre formation.
0: Et justement, on change de décor et on part à la rencontre de l'une des 13 artisanes impliquées dans le projet.
3: Moi, j'ai fait une formation de formatrice sur 3 jours.
0: Charline Bois, créatrice couturière en textile upcyclé, fondatrice de la marque Ainsi Font Font Font, dans son atelier du 18A à Aubenas.
3: Ce qui m'a permis de me donner aussi les clés pour être formatrice et créer moi-même ma formation. Là, qui est formation pour la réparation visible ornementale, pour apprendre à réparer ses vêtements et à les réparer donc de façon visible ornementale, donc c'est-à-dire pour décorer le vêtement et mettre en lumière finalement la patine du temps et l'usure du vêtement, parce que je considère que à partir du moment où on a un vêtement qui est usé mais qu'on aime et qu'on c'est nous-mêmes qui en prenons soin et qui le réparons, bah c'est un vêtement qu'on aura envie de garder et qui va s'inscrire du coup dans la durabilité et dans la seconde vie ou troisième vie, donc ce qui correspond aussi à mes engagements éthiques et durables.
4: Dans le cadre du projet Ardèche Métiers du Fil, il y a 9 formations qui sont testées, proposées par des artisanes et qui du coup s'essayent à la formation professionnelle. La première formation qui a été testée, c'est la formation Imagine ta marque upcycling, proposée par la Patchographie. C'est une formation qui a duré 5 jours et qui a touché 8 stagiaires. Elle était complète et la prochaine session sera à l'automne. Et ici, on est dans le cadre de la deuxième formation testée, donc par Charline Bois, au 18A. Les formations sont testées et animées dans des tiers-lieux. La première était au Vaisseau-Mère, aujourd'hui c'est au 18A, la prochaine sera au Polino. C'est des formations qui viennent apporter une technique complémentaire. Il y a plusieurs formations qui viennent accompagner la stagiaire à apprendre des techniques qui vont lui être utiles dans une approche de réparation de vêtements. Mais pas que. Par exemple, la formation teinture végétale qui va être proposée par Petra au Polino à la fin du mois de mai.
5: Tu peux le réessayer en rapprochant les points. Tu sais,
6: ouais.
5: C'était ça. Tu peux le faire pour voir
6: en
5: fait. C'est bon en bas. Parce que là, on a presque un effet de tissage.
6: Oui, et je trouve ça intéressant parce qu'on peut vraiment le finir où on veut.
5: Ouais.
6: Un effet de cycle qui est intéressant.
0: Et aujourd'hui, c'est le premier jour où Charline, en tant que nouvelle formatrice, dispense à 6 stagiaires sa formation.
4: Un autre enjeu du projet Ardèche Métier du Fil, c'est de venir interroger si la formation professionnelle peut être une activité qui vienne consolider le modèle économique des artisanes d'art textile, dont l'activité économique est souvent malheureusement précaire.
3: J'avais envie de m'orienter justement vers la formation dans le fait de transmettre mon savoir-faire. Là, c'est des formations pour des futurs professionnels ou des professionnels en exercice. Et c'est ce qui m'intéressait dans le projet, c'est d'accéder à tout ce projet-là de transmission. J'avais déjà aussi commencé à mettre en place des ateliers de broderie sachiko ouverts au grand public. Et du coup, ça, pour moi, ça s'inscrit dans la continuité du parcours de transmission.
7: Alors, moi, je suis en reconversion professionnelle pour créer une micro-entreprise en upcycling.
0: Aline, stagiaire.
7: Donc, je trouve d'apprendre les techniques de réparation, c'est super intéressant pour réparer les vêtements. Et jusqu'à maintenant, je mettais des patchs sur les trous. Et là, du coup, bah, j'apprends plusieurs points pour réparer directement le trou avec la technique que nous apprend Charline. Alors j'ai fait la formation sur la patchographie et créé la marque Upcycling, du coup super intéressant, avec Zélia au vaisseau mère. Voilà. Et j'ai prévu la formation relevé de patron. Tout ça pour m'améliorer et puis proposer plusieurs choses en couture.
0: De fil en fil, les savoirs textiles se tressent, se tissent, se transmettent. Et c'est toute une filière de la réparation et de la valorisation textile qui se met en place en Ardèche. Un tissu où se mêlent économie circulaire, numérique, métier d'art et surtout plaisir.
4: Les changements de pratique, ils se font aussi parce qu'il y a du plaisir partagé, il y a de la joie.
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1: Bonjour et bienvenue dans mon émission De la lumière au grenier. Au programme du rock, de la soul, un zeste de chansons françaises et de world music, des sons vintage, des nouveautés et les grandes et petites histoires qui font la rock culture. Cette semaine, nous essayons de résoudre une énigme de la pop britannique.

Cette semaine, nous démarrons avec la mélodie lumineuse de cette pop-song signée Mozart Estate, Summer is Here. Cette chanson est extraite d'un album plutôt étonnant puisqu'il pratique l'auto-reprise, c'est-à-dire la réinterprétation de chansons sorties par ce même artiste il y a quelques années. Derrière cette entreprise, un petit génie obscur de la pop anglaise du nom de Lawrence Hayward. Les amateurs de pop DIY, The Iconoclast, lèveront certainement les sourcils à l'évocation de ce nom qu'on retrouve derrière des groupes comme Felt dans les années 80 ou Denim dans les années 90 et que je vous propose de découvrir en quelques chansons. Lawrence Hayward est né en 1961 à Birmingham et dès l'adolescence, sa passion pour la musique est dévorante. Il est alors fortement influencé par Tom Verlaine du groupe Television, tant dans son jeu de guitare que dans son phrasé vocal, et il va former son premier groupe, Felt, en 1979. Lawrence n'a donc que 18 ans, mais il a déjà un plan bien établi. Avec Felt, il a la ferme intention d'enregistrer et de publier 10 albums en 10 ans avant de splitter le groupe. Un projet qu'il conçoit donc comme une œuvre totale et qu'il va déployer avec le très talentueux guitariste Maurice Debunk, un musicien souvent cité par Johnny Marr des Smiths comme sa plus grande influence. Une guitare carillonnante qui sera donc la marque de fabrique de la musique du groupe Felt, que la presse musicale qualifiera de jungle pop et qu'on retrouve sur ce titre de 1986 intitulé « Rain of Crystal Spires ».

Mais c'est le guitariste Maurice Dibin qui est le partenaire privilégié de Lawrence dans ses premières années du groupe. Leur relation est aussi créative que tendue. Eddie Bang va partir définitivement après l'enregistrement de ce cinquième album de Felt. Pour autant, Lawrence ne lâche pas l'affaire et tiendra son objectif de 10 albums avant de liquider Felt en 1989, 10 ans après sa création. Après la fin planifiée de Felt, Lawrence laisse passer un court temps de latence avant de revenir avec un projet radicalement différent. Les années 90 sont arrivées, son nouveau groupe s'appellera Denim et il sera influencé par les souvenirs de l'enfance de Lawrence dans les années 70 et par la musique qu'il écoutait alors, comme tous les gamins britanniques de l'époque, le bubblegum pop et le glam rock. À l'opposé de la mélancolie d'esthète de Felt, Denim embrasse donc l'ironie, la kitscherie revendiquée et un amour pour la pop la plus tape à l'œil des 70s. Symbole de ce tropisme pop, le morceau phare du premier album signé Denim en 1992 rend hommage aux Osmonds, un groupe américain immensément populaire au début des années 70 et monté en épingle par le showbiz comme la réponse blanche aux Jackson 5.

avec deux albums de pop sardonique et bruyante inspirés des années 70. Et malgré le soutien d'une poignée de fans et de la critique, Denim ne connaîtra pas le succès escompté. Et alors qu'il place tous ses espoirs dans un nouveau single très accrocheur, Summer Smash, Lawrence va connaître une nouvelle déconvenue. La chanson est désignée comme le single de la semaine sur Radio One et il doit sortir le 8 septembre 1997, soit 9 jours après la mort tragique de Lady Di. Le très conservateur label du groupe, EMI, juge cette chanson pleine de gaieté inconvenante pour la circonstance et en annule la sortie. Ce revers, parmi d'autres épreuves, plonge Lawrence dans une profonde dépression et une spirale de loose qui le conduira aux portes de la clochardisation. Il mettra quelques mois pour reprendre le fil de sa carrière musicale avec un nouveau projet au début du nouveau siècle, Go-Kart Mozart, marque d'une nouvelle esthétique musicale basée sur des synthétiseurs lo-fi et des mélodies pop naïves, loufoques et enjouées. 4 albums sortiront sous ce nom et encore 2 autres sous le nom de Mozart Estate qu'il adopte en 2018. Avec cette nouvelle formation, la formule pop synthétique reste la même, mais la production est plus soignée, avec toujours cette touche d'excentricité so British. Au final, en 45 ans de carrière, Lawrence Hayward a dirigé 3 groupes cultes chers aux amateurs de pop britannique, écrit des quantités de chansons brillantes et conçu puis réalisé tout ce qu'il avait décidé de faire, sauf une chose, être réellement célèbre. Un tel pédigré méritait bien que je lui consacre cette rubrique de la lumière au grenier et j'espère que vous aurez apprécié le talent singulier de Lawrence Hayward que nous retrouvons une dernière fois avec Glorious Chorus, un nouvel extrait de l'album de Mozart Estate sorti en fin d'année dernière.

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1: Ce petit gimmick musical introduit notre rubrique consacrée à nos bacs à vinyle. L'occasion de découvrir ou de redécouvrir quelques pépites oubliées que j'ai piochées cette semaine dans un coffret intitulé A European Rock Anthology. Le parti pris du label Grapefruit qui a réalisé ce travail de bénédictin a été de sortir des sentiers battus anglais et américains pour recueillir des pépites enregistrées exclusivement en Europe continentale entre 1967 et 1972. Une période bénie pour la pop où les verrous sautent et où toutes les expérimentations sont permises. Pop psychédélique, éveil du rock progressif, expérimentation cosmique ou proto-hard rock, tous les styles sont représentés et tous les pays d'Europe occidentale. Et la sélection que je vous ai concoctée pour notre émission du jour va nous venir d'Italie avec deux titres à suivre dans une veine de rock progressif typique de l'année 1971. Le premier est signé des Vénitiens Les Orme, Les Traces, un groupe qui sera un des plus populaires dans son pays au début des années 70 et connaîtra même une petite carrière anglaise lorsque ses chansons seront traduites dans la langue de Shakespeare par le chanteur Peter Hamill.

Toujours en 1971, le groupe Osana, lui, s'est formé à Naples et il vient de nous chanter L'Uomo. Le copieux livret qui accompagne cette compilation nous indique que ce groupe a tourné en Italie en compagnie de Genesis et que Peter Gabriel, impressionné par les prestations très théâtrales des Italiens, leur aurait emprunté des idées de costumes et de masques de scène. La dernière formation que je vous propose dans cette séquence vintage est composée de musiciens venus de différents horizons. Et bien que leur unique album soit sorti seulement en Italie, Bluebird est basé en France. Leur principal titre de gloire est d'avoir été repéré par Mick Jagger dans un bar parisien et de l'avoir suffisamment impressionné pour qu'il leur demande de venir jouer à l'occasion de son mariage à Saint-Tropez. Gageons que les invités de cette wedding party auront apprécié ce rock bien enlevé des Bluebird.

Avec ce jingle, nous lançons une rubrique de notre émission consacrée à la musique du XXIe siècle. En effet, je vous propose d'évoquer chaque semaine les chansons que nous écoutions il y a 10 ans, il y a 20 ans, soit le meilleur des années 2006 et 2016. Et aujourd'hui, ça sera du lourd avec en 2006 un des tubes qui va monopoliser les ondes, Crazy. Un coup de maître pour un coup d'essai, puisque Crazy est le premier single des Gnarls Barkley, le duo formé par le rappeur et producteur d'Atlanta CeeLo Green et le producteur Danger Mouse. La chanson sort en mars 2006 et devient immédiatement un phénomène mondial. Crazy devient ainsi la première chanson de l'histoire à atteindre la première place des charts britanniques uniquement grâce au téléchargement numérique, avant même d'être disponible en format physique. Elle restera numéro 1 pendant 9 semaines consécutives. De l'autre côté de l'Atlantique, la chanson remportera le Grammy Award de la chanson de l'année et Gnarls Barkley celui du meilleur groupe de rap. Un phénomène qui reste à ce jour un des titres les plus reconnaissables et les plus repris du début du XXIe siècle.

En 2016, un des tubes de l'année est Lost on You. Une chanson écrite par la New-Yorkaise Laura Pergolizzi est sortie sous son nom de scène LP. Une chanson qu'elle a conçue et enregistrée en une journée et qui marque par son côté brut et spontané. Le paradoxe est que ce futur succès mondial est d'abord essuyé un refus de la maison de disques avant d'atteindre la première place des charts dans plusieurs pays, portée par une voix hors norme, capable de passer des graves les plus profonds aux aigus les plus déchirants.

Mais voici le moment des nouveautés. Cette semaine, nous démarrons avec un personnage central de l'underground londonien, Saul Adamczewski. Connu comme cofondateur et guitariste des Fat White Family, un groupe de garage punk sombre et anguleux, il en a été exclu en 2015 et il va alors fonder Insecure Main, un projet qui musicalement se place aux antipodes de son précédent groupe. Là où Fat White Family incarne le chaos punk, Insecure Man mélange exotica, easy listening et pop, évoquant parfois le côté mélodique du Velvet Underground, parfois la pop synthétique des années 80, comme sur le titre à suivre, Cleaning Bricks.

Des références au Velvet Underground, toujours avec ce titre signé The Bats, un groupe considéré en Nouvelle-Zélande comme le Velvet local. Un groupe issu de cette fameuse scène de Christchurch qui, au mi-temps des années 80, a ébloui les amateurs de rock fragiles et sensibles grâce au label Flying Nun qui s'en est fait le passeur. Indifférent au mode, The Bats sortent régulièrement depuis plus de 40 ans des albums qui sonnent comme des cartes postales envoyées des antipodes par un vieil ami fidèle. À suivre, toujours dans un registre rock mais plus vigoureux, un autre soutien de la musique qui aligne plus de 40 ans de carrière, le Canadien Bryan Adams. Son nouvel album, Roll with the Penches, ne va pas révolutionner la musique, mais il va donner aux amateurs de classic rock leur dose de musique aussi énergique que mélodique.

Une dernière saillie rock pour la dernière nouveauté de la semaine, signée The Head Coaties. Ce groupe de filles adeptes du garage punk est le versant féminin d'un autre groupe emblématique de la scène underground londonienne, The Head Coaties. Quatre voix féminines qui se partagent le micro pendant que The Head Coaties assure le roboratif décor musical à l'énergie punk. Depuis 25 ans, les filles n'avaient plus donné de nouvelles et elles sont de retour pour nous offrir cette généreuse version du classique des Ramones de KKK Took My Baby Away.

Et nous voilà à la fin de l'émission et à notre fil rouge consacré au piano. Et nous allons calmer le jeu pour finir en beauté avec les 12 arpèges de Zao de Sagazan et de sa Symphonie des Étoiles. C'est avec cette ritournelle que le grand public va découvrir cette personnalité unique en 2023 et que Zao va devenir la coqueluche de la critique et du grand public. La Symphonie des Étoiles est devenue un classique et on la retrouve avec plaisir pour terminer notre émission avant de vous donner rendez-vous la semaine prochaine.

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2: Site naturel exceptionnel, l'Avène d'Orniac est une référence mondiale du milieu souterrain. Le grand site de France de l'Avène d'Orniac offre en effet un spectacle naturel à couper le souffle. Site aux multiples facettes, il réunit la fabuleuse grotte, la cité de la préhistoire, des sorties spéléo, des sentiers pédestres et un programme varié d'animation. Depuis 2004, l'Avène d'Orniac fait partie des 14 sites labellisés Grand Site de France. Cette grotte surprend par ses volumes gigantesques et la beauté de ses paysages souterrains. Descendre les 700 marches et les 121 mètres de profondeur de l'Avène d'Orniac est une sensation vertigineuse. Un voyage initiatique dans le temps et l'espace, magnifié par un peu de jeu de lumière, subtil, l'univers y est féerique. Le site propose également des espaces spéléo pour les passionnés. Équipés du matériel nécessaire et accompagnés d'un guide professionnel, vous découvrirez l'extraordinaire richesse minéralogique des réseaux souterrains et vivrez une initiation inoubliable à la spéléologie. Pour plus de renseignements, rendez-vous sur www.orniac.com. Vous pouvez également contacter l'Office du tourisme Pont d'Arc Ardèche au 04 28 91 24 10. 04 28 91 24 10.

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2: Bonjour à tous, merci d'être avec nous pour le début de ce RFI matin avec au programme, hein, comme chaque jour, des reportages, des chroniques, des invités, bref, 3 heures d'actualité à travers le monde, sur tous les continents. On sera en Asie pour commencer dans une dizaine de minutes, ce sera juste après le journal international. Bonjour Julien Coquel-Rohem.
3: Bonjour Clotilde, à la une, il menace encore de pulvériser l'Iran. Donald Trump pas satisfait de la nouvelle proposition transmise par Téhéran pour relancer les négociations. Les discussions continuent de bloquer, notamment sur la question du détroit d'Hormuz et du nucléaire. On appelle Téhéran pour y voir plus clair dans un instant. Donald Trump, qui semble aussi punir l'Allemagne pour les propos de son chancelier Friedrich Merz, affirmait il y a quelques jours que l'Iran humiliait les États-Unis. Et voilà Washington qui annonce le retrait de 5000 de ses soldats stationnés en Allemagne. L'actualité ce matin, c'est aussi l'Ukraine qui frappe de plus en plus fort et de plus en plus loin les infrastructures pétrolières en Russie. Au Mali, la progression des djihadistes du JNIM et des rebelles du FLA qui se sont emparés hier de 2 camps stratégiques dans le nord du pays. Et puis 400 ans d'histoire, une institution parisienne fête son anniversaire. Reportage à la fin de ce journal dans les coulisses du Muséum d'Histoire Naturelle.
2: Il affirme que les hostilités avec l'Iran sont terminées.
3: Mais ça ne signifie pas, loin de là, la fin du conflit. Donald Trump a choisi d'enjamber hier la Constitution américaine, alors que ce vendredi marquait l'expiration du délai de 60 jours, au-delà duquel il devait demander au Congrès l'autorisation de poursuivre son opération contre Téhéran. Pour s'affranchir de cette obligation, le président américain affirme donc dans une lettre au Parlement américain que les hostilités commencées le 28 février ont pris fin début avril avec le début du cessez-le-feu, mais il reste sur le pied de guerre. Donald Trump a encore menacé hier de pulvériser l'Iran en disant ne pas être satisfait de la dernière proposition iranienne pour relancer les négociations. On va partir à Téhéran, justement, Siavosh Ghazi, que sait-on de cette nouvelle offre du régime iranien ?
4: En fait, on sait très peu de choses sur les nouvelles propositions iraniennes qui ont été transmises au Pakistan, que Donald Trump a refusé. Mais si on reprend les différentes déclarations des responsables iraniens, notamment le guide suprême, l'ayatollah Mojtaba Khamenei, ou encore le président du Parlement, Mohammad Bagher Alibaf, donc la figure montante du pouvoir, l'Iran voudrait d'abord que les États-Unis annoncent la fin de la guerre et donnent un engagement clair qu'il n'y aura pas de nouveau de frappe contre l'Iran dans les prochains mois. Ensuite, les Iraniens garderont le contrôle du détroit d'Hormuz. Pas question de lâcher donc le contrôle de ce détroit. L'Iran percevra des taxes pour le passage de chaque navire. Une fois que le blocus des ports iraniens aura été levé par les Américains, le trafic maritime pourra reprendre. Mais les monarchies arabes du Golfe Persique devront payer des réparations de guerre avant de pouvoir utiliser cette voie d'eau. Et enfin, en ce qui concerne le dossier nucléaire, pas question donc d'arrêter le programme nucléaire. L'Iran peut suspendre l'enrichissement d'uranium pendant 5 ans parce que les installations doivent être reconstruites. Et pas question non plus d'envoyer à l'étranger les stocks d'uranium, mais l'Iran propose de diluer les 400 kg d'uranium enrichi à plus de 60%.
3: Siavosh Ghazi à Téhéran pour RFI, merci. Et hier, Washington a annoncé pour sa part de nouvelles sanctions contre les intérêts iraniens et prévenu que ceux qui s'acquitteraient d'un droit de passage à Téhéran dans le détroit d'Hormuz s'exposerait à des pénalités américaines en retour. L'actualité au Moyen-Orient, marquée aussi par de nouvelles frappes meurtrières au Liban. L'armée israélienne a tué 14 personnes, dont un enfant et 2 femmes, dans des frappes sur un village du sud du pays hier. Un village qu'elle avait appelé à évacuer malgré le cessez-le-feu.
2: Lui critiquait il y a quelques jours l'absence de stratégie de Donald Trump en Iran et affirmait qu'il se faisait humilier par Téhéran.
3: Le chancelier allemand Friedrich Merz avait déclenché la colère de Donald Trump en tenant ses propos devant des lycéens. Il ne sait pas de quoi il parle, avait répondu le président américain en évoquant la possibilité d'une réduction des forces armées américaines stationnées en Allemagne. Hasard ou pas, Vincent Souriau, cette menace se concrétise. Le Pentagone a annoncé hier soir le retrait du pays de 5000 soldats américains.
5: La version officielle, c'est celle de Sean Parnell, le porte-parole du Pentagone. Cette décision, dit-il, fait suite à un examen approfondi de notre présence en Europe et illustre les nécessités du terrain. Quelques phrases très creuses, alors que tout le monde a compris, Donald Trump épithète le ministre de la Défense américain, n'ont pas du tout apprécié les commentaires du chancelier allemand et l'administration a sauté sur l'occasion. Malgré ce retrait, il va rester plus de 30 000 soldats américains stationnés en Allemagne, qui demeurent la tête de pont des États-Unis en Europe. On sait que les bases allemandes sont cruciales pour les opérations en Ukraine et au Proche-Orient. Elles l'ont été pour la logistique des frappes en Iran, mais c'est en réalité un message adressé à l'Union européenne tout entière et aux membres de l'OTAN. Donald Trump fulmine encore de ne pas avoir été suivi par ses alliés au sujet du détroit d'Ormuz. Il a laissé entendre qu'il pourrait aussi baisser la voilure en Espagne et en Italie et se contenter du strict nécessaire. Punition très opportuniste, car ce retrait coïncide aussi avec l'orientation stratégique américaine, le redéploiement vers les Amériques et la zone Indo-Pacifique, considérant que c'est désormais à l'Europe de prendre la main aussi bien sur le budget que sur l'étoffe militaire de l'OTAN. Vincent Souriau, Washington RF.
6: Et Donald Trump qui s'en prend aussi indirectement à l'Allemagne en annonçant vouloir relever à 25% les droits de douane sur les véhicules européens importés aux États-Unis. Il reproche à l'UE de ne pas respecter l'accord commercial conclu l'été dernier et que les 27 n'ont pas encore fini de valider. L'Union européenne qui réagit en affirmant qu'elle met en œuvre les engagements pris. Donald Trump dit vouloir voir cette hausse prendre effet dès la semaine prochaine. Elle affecterait durement l'industrie automobile allemande.
2: En début de semaine, Donald Trump avait aussi rétorqué à Friedrich Merz de se concentrer sur la fin de la guerre en Ukraine.
6: Un conflit auquel le président américain avait lui-même promis de mettre fin en 24 heures. Il a continué, il continue, avec notamment hier un incendie dans un port russe sur la mer Noire après des attaques de drones ukrainiens. L'Ukraine étend et intensifie ses frappes contre les installations de stockage de pétrole, les ports et les raffineries. Kiev a ainsi bombardé des cibles dans l'Oural cette semaine, à plus de 1500 km de ses frontières. Et ça n'a pas manqué de provoquer la colère du Kremlin, Lila Olkinoura.
7: Les frappes ukrainiennes de cette semaine sur une raffinerie de l'Oural en Russie, des attaques terroristes selon le porte-parole du Kremlin, Dmitri Peskov. Depuis la fermeture du détroit d'Ormuz, Kiev cherche à priver la Russie des profits exceptionnels générés par la flambée des prix du pétrole. Selon l'Institut d'études sur la guerre, un think tank américain, l'Ukraine a probablement mené au moins 18 frappes contre des infrastructures pétrolières russes en avril. Et la stratégie paye. Selon Volodymyr Zelensky, ces opérations ont fait perdre au moins 7 milliards de dollars de recettes énergétiques à la Russie depuis le début de l'année. Et les frappes ciblées devraient se poursuivre. L'Ukraine développe ses capacités de frappe à longue portée et consacre 20% de ses ressources de défense aux nouvelles technologies. Mais ces attaques ne touchent pas que l'économie russe. Les frappes ukrainiennes répétées de la semaine dernière sur un port russe de la mer Noire ont provoqué des nuages de fumée noire toxique et des fuites de pétrole dans la mer. Une catastrophe environnementale qui ne cesse de s'aggraver.
6: Lila Olkinoura.
2: Du côté du Mali, Julien, l'armée et ses alliés russes, justement, continuent de céder du terrain.
6: Après avoir conquis Kidal le week-end dernier, les djihadistes du JNIM et les indépendantistes du FLA ont pris vendredi le contrôle des camps militaires de Tessalit et d'Aguelok. Une progression dans le nord du pays qui inquiète les habitants des grandes villes, David Baché.
8: Seydan Aghita, l'un des principaux dirigeants du JNIM, pose dans le camp militaire de Tessalit. Dans sa main, la clé du camp, symboliquement remise il y a 5 ans aux forces maliennes par la force française Barkhane, chassée du pays. Après le retrait des soldats maliens et de l'Afrique à corps russe, les combattants du JNIM et du FLA sont entrés hier sans combattre dans ce camp et dans celui d'Aguelok. Depuis la reprise de Kidal, samedi dernier, les groupes armés étaient déjà revenus à Ber, Tessi, Tombori ou Gourmararous, visés hier par une seconde attaque en 2 jours. Le scénario de 2012 se met en place, redoute un notable de Tombouctou. À l'époque, les principales villes du Nord étaient tombées en quelques jours. À Gao également, la population retient son souffle. Les commerces sont presque tous fermés, rien ne bouge, on observe, décrit un habitant. Mais les autorités de transition et leurs partenaires russes sont loin de déposer les armes. La ville de Kidal et ses alentours font l'objet de bombardements réguliers. L'Afrika Korps affirme également avoir mené des opérations dans les régions de Gao, Menaka, Sikasso et Koulikoro. À Bamako, le JNIM met progressivement progressivement en œuvre son blocus. Des points de contrôle ont été installés sur plusieurs axes menant à la capitale. Pour autant, selon des communiqués officiels, un convoi de plus de 800 camions citernes a pu passer hier sous escorte militaire.
6: David Bachet, et à noter que hier également, le procureur de la République près le tribunal de Bamako a annoncé dans un communiqué l'arrestation de plusieurs militaires maliens accusés de complicité dans les attaques de samedi dernier.
2: 5h09 en temps universel. Elle doit atterrir tout à l'heure au Vietnam.
6: La première ministre japonaise Sanae Takaichi entame aujourd'hui une courte tournée qui l'amènera aussi demain en Australie, un voyage aux multiples enjeux, alors notamment que la guerre au Moyen-Orient a fragilisé son économie, Elena Tomic.
9: La première ministre nippone Sanae Takaichi mise beaucoup sur cette tournée régionale qui sera axée sur la sécurité énergétique et économique. Pauvre en ressources, le Japon importe quasiment la totalité de son pétrole aux pays du Golfe, dont une grande partie transite par le détroit d'Ormuz. La fermeture du détroit depuis le 28 février pousse donc le pays à diversifier ses fournisseurs d'énergie et ses routes maritimes. Elle attend du Vietnam de l'approvisionnement énergétique et en produits médicaux à base de pétrole. Elle en profitera aussi pour parler coopération de défense face aux ambitions de Pékin en mer de Chine du Sud. En Australie, il s'agira de confirmer le partenariat stratégique spécial. Albanese et Takaichi devraient annoncer davantage de coopération en matière de sécurité économique, axée sur le renforcement des chaînes d'approvisionnement des terres rares ou des ressources énergétiques, comme le gaz naturel liquéfié dont les stocks nippons sont limités à 2 ou 3 semaines. 40% du gaz naturel liquéfié est fourni par son partenaire australien.
6: Yelena Tomic.
2: Et puis Julien, c'est un mouvement de grève prévu mardi dans une institution incontournable à Paris.
6: Le Muséum National d'Histoire Naturelle, son célèbre Jardin des Plantes, où les employés vont débrayer pour réclamer de meilleurs salaires. Un musée toujours aussi visité, fort de ses plus de 3,5 millions de curieux chaque année, mais qui peine à faire face à des difficultés financières. Il manque 500 millions d'euros pour effectuer des travaux d'urgence et plus d'un milliard pour mettre l'ensemble de ces bâtiments aux normes modernes. C'est dans ce contexte difficile que le Muséum d'Histoire Naturelle fête malgré tout ses 400 ans, l'occasion de se plonger dans les coulisses de la 3e collection naturaliste au monde, avec ses 68 millions de spécimens d'animaux, de plantes, de fossiles et autres roches. RFI vous fait découvrir ce matin un métier insolite du muséum, et pas forcément le plus appétissant, celui de préparateur de squelettes. Reportage Lucille Gimbert.
10: À l'entrée du laboratoire, un portique et des poulies pour soulever les plus gros animaux. Récemment, Guillaume Gérard a reçu les restes d'une baleine échouée sur les côtes françaises.
11: Vous voyez là, dans la cuve, il y a une tête d'hyperodon, c'est un type de baleine à bec. Il doit peser une 60aine de kilos là.
10: Comme pour la tortue géante qui macère dans la chambre froide à côté, vu leurs dimensions, le préparateur de squelettes n'avait qu'une option, les plonger dans l'eau et attendre que les tissus pourrissent. Avantage, Guillaume Gérard n'a pas d'odorat. Mais la plupart du temps, après des prélèvements ADN, le technicien décharne les cadavres qui lui arrivent de zoo ou de centre de soins, puis il les fait cuire.
11: Ensuite, un bain d'enzymes pour digérer toutes les chairs qui va rester, les ligaments, les tendons, le périoste. Et ensuite, on va obtenir un tas d'os qui, éventuellement, on va devoir faire dégraisser. Pour au final, obtenir voilà, un tas d'os propre, utilisable pour les chercheurs.
10: Sur ces étagères, sèchent des tas d'os de toute taille, corneilles, ratons laveurs, élans et ce merlu pêché en Atlantique Nord.
11: C'est surtout son crâne et certaines nageoires. Vous voyez, plein de petits éléments comme ça. La plupart des squelettes que je prépare ici sont surtout utilisés pour les archéozoologues qui, eux, ont besoin de collections de références pour savoir telle espèce, les os ressemblent à ça, ils ont telle taille, tel poids, telle apparence et du coup, pouvoir comparer par rapport à ce qu'ils trouvent sur le terrain.
10: Comme ces archéologues qui, en Amazonie, étudient les poissons que mangeaient les peuples autochtones il y a des milliers d'années.
6: Lucille Gimbert, et dans une heure, Clotilde, le président du Muséum National d'Histoire Naturelle, sera justement votre invité.
2: Merci Julien Coquelroem. On sera effectivement en ligne avec Gilles Bloch, alors que certains bâtiments du muséum sont très délabrés, que la sécurité du public et des salariés devient difficile à assurer, que des collections sont de plus en plus compliquées à préserver. Lui estime qu'il faudrait 1 milliard d'euros d'ici 2040 pour faire les rénovations nécessaires. Alors comment l'un des 3 plus grands muséums naturels du monde en est-il arrivé là? Jusqu'à quel point est-il en danger? Et face à des problématiques similaires au Louvre également, pourquoi la France France ne parvient-elle pas à prendre soin de ses musées? Réponse dans une heure, donc à 8h20, heure de Paris, du président du Muséum d'Histoire Naturelle. Dans RFI Matin, on vous donnera aussi évidemment les dernières informations sur le conflit au Moyen-Orient et ses conséquences, alors que les négociations entre Washington et Téhéran semblent être au point mort. La dernière proposition iranienne n'a en tout cas pas convaincu Donald Trump.
12: Donc ils veulent conclure un accord. Moi non, j'en suis pas satisfait. On verra ce qui se passera. L'Iran veut conclure un accord parce qu'ils n'ont pratiquement plus de forces armées. En gros, et ils veulent conclure un accord. Mais moi j'en suis pas satisfait.
2: Et rendez-vous à 6h en temps universel pour le prochain journal international. D'ici là, l'actualité africaine sur RFI, ce sera dans un quart d'heure. Et puis dans une heure et demie environ, le ministre ivoirien de la transition numérique, Djibril Ouattara, donnera son point de vue sur l'intelligence artificielle en Afrique. C'est le sujet des débats cette année au Festival des musiques urbaines d'Anoumabo qui se tient actuellement à Abidjan. Mais d'abord, cette tension toujours palpable entre Pékin et Tokyo depuis les propos de la première ministre japonaise sur une éventuelle action de son pays en cas d'attaque chinoise sur Taïwan. Eh bien, la Chine multiplie les mesures de rétorsion, restriction des exportations de terres rares, sanctions envers des hommes politiques et aussi limite du tourisme vers le Japon. Résultat, 54% de visiteurs chinois en moins depuis le début de l'année. C'est une chute considérable alors que les plus de 9 millions de touristes chinois représentent habituellement une part financière conséquente du secteur du tourisme japonais. À Tokyo, reportage de Nicolas Roca.
13: On est dans le quartier d'Asakusa qui est normalement rempli de touristes chinois, mais là, très peu d'entre eux, pas de groupe visible avec des casquettes ou des t-shirts de couleur. On va aller discuter avec un magasin de location de kimono.
14: Maintenant, il y a autant de touristes chinois que de visiteurs qui viennent d'autres pays. Mais avant, ils représentaient 70% de nos clients.
15: Les deux responsables du magasin sont chinoises. Elles font partie de Itiaolong, un dragon. C'est le surnom de l'industrie du tourisme japonaise spécialisée dans l'accueil des visiteurs venus de l'Empire du Milieu. L'année dernière, elle représentait près de 11 milliards d'euros.
14: Quand la baisse des clients chinois a débuté, nous avons vraiment vu notre activité chuter. Mais maintenant, les Occidentaux viennent de plus en plus, tout comme les clients d'autres régions du monde, donc cela compense un peu.
16: Certains autres magasins ont connu un impact plus lourd que le nôtre. Plusieurs boutiques de location de kimono ont même dû fermer, car elles dépendaient à 80 ou 90% des touristes chinois. Même si les Européens et Américains viennent, ils ne consomment pas autant. Les Chinois, eux, sont souvent plus dépensiers.
15: Notamment lorsqu'ils viennent en voyage organisé.
16: Nous n'avons plus que des voyageurs individuels qui viennent seuls ou en famille. Mais les groupes de touristes, il n'y en a plus. Cela semble interdit côté chinois pour le moment.
15: Restrictions sur le nombre de vols, pression sur les agences de voyage, Pékin fait tout pour maximiser l'impact sur le secteur touristique nippon. Nous retrouvons Takeshi Nakano, vice-commissaire de l'agence du tourisme du Japon.
17: Le nombre de visiteurs chinois est en baisse, mais de plus en plus de touristes viennent d'autres pays et de régions du monde.
15: La stratégie de Tokyo est claire, essayer de s'adapter à la chute drastique du nombre de visiteurs chinois.
17: Actuellement, les visiteurs du monde entier et particulièrement d'Amérique du Nord, d'Europe et d'Australie sont de plus en plus nombreux. Nos efforts visent donc à attirer encore plus de visiteurs en provenance de ces pays. En plus, la tendance actuelle est à la hausse des voyageurs individuels, en dehors des groupes de touristes. C'est pourquoi nous renforçons nos efforts pour attirer ce type de voyageurs.
15: Ambition, 60 millions de visiteurs d'ici 2030, dans un pays où la population est pourtant particulièrement hostile au surtourisme. Nicolas Roca, Tokyo, RFI.
2: Et ce reportage, vous pouvez le retrouver sur notre site internet rfi.fr. Dans la même région, c'est une question qui hante l'Asie orientale depuis des décennies. La mémoire des femmes esclaves sexuelles de l'armée japonaise durant la Seconde Guerre mondiale. On en parle cette semaine dans l'Asie en mouvement. Bonjour Joris Zilberman.
18: Bonjour.
2: Parce que cette question vient de ressurgir à l'autre bout de l'Asie Pacifique, en Nouvelle-Zélande.
18: Et oui, et ça se passe à Auckland, la plus grande ville de Nouvelle-Zélande. Ce mardi 28 avril, le conseil municipal a décidé de ne pas installer ce qu'on appelle une statue de la paix qui représente une jeune femme assise près d'une chaise vide, la survivante et la disparue, en hommage aux quelques 200 000 femmes asiatiques sud-coréennes, mais aussi chinoises ou indonésiennes, toutes esclaves sexuelles de l'armée impériale japonaise dans les années 1940. Elles sont connues sous l'appellation entre guillemets de femmes de réconfort, un euphémisme insultant pour ces dames, âgées souvent d'une vingtaine d'années à l'époque, recrutées systématiquement par l'armée du Japon, sans savoir qu'elles devraient se prostituer dans des maisons closes, tour à tour violées, vendues comme des marchandises et obligées de vivre dans des conditions misérables.
2: Pourquoi est-ce que les autorités d'Auckland ont refusé donc d'ériger une statue en leur mémoire ?
18: Alors pour comprendre, il faut savoir que le projet avait d'abord été validé par les autorités locales en juin 2025. Cette statue de la paix offerte par une organisation sud-coréenne locale devait être installée dans un jardin culturel coréen sur un terrain municipal dans la banlieue d'Auckland. Mais quand le conseil local de cette banlieue a pris conscience du symbole historique très sensible de cette statue, eh bien, le conseil a suspendu son approbation en septembre 2025 et lancé une consultation publique en janvier dernier. Résultat, 60% ont voté non à la statue. Parmi les votants, un tiers de résidents d'origine japonaise et un tiers d'origine coréenne et des organisations locales aux trois quarts réfractaires, craignant la polémique politique.
2: Et cette affaire, Joris, a même pris une tournure internationale.
18: Et oui, puisque l'ambassadeur du Japon est lui-même monté au créneau dans une lettre formelle. Selon lui, la statue est soutenue par un mouvement anti-japonais porté par certains Coréens et elle pourrait abîmer les relations diplomatiques entre le Japon et la Nouvelle-Zélande. Le gouvernement de Tokyo a lui-même émis une protestation solennelle auprès du ministère néo-zélandais des Affaires étrangères. Résultat donc, pas de statue de la paix à Auckland, pas de vague avec un allié japonais essentiel face à la Chine et surtout dans le contexte de la guerre au Moyen-Orient, crucial pour l'approvisionnement en énergie et en matières premières critiques.
2: Cette affaire de la statue à Auckland, c'est le dernier épisode finalement d'une longue série.
18: En effet, depuis la première statue de la paix érigée à Séoul en 2011, des dizaines d'autres ont été installées à l'étranger pour sensibiliser aussi aux violences sexuelles systémiques subies par les femmes, notamment à San Francisco et à Berlin. Eh bien, à chaque fois, le gouvernement japonais allié à des organisations locales s'y est opposé bruyamment. La mairie d'Osaka a même rompu son jumelage avec San Francisco en 2018 et la mairie de Berlin en 2025 a finalement retirer la statue face à la pression japonaise. Même s'il y a eu des excuses publiques, le gouvernement du Japon n'a jamais reconnu sa responsabilité dans ce système d'esclavage sexuel. Tokyo considère l'affaire réglée depuis l'accord de 2015 avec Séoul autour d'un fonds de dédommagement, mais qui ne satisfait toujours pas les Sud-Coréens. Plus grave, il y a un mois, l'actuelle première ministre ultra-conservatrice Sanae Takaichi a fait approuver de nouveaux manuels scolaires japonais qui n'évoquent même plus l'expression « femme de réconfort » et encore moins les esclaves sexuels de guerre de l'armée impériale.
2: L'Asie en mouvement. Merci Joris Zilberman.
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2: Le tarbour est enclenché pour Emmanuel Macron. C'est le début de la fin pour le président français. Dans un an, il devra quitter l'Élysée. Bonjour Valérie Gasse.
19: Bonjour Clotilde.
2: Alors, est-ce que le chef de l'État prend conscience de cette échéance?
19: Eh bien, quand on fait attention aux signaux faibles, les expressions, l'attitude, les petits mots par-ci, par-là, on se rend compte que ça n'est plus un tabou pour Emmanuel Macron, qui semble avoir fait sa révolution intérieure pour accepter l'inéluctable sortie de l'Élysée. Il est entré dans la phase du bilan où chaque parole vise à valoriser son action sur les sujets importants pour lui, réseaux sociaux, souveraineté militaire, industrielle, ceux sur lesquels il veut laisser une trace et si possible faire encore avancer les choses. Il se permet aussi des tacles à ses adversaires. Par exemple, récemment, en s'en prenant à ces maboules qui veulent se fâcher avec l'Algérie, avec un retour à ce vocabulaire décomplexé qui lui avait valu tant de critiques dans ses premiers pas à l'Élysée, mais qui lui permet de lâcher ses coups, cette fois-ci contre son ancien ministre de l'Intérieur de droite, Bruno Retailleau, avec au passage une saillie dans le débat présidentiel à venir, histoire de continuer à exister.
2: Est-ce qu'on peut dire qu'Emmanuel Macron est en tournée d'adieu?
19: Officiellement, certainement pas. Le président dit vouloir agir jusqu'au dernier quart d'heure, mais en fait oui, par la force des choses, même si le mot adieu est peut-être trop définitif, plutôt au revoir, car rien ne dit que les Français n'entendront plus parler de lui. Ses conseillers le jurent, Emmanuel Macron n'évoque jamais ses projets post-Élysée. Enfin, il a quand même glissé récemment, en répondant à la question d'un lycéen lors d'un déplacement, qu'il ne ferait plus de politique politique après, une manière encore d'accepter que l'après, c'est bientôt, et de ménager le suspense sur cette nouvelle vie qui l'attend à moins de 50 ans.
2: En même temps, Emmanuel Macron est pour l'instant toujours actif sur les dossiers internationaux.
19: Oui, son domaine réservé est celui sur lequel les Français lui reconnaissent le plus de valeur ajoutée. Son entourage veut croire d'ailleurs qu'on le regrettera. Le jour où il partira, il va nous manquer, prédit une ministre. L'international, la diplomatie, tous les candidats en sont conscients. Ça sera l'un des sujets de la campagne présidentielle et vraisemblablement l'un des critères de sélection des candidats en 2027. Pour un proche du chef de l'État, il va y avoir un effet de contraste avec le président qui a 10 ans dans les pattes, pas facile pour eux. De quoi espère-t-il donner à Emmanuel Macron une influence dans la campagne avant de passer les clés de l'Élysée à son successeur.
2: Valérie Gasse pour la chronique politique. Au Cameroun, lui n'a toujours pas envisagé son départ du pouvoir. Paul Biya, 93 ans, le plus vieux chef d'État au monde actuellement en exercice, même si ce n'est pas seulement lui qui dirige vraiment le pays, Catherine Poté, avec le directeur de la rédaction de Jeune Afrique, vous dressez le portrait de celle qui tire en réalité les ficelles.
20: La une de Jeune Afrique nous amène aujourd'hui à nous interroger sur le rôle joué par l'une des premières dames les plus en vue sur le continent africain. Bonjour François Soudan.
21: Bonjour Catherine.
20: Cette première dame, c'est Chantal Biya, l'épouse du président camerounais Paul Biya. L'article publié par Jeune Afrique s'intitule tout simplement « Madame la Présidente ». Il faut dire que le président Paul Biya, se faisant de plus en plus discret, la première dame n'aurait jamais été aussi influente qu'aujourd'hui, selon le portrait qui en est fait par Georges Dougheli. Et c'est une influence que l'on peut mesurer, François Soudan.
21: Il suffit pour s'en faire une idée de regarder, Catherine, les vidéos du baptême de la petite fille de Madame Biya le dimanche 5 avril dernier. Il y avait là, venus avec leurs conjoints, des ministres, des caciques du régime, tout un essaim de courtisans s'obligeant à danser parfois maladroitement au son de l'afropop sous l'œil d'une première dame qui à 55 ans n'est jamais la dernière à descendre sur la piste. On notait en particulier la présence de la demi-douzaine de candidats au poste très convoité et non encore pourvu de vice-président créé à un mois. Paul Biya, 93 ans, était absent de la fête ce jour-là. On sait qu'il ne prise guère les mondanités, mais aucun des convives n'aurait imaginé manquer pareil événement, tant les faveurs de Chantal Biya sont aujourd'hui recherchées, Catherine.
20: Alors, posons précisément la question, François Soudan, où et comment l'influence de Chantal Biya s'exerce-t-elle ?
21: Alors, elle s'exerce de deux manières. D'abord, une influence directe sur les règles protocolaires du palais des Toudis. Bon, cravate obligatoire pour les hommes, pantalon proscrit pour les femmes, la seule admise en pantalon étant elle-même. Il y a des règles morales strictes aussi. Il est par exemple fortement recommandé aux divorcés remariés de ne pas se présenter aux événements officiels au bras de leur nouvelle épouse, au risque de se faire refouler. Et puis je dirais surtout, Chantal Biya exerce une influence grandissante dans le domaine des nominations et des limogeages. Au moins deux directeurs de cabinet civil à la présidence lui doivent leur licenciement et le nouveau président de l'Assemblée, le député et homme d'affaires Théodore Datuo, dont l'élection a été une surprise parce qu'il était très peu connu jusque-là, eh bien il est l'un de ses protégés. Alors les Camerounais ont vite fait d'y voir un lien de cause à effet. Tant l'espace qu'occupe Chantal Biya dans le champ politique et le rôle qu'elle joue dans les rapports de compétition entre les clans n'ont jamais été aussi importants, l'évolution de ces rapports que l'on s'est tendu avec le fils du président Franck Biya est ainsi particulièrement scrutée à Yaoundé, Catherine.
20: Oui, Chantal Biya qui occupe donc un rôle assez important et ça ne plaît pas à tout le monde. La première dame est l'objet de nombreuses critiques. Comment réagit-elle ?
21: Je crois, Catherine, que Chantal Biya se contrefiche des réactions suscitées par ses apparitions, qu'il faut le reconnaître, sont parfois tapageuses. Vous savez, ça fait 20 ans qu'on la qualifie de présidente de l'ombre. Ça fait 32 ans depuis son mariage avec

0: présidentielle camerounais, un rôle qui lui vaut, vous l'avez dit, d'être la cible symbolique de critiques, voire de moqueries, destinées en réalité à humilier son époux, mais dont visiblement elle n'a cure, Catherine.
1: Merci François Soudan. Cet article, Madame la Présidente, est à retrouver sur jeuneafrique.com.
2: Et merci Catherine Potté. Vous revenez dans un gros quart d'heure maintenant pour votre revue de presse. En attendant, dans un instant, c'est l'actualité africaine. Restez avec nous sur RFI.
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2: Il est 5h30 en temps universel. 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Le journal Afrique. Bonjour Pierre Baudias.
6: Bonjour Clotilde, bonjour à tous.
2: Un procès pour l'exemple en RDC.
6: Celui de 84 militaires des FRDC jugés à Kisangani pour révolte et refus de combattre. En février dernier, ces soldats s'étaient mutinés invoquant des primes non payées. La RDC ou les soutiens de Joseph Kabila dénoncent les sanctions états-uniennes contre l'ancien président pour le PPRD. Les accusations de soutien au M23 sont infondées et la formation s'interroge sur le timing de la décision. Vous l'entendrez. Nous serons également au Cameroun, où le gouvernement envisage de revoir son budget dans un contexte de tension au Moyen-Orient, au Bénin, où ce conflit entre Iran et États-Unis a entraîné hier une hausse des prix à la pompe, au Sénégal, où l'aéroport de Ziguinchor a accueilli hier son premier vol commercial après 4 ans de travaux, et puis une icône du Mbalar à Abidjan hier soir, le Sénégalais Youssou N'Dour, présent pour la première fois au Festival des musiques d'Anoumabo, soirée tout en musique et en élégance que nous fera revivre notre envoyé spécial, Guillaume Thibault. Détrailli sur le banc des accusés en République démocratique du Congo, 84 militaires des FRDC sont actuellement jugés par un tribunal militaire à Kisangani dans la province de la Tchopo. Tous sont accusés de révolte, refus de combattre et dissipation de munitions au début de cette année. Des faits survenus à Pinga dans le territoire de Walikale au nord Kivu sur fond de tensions liées au paiement des primes en pleine guerre contre les rebelles de la FCM-23 soutenue par l'armée rwandaise. La justice militaire entend faire de ces audiences un exemple pour le respect de la discipline au sein des forces armées. Les précisions de Pascal Moulégois.
7: Le procès s'est ouvert mercredi devant les tribunaux militaires de garnison de Kisangani. Plus de 80 militaires issus d'une unité déployée dans les territoires de Walikale sont poursuivis pour révolte, refus de combattre et dissipation des munitions de guerre. Selon les ministères publics, les faits remontent à février dans la cité de Pinga lorsque ces soldats avaient refusé de combattre en invoquant notamment les non-paiements de leurs primes. Ça n'était suivi de coups de feu dans l'agglomération, une réclamation collective strictement interdite dans les rangs de l'armée. C'est le commandant de la 3e zone de défense qui a saisi la justice, souhaitant un procès à la fois pédagogique et dissuasif pour l'ensemble des troupes. La première audience n'a été consacrée qu'à l'identification des prévenus avant le début de l'instruction de l'affaire le lundi. Un avocat de la défense a pointé l'absence de preuves et un procès, nous a-t-il dit d'emblée, déstabilisateur pour l'armée, quand on sait que ces militaires détenus depuis 2 mois dans la prison militaire de Kisangani encourent la perpétuité. Pascal Moulégois, Kinshasa, RFI.
6: Lui est désormais officiellement dans le viseur des États-Unis. L'ex-président congolais Joseph Kabila, sanctionné par Washington pour son soutien supposé au M23. Ses avoirs sur le territoire états-unien ont été gelés et les entités américaines ont interdiction d'entretenir des contacts avec lui. Mesure injuste et accusation infondée, réagit le PPRD. La formation de Joseph Kabila estime que l'administration américaine s'est appuyée sur le narratif de Kinshasa sans éléments de preuve vérifiables. Le parti qui s'interroge aussi sur le timing de cette décision, car Joseph Kabila s'oppose publiquement aux accords de Washington et à leur volet économique sur les minerais. Une opposition que son camp présente comme une position politique légitime, pas comme un soutien aux rebelles. Arlette Odia est membre du PPRD. Elle a répondu aux questions de Passion Ligodi.
8: On a vraiment l'impression que c'est une prise de position politique. Depuis quelques temps, vous savez, le président américain, il est

0: Alliance avec le président Tshisekedi à lire, n'est-ce pas, les motivations de la dite sanction. Ils ne prêtent que leur voix au pouvoir en place à Kinshasa. Mais au-delà de ce fait, qu'est-ce que la République gagne à travers ces sanctions-là? Qu'est-ce que le président Joseph Kabila perd à travers ces sanctions? Rien, absolument rien. C'est une distraction qui ne va mener le Congo nulle part. En ce moment, le Congo a besoin de paix. Le Congo a besoin d'unité. Et l'aspect qui devait le plus intéresser ceux qui nous dirigent, c'est le respect des mandats électoraux. C'est le respect du mandat présidentiel de 5 ans.
1: Arlette Odia, membre du PPRD, au micro de Passion Ligaudi. Un mot de la situation au Mali, où les djihadistes du JNIM et les indépendantistes du FLA poursuivent leur avancée. Ils se sont emparés hier des camps militaires de Tessalit et d'Aguelok dans le nord du pays, prises sans combat, alors que l'armée malienne et les supplétifs russes avaient déjà quitté les deux sites à leur arrivée. Dans ce contexte, les indépendantistes du FLA rejettent une nouvelle fois dans un communiqué l'étiquette de terroriste qui leur est accolée par les autorités de Bamako. Le Front de Libération de l'Azawad assure agir au nom du principe de la légitime défense. Les conséquences du conflit au Moyen-Orient maintenant et l'inquiétude de l'agence de l'ONU pour les réfugiés. Le Haut Commissariat aux réfugiés alerte sur les conséquences du blocage du détroit d'Ormuz pour l'acheminement de l'aide humanitaire, notamment sur le continent africain. Entre augmentation du prix des carburants et allongement du temps de transport, le HCR va devoir revoir ses stratégies de livraison. Une situation qui pourrait grandement perturber l'aide apportée au Soudan, à l'Éthiopie ou encore à la RDC. La guerre au Moyen-Orient qui oblige également le gouvernement camerounais à revoir ses plans pour la 9e année consécutive. Yaoundé envisage une loi de finances rectificative. Objectif, ajuster les prévisions budgétaires face à la conjoncture internationale. Une mesure qui relève, selon certains experts financiers, d'une fragilité structurelle de la programmation financière camerounaise face au choc extérieur. Explication de Polycarpe Somba.
2: C'est une petite phrase de Louis-Paul Motazé, le ministre camerounais des Finances, prononcée en marge des assemblées de printemps du Fonds monétaire international et de la Banque mondiale, tenues du 13 au 18 avril dernier, qui a attiré l'attention sur la question. Nous réfléchissons à proposer au chef de l'État de reviser le budget, a déclaré en substance le ministre Motazé. La loi des finances à soumettre à la révision a été adoptée il y a 5 mois, à un montant de plus de 8 800 milliards de francs CFA. Pour l'expert financier Patrick Dupri-Mani, la possible révision de cette loi des finances est la conséquence du contexte de choc pétrolier déclenché par le conflit militaire opposant les États-Unis et Israël à l'Iran depuis fin février 2026. Patrick Dupri-Mani s'alarme d'une révision, la 9e du genre, de manière consécutive, qui révèle la fragilité de la programmation financière du Cameroun face aux chocs exogènes. Le ministre des Finances évoque, lui, un impératif de transparence que commande des éléments nouveaux, en l'occurrence ici, un possible surcroît de recettes suite à l'augmentation du prix du brut qui apporte un changement substantiel au budget.
1: Le Cameroun révise le tir en matière budgétaire. Le Bénin augmente ses tarifs à la pompe. On parle toujours des conséquences de la guerre au Moyen-Orient qui fait flamber bien sûr les cours mondiaux du pétrole. Pour répondre à cette envolée, le gouvernement béninois revoit à la hausse les prix affichés dans les stations-service. Une mesure effective depuis hier. Mais Jean-Luc Aplogan, tous les carburants ne sont pas logés à la même enseigne.
3: La hausse la plus importante concerne le pétrole lampant. Il passe de 639 à 1040 francs le litre. L'essence et le gasoil ne sont pas épargnés. À la pompe, il faudra débourser par litre 725 pour l'essence et 750 francs pour le gasoil, une majoration de 30 francs chacun. La décision annoncée jeudi est entrée en application dès vendredi. Dans les stations-service, les gérants ont dû annoncer la nouvelle à des clients parfois pris de court. Pascal, gérant d'une station à Cotonou, raconte comment il a géré ses premiers clients.
4: On les salue, on les dit s'il vous plaît, il y a eu une augmentation, il y a d'autres qui sont déjà au courant, d'autres ne savent rien. Il y a des clients qui se fâchent, on essaie de les calmer, et d'autres achètent. Bon, il y a certains, ils continuent à dire que quand est-ce que la guerre va finir, ils auront la paix.
3: Deux automobilistes venus s'approvisionner dans une autre station de la ville expriment leur désarroi et leur surprise.
5: À ma grande surprise ce matin, je sais que l'essence a augmenté. Il y a beaucoup de gens qui vont souffrir après, les Mdiaman, les gens qui ont des budgets calculés, mais on va va faire avec.
6: On est là, on subit. La vie continue.
3: Pour justifier cette décision, le gouvernement invoque la flambée des cours du pétrole sur les marchés internationaux et la crise au Moyen-Orient. Les autorités affirment avoir veillé à préserver le pouvoir d'achat des Béninois dans la fixation de ces nouveaux prix. Quant au gaz domestique, le tarif reste inchangé. Jean-Luc Aplogan, Cotonou, RFI.
1: C'est un événement qui peut paraître banal, mais dont la Casamance n'avait pas été témoin depuis 4 ans. L'atterrissage hier d'un premier vol commercial à l'aéroport de Ziguinchor, capitale de la région du sud du Sénégal. Une infrastructure qui a rouvert ses portes jeudi dernier après 4 ans, donc de travaux de modernisation. 13 milliards de francs CFA investis et à la clé, espèrent les autorités, la relance de la région promise depuis plusieurs années. Les détails avec Pauline Le Troquier.
7: Ce jeudi, le ministre des Transports et celui des Infrastructures ont été les premiers à se poser sur la nouvelle piste. Portée à 2000 mètres de long sur 30 mètres de large, elle a été rénovée par la filiale sénégalaise du groupe Eiffage. Le parking peut désormais accueillir jusqu'à deux Boeing 737-700. L'infrastructure porte les espoirs de rattrapage économique d'une région longtemps freinée par le conflit autour de son indépendance. Les tensions politiques sous l'ancien régime ont également contribué à isoler la Casamance, fief du premier ministre Ousmane Sonko, à l'époque où il était opposant. Pour l'heure, l'aéroport assurera des vols domestiques quotidiens avant d'envisager une ouverture aux liaisons internationales. Les standards de construction ont été pensés pour attirer touristes et investisseurs étrangers. Jeudi, le ministre des Infrastructures a par ailleurs annoncé le lancement, le 31 juillet prochain, des travaux du second pont de Ziguinchor, une infrastructure qui doit sécuriser la mobilité dans la région. Pauline Troquier, Dakar, RFI.
1: Et puis c'est une figure, un monstre sacré même de la scène musicale sénégalaise qui a illuminé hier la nuit d'Abidjan. Le roi du Mbalar, Youssou N'Dour, présent pour la première fois à une soirée du Festival des Musiques d'Anoumabo, 18e édition, une nuit décidément dédiée aux icônes puisque l'artiste sénégalais a partagé la scène avec une autre artiste non moins immense, la malienne Fatoumata Diawara. C'est notre envoyé spécial sur place, Guillaume Thibault, qui vous fait revivre cette nuit de magie.
8: Eh hey, Dinko! Ambiance festive et hypnotique, puissante, volcanique, Fatoumata Diawara a transporté l'immense foule du Fémua dans sa transe universelle. La chanteuse malienne, grande voix du Wassoulou, maîtresse du funk, est aussi venue porter ses valeurs.
9: On doit penser à cette énergie qui nous unit. Il y a des combats beaucoup plus essentiels que celui de s'entretuer pour rien, quoi, pour pas grand-chose, parce qu'on est en train de perdre notre temps. Notre différence, on ne peut pas la changer, on doit l'embrasser et construire ce monde ensemble, parce que la planète, elle souffre.
8: Une autre icône a bercé le public, une élégance rare, Youssou N'Dour, maître de la scène, maître de la fête, le roi du Mbalar et sa voix unique. Pour un premier concert au Fémua, un message universel qui restera dans les mémoires.
10: Oh, Birima. Nous, on sait que la musique, c'est faire plaisir aux gens. Mais nous savons aussi que derrière, c'est une arme qu'on peut utiliser. On raconte nos sociétés, on lance des messages. Aimez-vous, soyez en paix.
8: Pour cette première soirée d'anthologie, le Fémua a, une fois de plus, rappelé que dans un monde divisé, la musique rassemble. Guillaume Thibault, Abidjan, RFI.
1: Et parmi les artistes attendus pour ce Fémua, la superstar congolaise Fally Ipupa ou encore le rappeur Black M, des artistes palestiniens viendront également raconter leur tragique quotidien dans un Gaza sous les bombes.
11: Merci beaucoup Pierre Boudias, on passe au sport. Et bonjour Babacar Diarra.
12: Bonjour Clotilde.
11: En football, les sanctions de la commission centrale de discipline du championnat marocain sont déjà tombées après les affrontements d'avant-hier entre supporters des Phares de Rabat et du Raja Casablanca.
12: Les deux clubs écopent d'un nombre de matchs à disputer à huis clos. 5 pour les Phares qui avaient délocalisé cette rencontre dans le complexe Prince Moulay Abdellah de la capitale marocaine et 3 pour le Raja. Par ailleurs, les supporters des deux clubs sont privés de déplacement pour les 13 dernières journées du championnat.
11: Allez, on passe à la présentation, hein, comme chaque matin, de l'un des 11 finalistes du prix Marc Vivien Fouet 2026, le trophée qui est remis par RFI et France 24 au meilleur joueur africain du championnat de France.
12: Aujourd'hui, Pierre-Emerick Aubameyang est à l'honneur. À 36 ans, l'attaquant des Panthères du Gabon et de l'Olympique de Marseille griffe toujours autant après sa parenthèse saoudienne d'un an, Eric Mamrut.
13: Bienvenue à la maison, Pierre-Emerick.
14: Ah, je suis ému la famille.
13: Et cette année, on va tout gâter. Heureux et ambitieux, Pierre-Emerick Aubameyang, en août dernier, au moment de retrouver les supporters marseillais qu'il avait glorifié un an plus tôt, à l'issue d'une saison prolifique à 17 buts marqués. Mais cette fois, lui et l'OM n'ont pas tout pété. 9 buts tout de même pour le Gabonais, qui a fait comme il a pu au sein d'une formation marseillaise bien décevante. C'est l'avis de l'ancien attaquant camerounais Benjamin Moukandjou.
14: Quand un collectif ne tourne pas très bien, l'attaquant, par moments, est isolé. Il est moins servi, il a moins de ballons dans la surface, mais on voit quand même qu'il est toujours aussi efficace, il réussit quand même à bonifier le peu de ballons qu'il a dans le match. Quand on voit son âge et on voit qu'aujourd'hui dans cette équipe d'Olympique de Marseille il est titulaire, donc c'est pour vous dire que ce joueur-là il a encore du gaz, il a encore de la bouteille. Maintenant c'est pas forcément la meilleure version de lui, mais c'est pour moi une version plus que correcte.
13: Un Aubameyang un peu moins buteur, mais passeur décisif à 5 reprises et précieux travailleur de l'ombre, selon son entraîneur Habib Bey.
15: Auba, de par sa qualité, son expérience nous amène aussi sur la création d'espace. Et ces efforts-là, en général, ne sont pas regardés. Donc c'est très important pour moi de continuer à faire en sorte que Auba soit performant aussi dans le fait de ce qu'il amène à l'équipe. Donc je suis très content des performances d'Auba.
13: Le Gabonais qui vise un troisième prix Foé après ses sacres de 2013 et 2024. Yeah,
12: l'Olympique de Marseille de Pierre-Emerick Aubameyang n'a plus de joker en Ligue 1. Pour rêver de Ligue des Champions, il devra gagner cet après-midi à 13h temps universel sur la pelouse de Nantes.
11: En attendant, de la lutte sénégalaise aussi qui fait escale au Dojo de Paris aujourd'hui à l'occasion de la deuxième édition du Festival International de la Discipline après celle de Montréal en octobre dernier.
12: 10 combats au programme, dont un féminin. L'affiche, ce sera celui entre Siteux, 37 ans, sacré empereur des arènes l'an dernier, et le vétéran Gribordeau, 45 ans, celui dont le vrai nom est Ibrahima Dion, veut relancer une carrière peu reluisante depuis sa dernière victoire en 2015.
16: Ce combat-là, c'est un combat très important pour le reste de ma carrière. Mine de rien, j'ai fait 25 ans de carrière. Mon adversaire, c'est un jeune fort avec l'existence que j'ai fait dans l'arène. Je me suis bien préparé. Depuis 3 mois, j'étais au Montréal pour faire le déclic. Parce que je veux me racheter. Quand tu fais 25 ans de carrière, les gens pensent que c'est fini. Or, c'est dans l'esprit. C'est ça qui m'a donné la force de vouloir me racheter. Plus, je dois montrer à mes supporters, parce que je tiens l'héritage de FAS. Au Sénégal, chaque écurie, chaque association sportive a un symbole. Moi, je suis le troisième tigre de FAS. On me l'a légué pendant des années. Et je dois le garder jusqu'à que je puisse arrêter. C'est pour ça que je dois relever le défi, faire le maximum possible pour sortir dans le grand port.
12: Gribordeau au micro de Christophe Diremzian. Les combats de ce deuxième festival international de lutte sénégalaise démarrent à 14h temps universel.
11: Et puis on termine avec un mot de basketball.
12: Oui, la Basketball Africa League avec un deuxième qualifié pour la phase finale dans la conférence Sahara. C'est l'Al Ahly qui s'est imposé hier face aux Kings ivoiriens 85-65. Le club africain a lui remporté sa 4e victoire depuis le début de la conférence.
11: Un Babacar Diarra pour les sports. Il est 5h46 en temps universel. Catherine Potet et Newton Ahmed Barry m'ont rejoint en studio. Bonjour à tous les deux.
17: Bonjour Clotilde.
18: Bonjour Clotilde.
11: Votre revue de presse, hein, Catherine, dans un instant. Et puis Newton Ahmed, votre analyse cette semaine sur la situation au Mali. Mais je vous rappelle d'abord les principaux titres de ce samedi.
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11: Donald Trump déclare dans une lettre adressée au Congrès que les hostilités contre l'Iran sont terminées. Autrement dit, le président américain considère qu'il se conforme à la loi exigeant une autorisation du Congrès pour prolonger un conflit au-delà de 60 jours. Mais malgré le cessez-le-feu, les négociations sur un accord de paix avec l'Iran patinent. Donald Trump se dit pas satisfait, insatisfait de la dernière proposition iranienne. Les États-Unis qui vont par ailleurs retirer 5000 militaires d'Allemagne d'ici un an. Réponse du président américain agacé par les critiques du chancelier Friedrich Merz concernant l'offensive en Iran. On va y revenir dans un instant. Donald Trump qui veut aussi relever à 25% les droits de douane sur les véhicules européens importés par les États-Unis. Et puis les acteurs et les scénarios générés par intelligence artificielle ne seront pas éligibles aux Oscars. C'est ce qu'a annoncé l'Académie alors que le recours à l'IA fait débat à Hollywood et qu'elle avait provoqué d'importantes grèves en 2023. Et donc à la une aujourd'hui dans la presse internationale, Catherine Potet, les États-Unis qui retirent 5000 soldats d'Allemagne.
21: Trump ordonne le retrait de 5000 soldats américains d'Allemagne, titre le Wall Street Journal. Le quotidien américain souligne qu'avec plus de 36 000 soldats américains stationnés en Allemagne, ce pays constitue la principale base américaine en Europe et sert aux États-Unis de projection de puissance au Moyen-Orient. Mais cette décision intervient dans un contexte de querelle entre le président américain américain et le chancelier allemand, remarque le Washington Post, rappelant que Friedrich Merz a tenu lundi dernier des propos inattendus, affirmant que les dirigeants iraniens avaient humilié les États-Unis. De toute évidence, avait-il même ajouté, les Américains se sont engagés dans cette guerre en Iran sans la moindre stratégie. Le New York Times, de son côté, temporise. Même si le Pentagone retire 5000 soldats d'Allemagne, nous dit-il, le pays abritera toujours, derrière le Japon, la deuxième plus importante présence militaire américaine au monde avec plus de 30 000 hommes.
11: Côté allemand, Die Welt remarque aussi que la décision américaine survient après les propos critiques du chancelier allemand à l'égard des États-Unis.
21: Et le quotidien pose cette question, quelles conséquences le retrait des troupes américaines aura-t-il sur la sécurité en Europe ? Eh bien, l'inquiétude n'est pas à l'ordre du jour. Die Welt parle d'une réduction relativement mineure du renforcement des troupes qui avaient débuté sous la présidence de Joe Biden en réponse à l'invasion de l'Ukraine. Même après le retrait prévu, ajoute le quotidien allemand, environ 38 000 soldats américains resteront stationnés en Allemagne. D'après les observateurs militaires, le retrait actuel ne devrait pas avoir d'impact majeur sur la sécurité européenne.
11: À la une également, Catherine, des nouvelles inquiétantes de la prix Nobel de la paix iranienne Narges Mohammadi.
21: Rares sont les journaux qui en parlent, mais le New York Times se base sur des informations transmises par sa famille. Narges Mohammadi, militante des droits de l'homme de premier plan, est hospitalisée dans un état critique, titre le quotidien américain. Elle a été transférée dans un hôpital de la ville de Zanjan où elle était emprisonnée après s'être effondrée et avoir perdu connaissance ce vendredi. C'est le mari de Narges Mohammadi, Tari Rahmani, qui vit en exil et qui sonne l'alarme. Il craint pour sa vie et déclare avoir imploré la clémence des autorités iraniennes, sans réponse à ce jour.
11: Et puis en France, la presse relate les défilés du 1er mai et les polémiques qui ont accompagné la fête du travail.
21: On nous prend déjà tout, on conservera cette journée, affirme une manifestante dans les colonnes de Libération. Allusion aux propos tenus par plusieurs personnalités politiques et à une proposition de loi visant à élargir le 1er mai au commerce de proximité, explique le Figaro. Les consignes étaient toutefois assez floues. Le Premier ministre Sébastien Lecornu avait annoncé qu'instruction serait donnée pour que les boulangers et fleuristes ne soient pas verbalisés. Mais le ministre du Travail, Jean-Pierre Farandou, avait de son côté déclaré n'avoir donné aucune instruction aux inspecteurs du travail pour ne pas sanctionner les commerçants concernés. Résultat, constate le Figaro, malgré le flou juridique, certaines boulangeries ont ouvert. Mais pour les manifestants qui défilaient hier, le 1er mai, fête du travail, seule journée fériée et chômée est sacrée. Ainsi, cette manifestante, vendeuse en boulangerie, rencontrée par Libération, on en parlait il y a quelques instants, « Mon patron n'a pas essayé de nous demander de travailler », dit-elle. « Il sait qu'il se serait fait envoyer balader. Nos grands-parents se sont battus pour ses acquis. On nous prend déjà tout. On conservera cette journée. »
11: La revue de presse de Catherine Potet. Merci beaucoup. Une semaine après les attaques coordonnées au Mali entre le GNIM et le Front de Libération de l'Azawad, la junte malienne essaie de reprendre la main. Alors que la ville de Kidal a été prise, la progression des djihadistes avec les rebelles Touareg inquiète. Et le retour orchestré du chef de la junte, Newton Ahmed Barry, ne semble pas pour l'instant arrêter cette spirale.
17: Effectivement, un retour orchestré, possiblement de la masse Kirovska, cette technique russe qui simule une disparition, le temps que les ennemis se dévoilent et qu'on leur coupe la tête. Ceux de la junte ne se sont vraiment jamais cachés, mais l'orchestration fait partie aussi de la guerre. Un scénario en deux temps. D'abord, une réarticulation avec les Russes, s'assurer que Africa Corps n'est pas passé à l'ennemi. Les Russes sont la garantie sécurité des juntes, principalement de leurs chefs. Être sûr que quoi qu'il arrive, ils sont protégés et si ça tourne mal, être évacués comme Bachar al-Assad en Syrie. Deuxième temps, Assimi Goïta, avec l'assurance des Russes, réhabite exerce sa fonction et accomplit les formalités de retour aux affaires. Visite de compassion aux blessés et les condoléances à la famille de son numéro 2, le général Sadio Camara, qui a eu moins de chance que lui, mort dans les décombres de sa maison, réduite en gravats par les assaillants, selon des mots de non encore vraiment élucidés. Et puis, une adresse à la nation, ce qu'il ne fait pas habituellement. Assimi Goïta a retrouvé son fauteuil, toujours avec les Russes à ses côtés. La situation est-elle pour autant revenue à la normale?
11: Tout dépend de ce qu'on appelle un retour à la normale dans le Mali d'aujourd'hui.
17: C'est une excellente question. En effet, les repères se perdent tellement la situation sécuritaire se dégrade. Depuis septembre 2025, la normale, c'est le blocus autour de Bamako. La junte n'ayant pas pu desserrer l'étau, s'en était accommodée, s'achetant des repuis momentanés avec le JNIM pour s'approvisionner en carburant. Depuis le 25 avril, l'autorité de l'État malien s'est encore étiolée, réduite à moins que ce qu'elle était en janvier 2013, au moment où l'opération Serval avait stoppé les djihadistes dans la ville de Kona, alors qu'ils s'étaient lancés vers Bamako. En ce début mai 2026, la coalition JNIM-FLA, les rebelles et les djihadistes, a franchi la ville de Sévaré, considérée autrefois comme la ligne Maginot, et se trouve à présent dans les faubourgs de Bamako. En décrétant à présent un blocus total sur Bamako, son objectif est que le JNIM s'effondre et que plutôt le régime se fonde sur lui-même.
11: Quelles sont donc les perspectives pour la junte?
17: La situation se complique. La junte qui a manqué de peu la décapitation, le ministre de la Défense tué, le chef des renseignements Modibo Koné, dont le sort est hypothétique, ne veut rien lâcher. Elle poursuit son objectif de victoire totale par le seul moyen des armes qui chaque jour, hélas, s'éloigne comme une arlésienne. En face, les groupes armés se renforcent de façon tactique et sont désormais clairement dans la logique de faire tomber la junte. Entre ces deux protagonistes, pratiquement personne ne veut mettre sa bouche pour parler prosaïquement. Ni les voisins, ni les organisations sous-régionales, encore moins l'ONU. Les Maliens sont laissés à eux-mêmes avec un État réduit à un simple acteur parmi d'autres dans une guerre qui lui échappe et surtout un État qui ne protège plus pareillement tous ses citoyens. Dans certaines rues de Bamako, des hommes supposément terroristes ont été boucanés et découpés comme de la viande ou de la simple viande. Tout le monde a conscience que c'est une tragédie qui se noue. Mais le problème des tragédies, on voit venir, mais on ne peut rien pour les arrêter. Blaise Pascal avait trouvé les mots justes d'ailleurs pour le décrire. Toutes les lumières de la vérité ne peuvent rien pour arrêter la violence et ne font que l'irriter encore plus.
11: Le regard de Newton Ahmed Barry sur RFI. Dans un instant, l'actualité internationale, ce sera juste après ce titre du duo français Vicence et Mariana. Je voudrais partir avant sur RFI.

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3: Il est 6h en temps universel, 8h ici à Paris. 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
7: La vraie question, c'est pas où on va trouver la moula, il suffit de la récupérer dans les poches de ceux qui l'ont volée.

Le Moulinard et le collectif Bastard associent leurs réseaux, leurs énergies pour vous proposer une deuxième soirée conviviale entre rock, punk et un duo surprise. Ça se passe ce samedi 2 mai à Asperjoc, au Moulinard, à partir de 20h, avec en première partie le groupe ardéchois Draft, 5 musiciens, une chanteuse, des compositions originales, un univers folk rock qui mêle inspiration des 70s et sonorités modernes. Et puis le cœur de la soirée sera autour du groupe Brassens Not Dead, un groupe qui nous vient de Toulouse et qui fête ses 20 ans, les 20 ans de la sortie de leur premier album et même la sortie aujourd'hui de leur 5e album. C'est un groupe qui distille leur punk rock sans concession, mais pas sans humour, tout en restant fidèle aux mélodies et aux textes de Brassens. Et puis la soirée à Asperjoc ce samedi 2 mai au Moulinard se clôturera avec Naïmi Rio. C'est un duo démoniaque de deux DJs en herbe qui feront leur première scène et lanceront l'after sur le dance floor. Ça se passe au Moulinard ce samedi 2 mai, une invitation du collectif Bastard qui sera à partir de 20h. On écoute un morceau de Brassens Not Dead.

Brassens Not Dead. Le groupe est à retrouver en live ce samedi 2 mai au Moulinard à Asperjoc en compagnie de Draft, un groupe ardéchois de folk rock, et de Naïmi et Rio, un duo de DJ punk électro. La soirée pour voir les trois groupes en concert est à 10€ avec en plus une adhésion au Moulinard à prix libre. Pensez à ramener du liquide parce qu'il n'y aura pas la possibilité d'utiliser la carte bancaire sur place. C'est une soirée organisée par le Moulinard et le collectif Bastard.

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Ils ont des costumes à poids incroyables et leurs concerts connaissent un succès fou. Un nom de maladie pour une musique principalement instrumentale, expérimentale, microtonale. Angine de Poitrine, le duo québécois de rock expérimental revient avec un volume 2, tout simplement. Ce nouvel album contient un titre intitulé Sarniaise qu'on écoute maintenant.

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2: Aldous Harding, l'artiste néo-zélandaise qu'on vous fait écouter régulièrement sur les ondes d'Info RC, est de retour après 4 ans de discrétion. On l'a entendu récemment avec le groupe les Sleaford Mods en duo, et là elle revient pour nous annoncer son nouvel album, un album qui sortira le 8 mai. Elle a sorti un premier titre il y a quelque temps et un deuxième, celui qu'on va écouter maintenant, qui s'appelle Venus in the Zinnia. On sent le soleil glisser dans ce titre qu'elle a écrit en collaboration avec H. O'Kline, un artiste gallois. Et puis, comme le reste des titres de son album, celui-ci a été coproduit avec son collaborateur de longue date, John Parrish, qui a aussi travaillé avec PJ Harvey. Donc l'album sortira le 8 mai, et puis après la chanteuse entamera une tournée européenne et nord-américaine pour promouvoir ce nouvel opus. Elle sera notamment à Nîmes au Paloma le 2 juillet. On écoute Venus in the Zinnia.

0: C'était Aldous Harding et c'est la fin de cette matinale. Je vous remercie d'être resté à l'écoute. Ne quittez pas les ondes d'Info RC à 9h. Vous retrouverez quelques minutes d'informations internationales et puis retour de nos programmes à 9h15. En attendant, je vous laisse avec La Niña et son titre Oin.
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0: Bon, je triche un peu, on n'est pas sur une actualité musicale à proprement parler. Elsa Suarez est décédée en 2022, mais son dernier album live vient d'être remis en ligne, donc pourquoi pas. Elsa Suarez, c'est une figure de la musique brésilienne qui a chanté jusqu'au bout, comme elle l'annonçait dans le titre que je vais vous partager dans un instant. Ce titre, c'est « Mulher do Fim do Mundo », la femme de la fin du monde, dans lequel elle annonce en effet « Eu vou cantar até o fim », je chanterai jusqu'à la fin. Sa musique a traversé ces dernières années, elle a évolué avec sa voix, avec sa vie. On va écouter donc ce titre de Elsa Suarez, Mulher do Fim do Mundo.

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2: Doucement, j'approche de mes rêves. Ce sont les mots chuchotés par l'artiste toulousaine Chloé Moi dans son dernier morceau Vitesse. Sa carrière a été propulsée ces dernières semaines grâce au soutien inattendu de l'artiste Théodora, elle-même abondamment primée aux dernières victoires de la musique. Au lendemain de ses victoires, Théodora a publié une story Instagram pour mettre en avant les talents féminins émergents en France aujourd'hui. Chloé et moi en fait partie, et nous à la radio Info RC, eh bien, on partage le point de vue de la star.

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1: Dua Salé sort Kalate, nouveau single avant l'album Of Earth of Riders attendu le 15 mai. Un titre post-apocalyptique, tendu et électriquement chargé. Deux amants qui survivent ensemble et la tension qui monte quand le monde autour d'eux part en morceaux. Kalate est leur histoire, celle de deux âmes qui s'affrontent sous la pression et qui finissent toujours par retrouver leur chemin l'une vers l'autre. La voix aérienne et haut-perchée de l'artiste soudano-américaine flotte sur un beat brésilien ancré dans les basses, des guitares et claviers et une explosion électronique. On écoute tout de suite ce titre donc, de Dua Salé.

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2: 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Bonjour Dev.
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1: En ce moment, vous avez l'embarras du choix pour la cueillette de plantes sauvages. Si vous avez terminé votre cueillette d'ail des ours et d'ortie, vous pouvez vous lancer dans la cueillette des pimprenelles.
2: Bonsoir, petits amis.
3: Bonsoir. Allô ? Oh, c'est toi, Pimprenelle ?
4: Oui.
1: Et oui, Pimprenelle n'est pas seulement un personnage devenu légendaire du dessin animé Bonne Nuit les Petits, c'est aussi une plante sauvage au goût et aux vertus remarquables. Pour commencer par son nom, Pimprenelle, ça vient du latin pipinella, qui veut dire boucage, en raison de l'odeur de bouc de certaines espèces. On l'appelle aussi Poterium sanguisorba. L'épithète sanguisorba vient du latin sanguis, sang, et sorbere, humé, absorbé, qui font référence aux propriétés hémostatiques de la plante, c'est-à-dire qu'elle arrête les hémorragies. Et c'est lié aux tanins qui sont contenus dans la racine de celle-ci. Ses propriétés hémostatiques, c'est en usage externe, c'est-à-dire que vous pouvez l'utiliser en cataplasme. Et dans ce cas-là, elle peut aussi avoir des propriétés astringentes et cicatrisantes. Et vous pouvez aussi la manger. Elle a un goût de concombre. Vous pouvez l'utiliser pour agrémenter vos salades, vos plats en sauce. Et en plus, en usage interne, c'est-à-dire quand vous la mangez, vous retrouvez ses propriétés médicinales, notamment sa propriété astringente. Et elle a encore d'autres propriétés. Elle est diurétique, elle vous fera aller faire pipi, antidiarrhéique, elle vous évitera les diarrhées. Et elle est aussi digestive et tonique. Tout ça parce qu'elle contient de la vitamine C, des tanins et des flavonoïdes. Ça fait beaucoup d'infos. Et je vous ai même pas encore dit comment la reconnaître. Alors la pimprenelle, c'est une plante vivace à la tige souvent rougeâtre. Elle peut atteindre 80 cm de hauteur, cette tige. Les feuilles sont composées de 9 à 25 folioles qui ont une forme ovale et des contours dentelés. Les fleurs sont petites, groupées en épis, et elles sont de couleur verte et pourpre. La capsule du fruit renferme 2 à 3 graines qui sont plutôt anguleuses. Enfin, ne cueillez rien si vous n'êtes pas sûr à 100%. Et sur ce, je peux vous souhaiter une bonne cueillette.
3: Allô ? Oh, c'est toi, Pimprenelle ?

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2: Clotilde Dumay.
1: Et c'est l'heure du journal international avec vous, Julien Coquel-Rohem.
3: Et à la une, 5000 soldats américains de moins en Allemagne d'ici un an. L'annonce du Pentagone hier soir aux airs de punition après les propos de Friedrich Merz en début de semaine. Le chancelier allemand avait accusé Donald Trump de ne pas avoir de stratégie en Iran et de se faire humilier par Téhéran. On appelle notre correspondant à Berlin dans un instant. L'Iran qui juge probable une reprise du conflit justement avec les États-Unis après un peu moins d'un mois de cessez-le-feu fragile. Donald Trump a de nouveau menacé hier de pulvériser le pays. Il affirme ne pas être satisfait de la nouvelle proposition iranienne pour relancer les discussions. L'enlisement au Moyen-Orient qui inquiète le HCR. L'agence de l'ONU pour les réfugiés alerte sur les difficultés grandissantes des organisations humanitaires pour faire parvenir l'aide aux pays qui en ont besoin en raison notamment de la hausse des prix des carburants. À la une également ce matin, une question en République démocratique du Congo. L'ancien président Joseph Kabila est-il hors jeu après l'annonce des sanctions américaines contre lui? Dans ce journal aussi, le congé climatique proposé hier par la chef de file des écologistes en France. On jette un œil à l'Espagne où cette mesure existe déjà. Et puis quand nos cousins primates se battent comme nous, la guerre civile des chimpanzés au cœur d'une étude dont nous parlons à la fin de cette édition.
1: Est-ce la conséquence directe des propos de Friedrich Merz il y a quelques jours?
3: Cela ressemble fort en tout cas à une mesure de représailles de Washington, alors que le chancelier allemand a critiqué en début de semaine la conduite de la guerre contre l'Iran par Donald Trump. Son ministre de la Défense, Pete Hegseth, a annoncé hier soir le retrait d'ici un an de 5000 soldats stationnés en Allemagne, 15% des effectifs très importants de l'armée américaine dans le pays. Bonjour Pascal Thibault.
4: Bonjour.
3: En direct avec nous de Berlin, où l'on voit ce matin à la fois la conséquence des différends récents avec les États-Unis, mais aussi l'aboutissement d'une stratégie de long terme.
4: Oui, alors dans un premier temps, à court terme, on a bien l'impression qu'il s'agit d'un retour de bâton, et que cette annonce du retrait de 5000 soldats américains d'Allemagne est donc une revanche de Washington après les déclarations que vous évoquiez de Friedrich Merz en début de semaine. Le chancelier avait estimé que les États-Unis n'avaient pas de stratégie contre l'Iran, se faisaient humilier par Téhéran. Donald Trump n'avait pas vraiment apprécié. Il avait estimé que Friedrich Merz ne savait pas de quoi il parlait, et il avait, le président américain, déjà durant la semaine, brandi la menace d'un retrait des forces de son pays, d'Allemagne. Une menace qui avait déjà été utilisée par le même Donald Trump durant son premier mandat, alors qu'il critiquait l'insuffisance des dépenses militaires de ses alliés européens. Il voulait même, Trump 1 en quelque sorte, retirer un tiers des forces américaines d'Allemagne. Son successeur Joe Biden avait fait machine arrière. Alors le retrait de 5000 soldats d'ici un an annoncé hier soir sur un total de près de 40 000 GIs n'est pas insignifiant, mais moins important, par exemple, que ce qui avait été fait il y a quelques années. Pour les villes allemandes concernées, c'est une manne économique de poids. Mais d'un autre côté, Washington ne peut pas se passer d'installations, comme par exemple la base aérienne de Ramstein, centrale pour les interventions extérieures, comme actuellement dans le Golfe. C'est aussi en Allemagne que se trouve le plus grand hôpital militaire en dehors des États-Unis, ou encore les QG américains pour l'Europe et l'Afrique.
3: Pascal Thibault, merci. Et Donald Trump qui s'en prend aussi indirectement à l'Allemagne en annonçant vouloir relever à 25% les droits de douane sur les véhicules européens importés aux États-Unis. Il reproche à l'UE de ne pas respecter l'accord commercial conclu l'été dernier et que les 27 n'ont pas encore fini de valider. L'Union européenne qui réagit en affirmant qu'elle met en œuvre les engagements pris.
1: Donald Trump qui affirme par ailleurs que les hostilités avec l'Iran sont terminées.
3: Pas pour annoncer la fin de la guerre, mais plutôt pour s'affranchir de la constitution américaine, puisque c'est hier que s'achevait le délai de 60 jours au-delà duquel le président américain devait demander au Congrès l'autorisation de poursuivre le conflit. Il affirme donc dans une lettre aux élus que le cessez-le-feu de début avril a suspendu le décompte.
1: Tout en menaçant encore une fois de pulvériser l'Iran.
3: Puisqu'il dit ne pas être satisfait de la nouvelle proposition transmise par Téhéran jeudi soir pour relancer les négociations. Un haut responsable militaire iranien juge ce matin probable une reprise du conflit avec les États-Unis.
1: Et au Liban, les frappes israéliennes meurtrières se poursuivent aussi.
3: 14 morts dans des bombardements hier. L'armée israélienne a visé un village du sud du pays qu'elle avait appelé à évacuer malgré le cessez-le-feu. Il y a les victimes directes du conflit qui se comptent par milliers depuis la fin du mois de février, mais la guerre au Moyen-Orient frappe aussi de plein fouet des populations pourtant bien loin des combats. La flambée des prix et le blocus dans le détroit d'Hormuz compliquent ainsi notamment le travail des agences humanitaires. Il devient de plus en plus difficile et de plus en plus cher de faire parvenir l'aide dans les pays qui en ont besoin. L'agence de l'ONU pour les réfugiés, le HCR, s'en inquiète, Jérémy Lanche.
5: Le HCR se fournit principalement dans trois pays, la Chine, l'Inde et le Pakistan. Faire venir les marchandises jusqu'au hub humanitaire de Dubaï coûte désormais 18% plus cher, explique la porte-parole du HCR, Carlotta Wolf, avec un impact direct sur les quantités d'aide disponibles.
6: Nous n'avons reçu que 23% des 8,5 milliards de dollars nécessaires pour nos opérations cette année. Ça veut dire que chaque dollar que nous dépensons en plus pour le transport, c'est un dollar en moins pour acheter l'aide destinée aux réfugiés.
5: Autre conséquence, les délais de livraison devenus anormalement longs, là encore à cause des prix des carburants.
6: La flambée des prix de l'essence à Nairobi au Kenya fait qu'il y a moins de camions disponibles pour envoyer nos stocks à destination de l'Éthiopie, de la RDC et du Soudan du Sud. Ça veut dire que des populations extrêmement vulnérables vont devoir attendre encore plus longtemps pour recevoir de l'aide.
5: Et souvent, les bateaux d'aide humanitaire sont déroutés plusieurs fois avant d'atteindre leur destination. Certains doivent maintenant passer par le cap de Bonne-Espérance, ce qui ajoute presque un mois au délai de livraison. Jérémy Lanche, Genève, RFI.
3: Et sur les marchés du pétrole, notez ce léger recul des prix hier, moins 2,95% pour le WTI, moins 2,20% pour le Brent, les deux principaux indices de l'or noir qui restent, ceci dit, tous les deux au-dessus de la barre des $100 le baril.
7: Des prix très hauts qui profitent au marché des voitures électriques.
3: Plus 48% de ventes en France, en Grande-Bretagne et en Allemagne, plus 67% en Italie pour le seul mois de mars. Face au prix à la pompe, les conducteurs à faire ce choix sont de plus en plus nombreux en Europe, même si ces bons résultats sont à relativiser, Aurélien de Vernois.
8: D'ici la fin de l'année, près d'un quart des véhicules vendus en France, en Allemagne ou au Portugal devraient être des 100% électriques. Et pas seulement du fait de la crise pétrolière. Nouvelles voitures plus petites et meilleur marché, irruption des modèles chinois, réseau de recharge mature, tous les voyants sont au vert en Europe et la marge de progression est immense dans des pays comme l'Italie, l'Espagne, la Grèce ou la Pologne, où l'électrique représente toujours moins de 10% des ventes. Mais le secteur bégaye dans les deux autres grands marchés mondiaux. En Chine, les ventes ont baissé de 21% au premier trimestre et de 27% aux États-Unis, en cause notamment la fin d'aide ciblée à l'achat. Résultat, le marché électrique chinois pourrait enregistrer la vente de 500 000 véhicules de moins qu'en 2025, de quoi alimenter les stocks déjà bien fournis de ses constructeurs. Le marché européen étant très protectionniste, BYD, XPeng et autres Geely se tournent donc vers d'autres contrées. En Australie, où les ventes ont quasiment doublé en mars, 80% des véhicules électriques écoulés sont made in China.
3: Aurélien de Vernois.
7: Un mot encore des États-Unis, Julien, avec cette décision de justice qui complique encore un peu plus la situation des Américaines.
3: Une cour d'appel fédérale a provisoirement suspendu hier l'acheminement postal de mifepristone, la pilule utilisée dans la majorité des interruptions volontaires de grossesse dans le pays. Alors que la Cour suprême a supprimé en 2022 le droit national à l'avortement, laissant à chaque État la liberté de légiférer sur la question, cette décision est un coup dur de plus puisque plus d'un quart des IVG sont prescrites à distance. Désormais, l'une des deux entreprises qui fabrique la mifepristone aux États-Unis annonce vouloir saisir la Cour suprême en urgence.
7: Les États-Unis qui ont par ailleurs sanctionné cette semaine l'ancien président de la RDC, Joseph Kabila.
3: Accusé d'avoir financé le groupe AFCM23 et d'avoir ainsi contribué à l'instabilité de son pays, il est désormais sur la liste noire. Les sanctions économiques américaines, ses avoirs sont gelés aux États-Unis. Plus aucune entité américaine ne peut traiter avec lui. Joseph Kabila rejette ces accusations et parle de décisions politiquement motivées. Alors l'ancien président peut-il encore se relever de cette mesure de plus le concernant? Élément de réponse, Patient Ligaudy.
9: Est-ce que Joseph Kabila est désormais hors jeu? La question mérite qu'on s'y arrête. Parce que oui, l'accumulation est sans précédent. Condamné à mort à Kinshasa pour crimes de guerre et trahison, ses collaborateurs les plus proches arrêtés, Obey Minaku détenu par un service de renseignement rattaché à la présidence, Emmanuel Chadari embarqué en pleine nuit par des hommes cagoulés, son mouvement Sauvons la RDC décapité, plusieurs membres en exil forcé en Belgique. Et maintenant, Washington qui lui coupe la caution internationale et l'accès au circuit financier. Sauf que Joseph Kabila continue ses activités et son entourage aussi. En avril, une réunion en Afrique australe avec dans le viseur des mobilisations dans les rues de Kinshasa. L'idée, descendre dans la rue, mettre la pression sur le terrain, là où ni les sanctions ni les condamnations judiciaires ne peuvent tout contrôler, dit un de ses proches. Lui, de son côté, va insister sur un angle précis, la défense de la Constitution. Il accuse Félix Tshisekedi de la fouler aux pieds, de vouloir la modifier pour s'assurer un contrôle absolu. Alors, coincé, très certainement, définitivement hors jeu. Rien n'est moins sûr dans la politique congolaise, confie un diplomate.
10: Patient Ligodi, l'actualité africaine marquée également par cette nouvelle progression des djihadistes du JNIM et des rebelles du FLA au Mali. Ils ont annoncé hier la prise de deux camps militaires stratégiques dans le nord du pays, ceux de Tessalit et d'Aguelok. Le blocus autour de Bamako continue de se mettre en place également, même si selon un communiqué officiel, un convoi de plus de 800 camions citernes a pu atteindre la capitale hier sous escorte militaire.
7: Il est 9h10 à Paris en France, une proposition qui ne passe pas inaperçue.
10: Celle de Marine Tondelier, la chef de file des écologistes, qui a proposé hier d'instaurer un congé climatique pour permettre aux travailleurs de faire face aux aléas de la météo, le tout financé par l'État. Une idée inspirée notamment par l'Espagne, où elle est déjà en pratique depuis les 230 morts des crues de Valence en 2024, François Musso.
11: Lors de la goutte froide qui s'était abattue dans les environs de Valence, il y eut parmi les victimes des gens qui auraient préféré rester chez eux, qui ont été forcés d'aller travailler par leurs entreprises et qui ont péri. C'est cette situation qui avait poussé le gouvernement socialiste à inscrire dans le droit du travail un congé climatique. Ce nouveau droit est assorti de nombreuses conditions. Au maximum, on peut prendre 4 jours de congés payés consécutifs. Au-delà, l'entreprise doit mettre la personne au chômage partiel. Il doit s'agir d'une grande catastrophe naturelle de type inondation ou tempête qui rende impossible l'accès au lieu de travail et dans le cas où il n'existe pas l'alternative du télétravail. Pour l'heure, il n'a pas été beaucoup utilisé, sauf lors d'autres très fortes intempéries au cours de l'hiver 2024-2025, lorsque l'Agence de météorologie nationale avait placé telle ou telle région en alerte rouge. Il est prévu que le nombre de ce genre de catastrophes double d'ici 2050, si bien que ce nouveau type de congé risque fort d'être de plus en plus utilisé. François Musso, Madrid, RFI.
10: Et puis, c'est un feuilleton étonnant qui dure depuis des années et que les scientifiques suivent de près, la guerre civile des chimpanzés, aussi appelée le conflit de Ngogo, documenté pour la première fois en Ouganda. Une équipe internationale de chercheurs a étudié la scission d'un groupe de grands singes et les violences qui ont éclaté par la suite, 3 décennies de suivi, dont les résultats ont été publiés dans la revue Science il y a quelques jours. Juliette Pietraszewski.
12: C'est une rare guerre civile qui fait rage dans le parc national de Kibale, en Ouganda. Au centre, une communauté de chimpanzés divisée en factions rivales, des clans structurés depuis la fin des années 90, racontent les scientifiques. Mais c'est surtout à partir de 2015 que les chimpanzés ont commencé à former 2 groupes sociaux distincts, juste après la naissance d'un dernier bébé issu d'un croisement des 2 groupes. Ils s'affrontent désormais dans un conflit meurtrier et les hypothèses pour expliquer cette guerre sont multiples. John Mitani est professeur d'anthropologie à l'Université du Michigan.
13: Le groupe de départ a atteint une taille inhabituellement grande et pendant qu'il s'agrandissait, il ressentait de la compétition qui a de toute évidence augmenté. Ensuite, de nouveaux individus ont rejoint également ce groupe, ce qui a évidemment changé les relations sociales. Il y a également eu un changement de mâle alpha.
12: Il faut donc creuser les pistes. Les chercheurs espèrent avoir les fonds suffisants pour étudier ces chimpanzés dans les 30 autres prochaines années. Ils rappellent que ces grands singes sont classés comme espèces en danger, déjà menacées par la destruction de leur habitat, la chasse ou encore des épidémies qui déciment leur population sur le continent africain.
10: Juliette Pietraszewski. Et puis un mot pour vous qui nous interpellez sur notre page YouTube ce matin pour nous signaler que la diffusion en direct de RFI n'y fonctionne plus. Nous rencontrons en effet un problème technique que nos équipes s'efforcent de résoudre dans les meilleurs délais. Vous nous écoutez d'ici là, bien sûr, sur votre bonne vieille radio, notre site RFI.fr et notre application. Vous y avez rendez-vous avec Clotilde Dumais.
7: Merci beaucoup Julien Coquelrohème. On poursuit avec la revue de la presse internationale et avec vous, Catherine Potet, à la une, les Américains en désaccord avec leur président.
14: La guerre de Trump contre l'Iran atteint des niveaux de désapprobation comparables à ceux des guerres en Irak et au Vietnam, titre le Washington Post, qui publie un sondage qu'il a réalisé avec ABC News et Ipsos, sondage selon lequel la plupart des Américains considèrent l'intervention militaire en Iran comme une erreur, même si les Républicains y restent fermement favorables. Plus en détail, 61% des Américains estiment que le recours à une force militaire contre l'Iran est donc une erreur, 40% parlent même d'échec, mais 40% estiment qu'il est trop tôt pour se prononcer. Les Républicains restent majoritairement favorables à l'action du président américain, 79% d'entre eux parlent d'une bonne décision. La comparaison avec les guerres en Irak et au Vietnam, conflits qui ont polarisé les Américains sur le moment.
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3: Bonjour Gilles.
4: Bonjour Christelle.
3: On te retrouve chaque semaine pour la présentation de ce magazine Micronet. Alors aujourd'hui, tu vas nous parler d'une application Made in France pour concurrencer WhatsApp, une application qui s'appelle Tribal. Est-ce une bonne alternative aux services américains ?
4: Ben, je ne sais pas, mais tout le monde utilise les messageries américaines. Tout le monde, en fait, pas tout à fait, puisqu'un petit nombre d'irréductibles français a fait le choix de l'éco-responsabilité en privilégiant la messagerie Tribal.
3: Et elle vient d'où, cette idée des irréductibles gaulois ?
4: Ben, depuis l'inquiétante annonce de Mark Zuckerberg, de nombreuses personnes se demandent s'il ne vaudrait pas mieux utiliser les outils et arrêter plutôt d'utiliser les outils de Meta.
3: Et par quoi ça s'est traduit ?
4: Alors en fait, aujourd'hui, le mouvement prend de plus en plus d'ampleur et des sites ont même vu le jour pour trouver des alternatives européennes aux services américains. Dans ce contexte troublé, certains acteurs parviennent même à tirer leur épingle du jeu.
3: On a donc la messagerie française Tribal, une application conçue comme une alternative aux GAFAM. Et qu'est-ce qu'on sait sur elle ?
4: Alors, elle n'est pas toute jeune. Elle a vu le jour en 2021, près de la ville de Rennes. Pensée comme une alternative au monopole américain sur les services numériques, elle a été imaginée par Sophie Leclerc, Samuel Leport et David Godest. L'objectif principal est de mettre le numérique au service de l'humain.
3: Et c'est une application pour qui ?
4: Alors, aujourd'hui, elle s'adresse aux particuliers et aux organisations publiques. Les trois cofondateurs n'ambitionnent pas particulièrement de concurrencer WhatsApp. Ils ont quand même bénéficié de la forte désaffection de les utilisateurs pour les applis américaines.
3: Alors, si on fait un lien avec l'actualité, est-ce que ça a un rapport avec le retour de Trump au pouvoir ?
4: Carrément. D'ailleurs, l'application a le vent en poupe et comptabilise en moyenne 200 téléchargements par jour.
3: Et tu me disais qu'elle avait des valeurs éco-responsables ?
4: Oui, c'est vrai que ça plaît de plus en plus. Et le nombre d'utilisateurs qui adoptent la messagerie Tribal augmente, municipalités comprises. Ces dernières lui ont d'ailleurs accordé le label « Les interconnectés des collectivités » pour ses efforts en matière d'éco-responsabilité et pour la qualité de son expérience utilisateur.
3: Et c'est quoi les engagements de Tribal ?
4: Alors cette appli affiche un véritable engagement envers l'environnement et la vie privée, comme en témoigne le versement de 10% de son chiffre d'affaires à des projets sociaux et aussi environnementaux locaux. Alors en plus des données personnelles des utilisateurs qui ne sont pas chiffrés, ces derniers sont donc invités à faire le tri dans leurs messages pour évidemment diminuer la pollution des serveurs. Ils ont notamment la possibilité de choisir un seuil d'ancienneté pour la suppression de leurs messages. On va dire que ça dure à peu près une semaine à un mois. On va retrouver David Godest pour quelques explications lors d'une interview chez nos confrères de Clubic.
5: En fait, le modèle économique, il est basé sur le fait que ce qui est important, c'est d'avoir un maximum d'utilisateurs, donc à la fois grand public et professionnel. Donc pour le grand public, la majeure partie des fonctionnalités habituelles des messageries instantanées, du type envoyer des messages, envoyer des photos, envoyer des vidéos, de partager finalement avec sa communauté, toute cette partie-là, elle est gratuite pour le grand public. Pour un utilisateur professionnel, ce sera 4 euros par mois par utilisateur, dont la moitié donc servira pour faire de la reforestation. On a énormément de demandes de Français qui sont présents aussi à l'étranger, qui ont leurs amis ou leur famille qui est en France et avec lesquels ils souhaiteraient basculer des messageries américaines vers Tribal. L'ensemble des données sont cryptées et stockées en Europe, en fait, puisque nos serveurs sont européens et basés sur une technologie qui s'appelle Matrix, qui est une technologie décentralisée. Tribal ne conserve aucune information concernant les utilisateurs.

0: non plus d'informations du type métadonnées, le contenu qui est échangé, il n'est pas présent sur nos serveurs. Donc, ces informations, elles sont uniquement présentes sur les téléphones. Par défaut, les messages ne sont conservés qu'une semaine. C'est vraiment comme ça qu'on a construit le modèle économique et qui nous permet de nous assurer que bah, finalement, toutes les personnes contribuent, sachant qu'on fait aussi en sorte que ces arbres, ils soient plantés, mais qu'ils soient pérennes, que les arbres vivent plusieurs dizaines d'années pour justement stocker le carbone et faire en sorte qu'on puisse contribuer à la décarbonisation de l'atmosphère.
1: On peut télécharger Tribal sur n'importe quel système?
2: On va dire que sur les deux principaux, c'est-à-dire iOS et Android.
1: Merci Gilles.
2: Voilà, c'était Micronet, on se retrouve peut-être la semaine prochaine si vous êtes là en notre compagnie.
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2: Une nouvelle association a vu le jour au quartier des Oliviers à Aubenas. Elle s'appelle AXO, Association des citoyens citoyennes solidaires des Oliviers. Une association qui a vu le jour suite à la fermeture du centre social ASA. Il s'agit, avec cette association, de donner une nouvelle vie au quartier des Oliviers et au travers de quatre thématiques vues comme prioritaires, la prévention, la santé, la jeunesse et le cadre de vie, de permettre aux habitants et aux habitantes de bien vivre ensemble aux Oliviers. Une première réunion publique s'est tenue le jeudi 9 avril dernier. Et si vous êtes habitant et habitante des Oliviers et que vous n'avez pas pu encore vous y rendre, n'hésitez pas à vous mettre en contact avec AXO, soit en les suivant sur les réseaux AXO, A-C-S-O, Association 07, soit en leur écrivant un mail à l'adresse suivante a.c.s.o.association.07@gmail.com. Je vais vous redonner l'adresse dans un instant. AXO Association 07, c'est donc l'association des citoyens et citoyennes solidaires des Oliviers. Et elle vous invite à vous mettre en contact avec elle à l'adresse mail suivante a.c.s.o.association.07@gmail.com. Vous pouvez les retrouver également sur les réseaux sociaux.

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0: Bonjour.
4: Hello, buongiorno.
0: Hola.
4: Hallo.
0: Le vendredi 6 février dernier, nous sommes allés voir le spectacle Dileuse en un souffle par la compagnie Insolite Fabrique.
5: Pourquoi avoir choisi ce nom pour votre pièce ?
6: De Dileuse en un souffle ?
5: Oui.
6: On s'est inspiré justement de l'œuvre de William Shakespeare, de la pièce Roméo et Juliette. Et c'est plutôt les comédiens, nous, qui ont voulu justement parler de l'amour. La metteur en scène, Marlowe Lopez, s'est inspirée en gros de ma course. En fait, c'était pendant un tournage. Ça s'est passé dans un parc. Et en fait, on s'est inspiré sur le souffle, en fait. Parce que elle a eu un clic dans ses yeux. Et du coup, c'est avec ça qu'elle a pu créer la pièce, dis-le, on la souffle.
5: Dis-le en un souffle est une adaptation libre de la célèbre pièce Roméo et Juliette de William Shakespeare.
2: La directrice artistique de la troupe est Malou Lopez. Cette troupe comporte 12 artistes.
0: Juliette est jouée par Dilly Engay.
7: Le texte de Shakespeare en lui-même, le texte brut, est quand même assez compliqué, mais on a justement enlevé la moitié du texte de Shakespeare pour pouvoir mieux le mettre en bouche. On a mis un sacré bout de temps à le mettre en bouche, mais on a quand même réussi à le mémoriser et à le dire sans aucun problème, quoi.
0: Et Roméo par Melchior Malky.
6: Ce qu'on ressent au fond de nous, on ressent plein d'amour parce que c'est une pièce qui parle justement de l'amour empêché et on ressent vraiment, on a des émotions fortes qui nous tiennent à cœur.
5: Dis-le en un souffle exprime les paroles des comédiens qui se confient sur leur expérience de leur amour empêché.
0: Venue de Lyon, la troupe Insolite Fabrique nous a présenté Dis-le en un souffle au théâtre de Vals-les-Bains.
8: J'ai beaucoup aimé parce que déjà ce n'était pas la pièce de Roméo et Juliette exacte, mais il y avait aussi des histoires personnelles des comédiens. C'était vraiment très intéressant et j'ai beaucoup aimé.
9: J'adore Roméo et Juliette de Shakespeare et c'était bien du coup de le voir et de voir une adaptation qui est pas du tout comme la version originale mais qui est tout aussi intéressante.
10: Moi je trouvais ça assez marrant pour être honnête et c'est très bien organisé.
8: Il n'y a pas vraiment d'instant où on peut se dire ouais non j'ai pas aimé. Enfin tout le long c'est hyper intéressant, il y a des choses qui se passent en permanence, c'était vraiment super.
11: Je trouvais que les acteurs ils jouent super bien, l'histoire était super bien racontée, voilà.
12: De voir des personnes en situation de handicap, ça changeait d'habitude.
13: J'ai trouvé ça inspirant et émouvant.
9: C'était vraiment un spectacle touchant. Les artistes livrent leurs expériences personnelles et ça rendait le spectacle d'autant plus plaisant à voir.
2: Toutes les personnes de ce groupe sont atteintes d'une situation de handicap.
8: Pour certains, leur handicap ne se voyait pas. Par exemple, il y en avait peut-être qui avaient des petits soucis de prononciation ou des trucs comme ça. Mais franchement, ça ne choquait pas du tout.
10: C'est des personnes comme tout le monde, mais juste avec un petit truc en plus. Ça ne veut pas dire qu'en fait, ils ne sauraient pas faire un spectacle ou s'organiser. C'était super.
14: On aurait dit que ce n'étaient pas des débutants. C'est comme si c'était des acteurs professionnels.
11: Je trouve que c'est même plutôt bien pour changer la vision des personnes handicapées en ce monde.
13: Je sais que c'est pas toujours facile quand on est en situation de handicap et de montrer que on est comme les autres, on est capable de faire les choses et qu'on n'a pas vraiment de différence.
9: C'est plus atypique de voir une compagnie inclusive, mais c'est ce qui fait aussi toute la richesse du projet et toute la richesse de leur représentation. C'est justement ce parti pris qu'ils ont sur à la fois et l'histoire de Roméo et Juliette et cette histoire d'amour et à la fois sur le handicap.
2: Ce spectacle est un mélange de musique, vidéo et de témoignages personnels de leurs histoires d'amour empêchées.
15: Mais c'est dur quand t'as pas de copains, quoi. C'est trop dur. Quand t'as pas de copain, pour moi, c'est dur de pas trouver un garçon qui m'accepte comme je

Dans la chanson de Roquevoisine, moi, ce que j'aime bien, ça parle. Ça parle de lui et d'une femme où il est amoureux. Mais quand la personne s'en va, on dit loin de moi, ça veut dire que c'est triste, quoi. Que cette personne ne reviendra peut-être jamais ou pas, quoi.

0: Bonjour à toutes et à tous, bienvenue sur Radio Time Fréquence Ajuron.
1: Aujourd'hui, nous allons interviewer les comédiens de la troupe Insolite Fabrique, basée à Lyon.
0: Ils sont venus nous parler de leur pièce « Dis-le en un souffle » inspirée de Roméo et Juliette de Shakespeare. Au départ, il s'agit d'une troupe qui sensibilisait la société sur les préjugés et sur le handicap, et maintenant, ils jouent aussi des pièces qui ne concernent pas le handicap.
2: Pourquoi avez-vous voulu devenir comédien ?
3: On a voulu devenir comédien parce que c'est quelque chose déjà qui me tient à cœur et que le théâtre, pour moi, c'est quelque chose qui est un peu comme une thérapie et qui nous aide justement à échanger, à parler. Et grâce à ça, par rapport au documentaire « Amour extraordinaire », grâce à ce documentaire, j'ai pu trouver l'amour.
4: J'ai fait un peu de théâtre un petit peu quand j'étais jeune. Et du coup, j'ai intégré un atelier de théâtre. Et c'est à partir de là que j'étais comédien professionnel.
5: Moi, j'en avais déjà fait quand j'étais petit, quand j'étais plus jeune. Et ça m'a donné envie d'en refaire.
6: Et moi, pour le coup, moi, ce qui m'a donné envie de faire le théâtre, c'est que le théâtre m'apporte beaucoup de choses, me donne l'envie d'être plus féminine, vu que dans la pièce, je joue Juliette. Ça me permet de me redécouvrir en tant que femme, dire aussi au monde entier que même avec les cicatrices que j'ai, on peut quand même très bien faire du théâtre.
0: Comment arrivez-vous à maîtriser votre stress avant de monter sur scène ?
6: Eh bien, ce qu'on fait, c'est qu'on se regroupe, toute l'équipe, les comédiens et plus la technique. On se regroupe tous sur scène et on se fait un petit temps d'échauffement et on s'envoie l'énergie l'un à l'autre. On est vraiment ensemble. Donc s'il y en a un qui stresse, tout le monde stresse. Et du coup, c'est à nous de la déstresser et de faire continuer le théâtre, quoi.
1: Et est-ce que vous avez créé des liens d'amitié entre vous, les comédiens ?
6: On va dire plutôt que, vu qu'on est quasi ensemble, il y a forcément des liens qui se créent. Après, en dehors du travail, chacun est chacun chez soi, on va dire. Mais il y a quand même des liens qui se font, notamment Raphaël, qui a un lien très fort avec un des comédiens qui est avec nous. Et oui, ça nous arrive de créer des liens, de se voir en dehors du théâtre, boire un verre. Oui, ça nous arrive.
7: Combien d'heures par semaine travaillez-vous pour le théâtre ?
8: En tout, je dirais peut-être pas 35 heures, mais on va dire plutôt toute la semaine.
9: Oui, c'est vrai ce qu'elle dit, c'est que nous, on bosse à plein temps toutes les semaines et on commence de 9h à 17h, non-stop, sauf le vendredi. On s'arrête à 16h, mais on ne devrait pas dépasser les 35 heures. Parce que des fois, on a des relâches et la metteur en scène, elle nous impose aussi de se reposer chez nous quand on a des représentations et quand on sort un peu tôt aussi. Ouais.
0: Pourquoi Malo a-t-elle créé l'atelier de théâtre à l'ESAT ?
9: Alors, en fait, donc, elle avait créé ce théâtre avec un ancien directeur qui a porté ce projet. Et c'est elle qui avait voulu avoir plus de théâtre à plein temps. Parce que nous, dans le temps, on n'était pas à plein temps. Et on était dans des ateliers respectifs et elle avait créé en 2013 avec 5 comédiens, donc nous tous les deux. Et c'est là que ce théâtre a été élargi jusqu'à maintenant.
2: Quelle scène est la plus difficile pour vous à jouer et quelle scène a été la plus difficile dans toute votre carrière ?
9: Alors, la scène qui était très très difficile, c'est avec Juliette qui joue le rôle de Die. Et je joue le personnage de Pierre Capulet. Et ce personnage, c'est très très difficile à jouer. Surtout qu'il y a plein d'émotions et c'est difficile de redescendre de tout ça. Et c'est une scène qui est le plus difficile durant toute ma vie. Parce que dans la vie en général, je ne suis pas comme ça. Moi, je suis très très généreux. Et cette scène, c'est beaucoup d'émotions. Il est difficile de tout redescendre. Et je remercie Die d'avoir joué ce rôle et je suis très très fier de jouer avec elle, même si c'est dur pour elle aussi, parce qu'elle aussi c'est une scène qui est très très difficile et je remercie Dieu d'avoir tout fait pour moi.
8: Alors la plus dure de scène, eh ben, c'est la même que Simon. C'est la même que Simon, effectivement, c'est vrai, c'est une scène très très riche en émotions, très dure émotionnellement, et à la fin on est fatigué. Donc ouais, non, moi en fait, j'ai le rôle de la nourrice, et ben j'en prends plein quoi. Ben, c'est surtout Judith qui s'en prend plein, mais voilà, c'est pour dire qu'à quel point, à la fin du spectacle, on a tout donné, on est fatigué, et on est content de l'avoir fait.
9: En fait, ce théâtre, on dit tout sur le cœur. Et moi, ce que je suis impressionné dans chaque comédien, c'est eux aussi, ils ont aussi leurs propres émotions. Et c'est grâce à ça que le spectacle est très vivant aussi.
10: Qu'est-ce qui vous a motivé à rejoindre cette troupe ?
9: Alors moi, ce qui m'a motivé, c'est surtout la passion. La passion que j'ai depuis toujours avec ma famille, qui m'ont beaucoup suivi durant toute cette vraie évolution. Et ce qui m'a beaucoup motivé, c'est beaucoup d'émotions, de surprises. Et je suis très, très fier de jouer toute cette belle pièce de théâtre qui me touche beaucoup.
8: C'est j'en parle, je suis très ému parce que il faut savoir que on est des collègues, mais on s'est liés tous. On est tous très complices. On est une famille et j'en parle, ça me touche parce que je les aime tous et voilà. C'est ma passion, mon métier et je suis très fière de faire partie de cette troupe.
10: Vous voulez faire changer le regard sur le handicap et pour cela vous êtes devenu comédien. Pourquoi ?
4: En fait, on a changé le handicap parce que j'ai parlé à la metteur en scène de mon handicap. J'ai eu une mini-plégie à la naissance. Et du coup, j'ai parlé à la metteur en scène, mon handicap. C'est à partir de là qu'on a monté un spectacle qui s'appelle Billy de pied sur terre. C'est une pièce qui raconte un enfant qui naît à un handicap et qu'on va le suivre toute l'étape de la vie, qui rentre à l'école et puis qui trouve un travail.
0: Combien de spectacles différents avez-vous déjà joué ?
11: Donc moi, j'en ai joué trois. On avait un spectacle qui s'appelait Spécialiste de l'autre. Donc en fait, c'était une pièce de sensibilisation. Donc avec un comédien qu'on a joué. Donc moi sur Dieu en un souffle, je suis arrivé juste après la création. Donc j'ai repris le rôle d'une comédienne. Et le troisième spectacle que j'ai joué, c'est Embauché au premier regard. Donc une pièce de sensibilisation. Et là on est sur une quatrième pièce qui va s'appeler Slow, qui va être jouée en 2026.
1: Et quels conseils donneriez-vous à des élèves comme nous qui voudraient faire du théâtre ?
11: Franchement, lancez-vous. Si vous avez la passion, vous avez envie d'y aller, mettez pas de barrière et allez-y. Parce que si c'est un moment pour vous éclater et qui vous donne envie, il n'y a aucune limite, il n'y a aucune interdit, donc allez-y à fond.
10: C'était une belle rencontre. Nous remercions les comédiens pour le temps qu'ils nous ont consacré.
7: Merci de nous avoir écoutés.
10: Au revoir.
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1: InfoRC vous emmène aujourd'hui au cœur d'un atelier radio. Le 17 mars dernier au collège Joseph Durand, les élèves de 3e ont découvert les coulisses de la création sonore. Ils ont donné naissance à une série de chroniques intitulées « À l'écoute de notre archive ». Voici l'une d'elles.
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6: Nous, élèves de 3e B du collège de Montpezat-sous-Boson, avons bénéficié d'une visite aux archives départementales de Privas.
7: Suite à cette visite, dans le but de nous approprier cette notion d'archive,
8: nous avons exploré notre histoire familiale et avons choisi de vous présenter une archive personnelle.
9: Bonne écoute.

lors d'une randonnée en famille. Mon envie m'a parlé de mon arrière-arrière-grand-père, Amédée Jean-Edmond Lacrotte, qui, je savais, avait vécu du temps de la Première Guerre mondiale et qui avait combattu. Et là, ma grand-mère se rappela d'une question ultérieure que j'avais posée, qui était « As-tu des archives sur notre famille ancienne ?» auxquelles elle avait d'abord répondu négativement. Et là, tout d'un coup, elle se mit à se rappeler qu'elle avait une archive sur donc cet arrière-arrière-grand-père. Et donc, à la suite de cette balade chez mes grands-parents, elle me présenta une carte du combattant. Alors, qu'est-ce qu'une carte du combattant? C'est une carte qu'un soldat français peut demander, qu'il peut demander à sa préfecture de lui donner. Ça lui permet ensuite de recevoir une solde.

0: Donc dessus, on voit d'abord sa photo en bas à gauche. On voit que ça a été délivré ben, donc bien à lui. On voit tout son domicile, sa date de naissance, etc. Et donc cette carte, elle est plutôt verte. Elle me donne un souvenir de lui que je ne connaissais pas avant qu'on en parle et que je trouve cela me paraît assez important de me rappeler de ma famille. Après, pour un plus grand nombre de personnes, ce n'est pas très intéressant. Hein. C'est juste un bout de papier où il y a écrit un nom.
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3: Vous venez d'écouter une chronique issue d'un atelier radio réalisé au collège Joseph Durand à Montpezat-sous-Bozon, diffusé sur notre antenne et également en podcast sur InfoRC.fr.
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2: Lorsqu'on termine un puzzle, il ne reste qu'à le démonter, ou on peut aussi l'encadrer. Avec mon puzzle aventure, une fois le puzzle terminé, on peut continuer à jouer. Et c'est le jeu de la semaine sur Info RC.
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4: Alors aujourd'hui, un jeu pour les tout petits, puisqu'il s'adresse aux 5-6 ans, à jouer à partir de 5-6 ans. Donc le jeu s'appelle Dragon, c'est un puzzle aventure. Bonjour Olivier.
5: Bonjour, donc je vous présente aujourd'hui mon puzzle aventure. Donc ça, c'est un jeu de Antonin Boccara et Romaric Gallonnier, illustré par Arnaud Boutel. Ça, c'est des jeux qui sont édités par Gameflow, je t'en avais déjà parlé. C'est eux qui font des livres-jeux pour les petits, des livres en mode livre dont vous êtes le héros. C'est-à-dire qu'on raconte l'histoire et on va faire des choix sur quel équipement va prendre notre héros, quel chemin il prend, quelle décision il fait, comment il décide d'interagir avec tel ou tel personnage.
4: On a eu à la recherche du Dahu.
5: Ouais, c'est ça, il y en a toute une série. Et donc là, ils ont sorti en fin 2023 le premier Mon Puzzle Aventure. Ça se présente sous la forme d'un puzzle tout simple, c'est-à-dire que l'enfant va déjà faire un puzzle, tout ce qu'il y a de plus classique, un puzzle de 42 pièces. Et une fois qu'il a fait son puzzle, il va jouer en le rangeant. C'est-à-dire qu'on va commencer par choisir un des angles de notre puzzle qui correspond à un personnage. Et on va retourner la tuile. Et en retournant la tuile, on va me dire, par exemple, là, on me dit que le vieux marin, il faut l'aider à retrouver son bateau. Donc maintenant, je vais chercher sur le puzzle où est le bateau. Une fois que j'ai trouvé la pièce avec le bateau dessus, je vais démonter la pièce, la retourner. Et puis, on va me dire, maintenant, il faut que j'aille chercher telle ou telle chose. Donc, en fait, je vais jouer en même temps que je range mon puzzle. Comme les livres dont vous êtes le héros, il y a plusieurs chemins possibles, c'est-à-dire qu'il y a plusieurs entrées possibles, il y a plusieurs façons de jouer. On peut réussir, on peut échouer. Enfin là, et donc c'est à la fois ce côté puzzle classique où ça marche toujours très bien avec les gamins, et puis ce côté un peu chercher trouve à la Way Charlie, où je vais démonter mon puzzle et on va me dire maintenant il faut que je cherche ça, maintenant il faut que je cherche ça, maintenant il faut que je choisisse entre ça et ça, et ainsi de suite.
4: Et est-ce que ça raconte une histoire, ce démontage ?
5: Oui, tout à fait. Oui, c'est ça. On est vraiment sur un jeu narratif qui va me raconter une petite histoire en 42 étapes. Puisque quand j'aurai fini mon histoire, j'aurai rangé le puzzle, il sera dans la boîte. Donc voilà, c'est très chouette. C'est des maisons d'édition qui sont vers Grenoble. Ils font tout en France. Les jeux, ils sont fabriqués à Romans. Donc voilà, ça fait plaisir aussi de pouvoir mettre en avant de la fabrication française et puis un truc assez original et assez chouette. Enfin, moi je suis très fan de ma première aventure et là c'est le premier qu'ils ont fait en puzzle et qui est vraiment intéressant.
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2: Et le jeu de la semaine, c'était Mon Puzzle Aventure Dragon, un puzzle-jeu qui raconte une histoire. Accessible dès 5 ans, ce jeu embarque les enfants dans une aventure qui se révèle au fur et à mesure, après avoir réalisé le puzzle et au moment de le défaire. Il est disponible au point jeu à Aubenas.

0: c'est l'heure de retrouver la librairie du Tiers-Temps pour vous parler des coups de cœur des libraires et des prochains rendez-vous à retrouver dans votre librairie albenacienne. Aujourd'hui, je suis avec Claire. Bonjour.
1: Bonjour.
0: Et aujourd'hui, on va parler d'une rencontre avec l'artiste et autrice Lisa Abb, qui vient de sortir une bande dessinée, Les gens qui sont nés quelque part. Lisa Abb, c'est une artiste ardéchoise que vous avez choisi d'inviter le jeudi 7 mai. Alors pourquoi vous avez choisi de l'inviter à la librairie du Tiers-Temps ?
1: Lisa, en fait, c'est quelqu'un qui accompagne la librairie depuis un petit moment déjà. On vend ses illustrations sous forme de rhizographies qui ont beaucoup de succès. Et en fait, là, elle vient de sortir sa première bande dessinée et c'est un projet qu'on a un peu suivi de près puisqu'elle nous en parlait régulièrement. Donc c'est assez émouvant de voir enfin le résultat final, la réalisation de ce projet. Donc ça nous a paru comme une évidence de lui proposer de faire à la fois une exposition de ses originaux et une rencontre pour la sortie de sa BD.
0: À partir de quand on pourra avoir l'exposition des originaux des œuvres de Lisa Abb à la librairie du Tiers-Temps ?
1: Eh bien, l'exposition est visible à la librairie depuis le 9 avril et la BD est sortie la veille, le 8 avril.
0: Publiée chez quelle maison d'édition ?
1: C'est la maison d'édition Actes Sud BD Virage Graphique. Et de ce que nous a dit Lisa, c'était une super expérience. Enfin, elle a une éditrice du tonnerre qui l'a vraiment accompagnée sur le projet.
0: Le titre de cette bande dessinée, Les gens qui sont nés quelque part, ça veut dire quoi ?
1: Alors ça, il faudrait lui demander directement, mais je pense que en fait c'est une bande dessinée qui a beaucoup à voir évidemment avec l'Ardèche. Elle s'est beaucoup inspirée du village où elle vit et qui, comme beaucoup de coins en Ardèche, a plusieurs réalités qui se télescopent ou qui fonctionnent ensemble, c'est-à-dire les néo-ruraux, les gens qui sont d'ici, les gens qui sont d'ailleurs, les gens, enfin voilà, toutes ces problématiques-là qu'elle croise à travers ses personnages. Pour montrer que y a parfois des frictions, mais il y a aussi beaucoup de solidarité, beaucoup de belles choses qui peuvent advenir entre ces différentes personnes.
0: Donc c'est un roman qui va nous présenter la trajectoire de plusieurs personnages issus de différents univers qui vivent tous dans un village en milieu rural.
1: Oui, c'est bien ça. Une des héroïnes qui essaye de s'installer comme agricultrice, et donc on va voir un peu toutes les difficultés pour trouver un terrain, pour arriver à louer, pour... par exemple, quand elle va en mairie, on lui explique qu'il y a énormément de terrains vacants, mais que personne ne veut les louer parce que c'est dans la famille depuis X générations. Et puis, il y a une autre personne qui est là que de passage dans la maison un peu familiale. Elle est partie à la ville, donc elle vient d'ailleurs, quoi. Et voilà, autour de ces deux personnages, il y a plein de personnes qui gravitent. Il y a des chasseurs, bien sûr, des sangliers... Voilà, et toute une belle comédie humaine.
0: Et la première de couverture, là, on l'a sous les yeux, cette bande dessinée. On peut la décrire, je crois qu'on reconnaît le village de Saint-Andéol-de-Vals, si je ne me trompe pas.
1: C'est bien possible. On voit effectivement un petit village qui est niché dans une vallée. En premier plan, donc, des chasseurs oranges et un petit sanglier qui nous dit « grouic ». Voilà.
0: Et donc... Le sanglier aussi, il a la parole.
1: Oui, tout à fait. Tout au fil des pages, en fait, on va découvrir des tas de paysages qui nous parlent. Ça peut être aussi un peu amusant pour les gens d'ici de jouer à ça, à reconnaître des maisons et des ambiances.
0: Qu'est-ce que tu peux nous dire sur la manière de dessiner le travail plastique de Lisa Abb ?
1: Moi, ce que j'aime beaucoup chez Lisa, c'est que il y a plusieurs traits qui se mêlent. Il y a un trait assez BD humoristique, par exemple quand elle dessine ses personnages et certaines situations. Et puis après, quand elle dessine des paysages, là, on est dans quelque chose d'une immense poésie. Elle dessine des forêts avec les mille nuances des arbres, les petits détails des feuilles, etc. C'est magnifique. Et les deux fonctionnent très très bien ensemble, en fait, le côté, le trait plus rigolo BD et puis les paysages.
0: Est-ce que tu aurais envie de nous lire un extrait ou de nous raconter une anecdote qui t'a marqué ou les deux ?
1: Oui, il y a un passage assez marrant qui a fait écho avec une actualité assez récente. Ça se passe juste après les élections municipales. L'agricultrice Marlène a invité des copines à manger, donc elles arrivent, c'est à la bonne franquette. Et la discussion commence à tourner autour du village, des maisons qui sont vacantes et des problèmes de terrain, etc. Puisqu'elle est toujours dans sa problématique, donc de trouver un endroit pour installer son activité. Et voilà, et donc il y a la secrétaire de mairie qui prend le sujet très très très à cœur et qui finit par se lever, lever le poing en criant « Les résidences secondaires, faut les taxer à mort !» Et voilà, et donc après, tout le monde est super emballé par son discours et la désigne comme future présidente ou future maire, voilà. Bon, enfin, c'est une petite tranche de vie qui résonne pas mal avec ce qu'on peut entendre ou vivre par ici. Et puis c'est rigolo.
0: Je dirais aussi que c'est un travail qui a souvent beaucoup d'humour, le travail de Lisa Abbe, même sur les cartes postales qu'on peut voir, qu'elle propose à la vente à la librairie du Tiers-Temps, on trouve souvent des choses qui font rire.
1: Oui, oui, oui. En fait, elle a vraiment l'art de croquer en fait, des situations ou des personnages en y mettant beaucoup, beaucoup d'humour. C'est un regard qui est à la fois très bienveillant, mais en même temps... qui est rigolo. Bah, par exemple, toutes les parties avec les chasseurs, c'est très marrant aussi quand ils parlent. Ah oui, à l'époque, on savait picoler, etc. Enfin bon, voilà, des petits morceaux d'anthologie.
0: Sans être forcément dans la caricature.
1: Non, non, tout à fait, ça reste très fin et encore une fois très bienveillant parce qu'elle a essayé d'entendre et de prendre compte des réalités de chacun.
0: Ce sera quand cette rencontre avec Lisa Abbe à la librairie du Tiers-Temps?
1: Alors, on aurait bien aimé que sa première rencontre ait lieu à la librairie, mais c'était pas possible. Voilà, on a bien voulu accorder qu'elle parte d'abord à Paris ou que sais-je. Mais donc, elle viendra chez nous le 7 mai à 18h30, donc autour de sa BD. Et la soirée se poursuivra jusqu'à pas d'heure au Jaja, qui exposera aussi quelques-unes de ses planches originales.
0: Donc, rendez-vous à 18h30, le jeudi 7 mai, pour rencontrer Lisa Abbe autour de sa bande dessinée qui vient tout juste de sortir, Les gens qui sont nés quelque part. Merci Claire pour cette présentation.
1: Eh bien, de rien, venez nombreux.

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9: Alors, bonjour, aujourd'hui on se retrouve pour une nouvelle interview du Club Info, que vous connaissez bien. Alors, en premier, on va vous montrer ce qu'on peut faire avec des micros. Maintenant que ce petit crash test est terminé, on va commencer le questionnaire.
10: C'est quoi le Club Info ?
9: Alors, déjà, le Club Info, ça se passe tous les mardis de 12h30 à 13h30. Et c'est un endroit où on peut se cultiver. On peut faire de nouvelles rencontres, avoir plus d'amis si on n'en a pas par exemple. Pourquoi c'est bien de rejoindre le Club Info ?
10: Parce que tu peux déjà faire de nouvelles connaissances et avoir des places de cinéma gratuites. Il y a aussi plein d'autres raisons, mais si tout ça va prendre une éternité. Comme autre raison, il y a se cultiver sur les sujets qu'on aime et qu'on voudrait faire comprendre et apprendre aux autres. Qu'apprenons-nous au Club Info ?
9: Au Club Info, on apprend plein de choses. Par exemple, depuis que je suis là, j'ai appris à rédiger un texte, à réussir à parler en public, alors qu'avant j'étais très timide et j'arrivais pas à parler à des gens aléatoires. On peut apprendre aussi plein de choses. Par exemple, on peut apprendre à faire une interview.
10: Les qualités du Club Info, c'est que nous pouvons manger en priorité, taper sur des ordinateurs, s'amuser, être écouté. Et aussi, je voulais dire qu'on est écouté, mais il faut d'abord écouter les autres par rapport à leur sujet. Parce que le but du Club Info, c'est pas juste de faire des interviews et d'apprendre aux autres. Il faut écouter les autres aussi qui travaillent pour nous tous.
9: Oui, et aussi on est diffusé à la radio Info RC 88.6.
10: Les défauts du Club Info.
9: Alors, les défauts au Club Info, il n'y en a pas beaucoup, je vous avoue. Mais le plus gros défaut, c'est que tu peux pas attendre le rap quand t'es au self et que ça ne nous laisse pas vraiment le temps de manger ou de savourer. Le Club Info, c'était pas seulement un endroit pour se cultiver. Alors, c'est quoi ?
10: C'est un endroit où tu peux te reposer ta matinée, car il n'y a pas tant de bruit. Et quand tu demandes à être au calme, bah, ils t'écouteront sans faire d'histoire. Et c'est aussi un endroit où tu peux être calme pour travailler, faire des recherches sur ce que tu aimes bien. Est-ce qu'au Club Info, on peut parler de tout ?
9: Alors, oui, mais non. Oui, parce que tu peux parler de plusieurs infos, mais non, parce que tu vas pas parler d'une personne qui ne veut pas, d'un sujet, d'une personne qui veut pas, par exemple, si c'est intime ou secret, tu vas pas parler de ça, puisque c'est son intimité, il faut du consentement. Peut-on faire venir les personnes de notre choix aux interviews ?
10: Oui, car c'est l'occasion de faire de nouvelles connaissances, et plus on est fou, plus on rit.
9: Moi, c'est Livia qui m'a fait venir, qui m'a fait découvrir le Club Info.
10: Nous, je sais plus c'est qui le prénom, mais bref. Ils sont venus pour nous dire en plein cours le Club Info. Moi, ça m'avait trop intéressé de parler des sujets que j'aime, de faire des interviews. Et du coup, c'est comme ça que j'ai décidé de venir.
9: C'est vraiment trop, trop bien. Salut à tous, c'était Madissa
10: et Livia
9: du Club Info du Collège de Jastre. Et si vous voulez nous retrouver, rendez-vous sur le site InfoRC ou sur la radio 88.6.
5: Maintenant, voici les créations du deuxième trimestre.
11: All Night est un jeu sorti le 24 février 2017. Le premier jeu développé par Team Cherry, un petit studio australien indépendant. All Night est un jeu en 2D, d'aventure, d'action et combat, avec une histoire intrigante. Le joueur ou joueuse incarne le chevalier, qui est un être fait de vide. Il est sans émotion et ne parle pas.

Son but, de détruire l'infection. Tout commence quand le chevalier arrive à Alonest pour empêcher la propagation de cette infection, qui menace de détruire le royaume d'Alonest. Plusieurs boss, ou méchants, se dressent sur son chemin. Je vais vous en faire découvrir quelques-uns tout de suite. Quatre DLC, contenu additionnel, sont disponibles. Ils ne sont pas payants. Tout d'abord, The Grim Troop, un DLC qui ajoute de la difficulté au jeu avec des nouveaux défis et le boss Grim, un méchant qui défie le chevalier. Ensuite, un autre contenu additionnel, gratuit, Hidden Dreams. Il propose plusieurs zones et un parcours terrifiant qui s'appelle le Sentier de la Souffrance. Vous pourrez aussi ajouter Lifeblood, une plante qui donne de la vie quand on la détruit. Pour finir, le dernier contenu additionnel, c'est Godmaster. Il ajoute la maison des dieux, là où est situé le défi le Panthéon, le défi le plus dur d'Hollow Knight. Il regroupe tous les boss. La suite du jeu, Hollow Knight Silksong, est sortie le 4 septembre 2025. J'en ai fait un article sur le sujet, alors lisez Jastre News. Moi, ce que j'aime dans ce jeu vidéo, c'est que l'histoire m'intrigue beaucoup. Les dessins sont très beaux. Ils ont été réalisés par Harry Gabinson, l'artiste en titre. Les musiques aussi. Ils sont faits par Christophe Larkin, le compositeur principal.

0: C'est un monde composé d'insectes, celui qui est amusant. Merci d'avoir écouté et à la prochaine. C'était Yvan Duclos-Info. Merci.
1: La musique que vous entendez dans cette chronique vient du jeu Hollow Knight.
2: Bonjour à toutes et à tous. Aujourd'hui, moi, Hugo et mon ami Rumi allons parler de rugby. Pour cela, nous allons interviewer Jocelyn Mahé, coach de rugby au RCAV Rugby Club Aubenavals. Bonjour.
3: Bonjour à tous.
4: Mais tout d'abord, qu'est-ce que le rugby ? Le rugby est un sport collectif qui oppose deux équipes qui se disputent de la main ou du pied un ballon ovale. Ce ballon, il faut le déposer derrière la ligne de but de l'adversaire ou le faire passer entre les deux poteaux de but au-dessus d'une barre transversale. Voici maintenant le coach sportif Jocelyn Mahé.
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4: Pourquoi avez-vous choisi ce sport ?
3: Parce que c'est un sport que j'ai pratiqué depuis tout petit, parce que mon père était dans le sport et j'avais des amis qui y étaient, ça m'a plu. Et du coup, voilà, maintenant j'ai fini ma carrière de joueur et du coup je suis passé au coaching.
2: Rumi a fait une brève présentation du rugby, voulez-vous préciser ?
3: Non, je pense que c'était plutôt clair ce qu'elle nous a dit, plutôt complet.
4: Est-ce que c'est du bénévolat ou vous êtes payé ?
3: Oui, en fait, à mon niveau, ça reste du bénévolat. Après, il nous aide un peu financièrement pour que ça ne nous coûte pas d'argent, grosso modo. Mais sinon, ça reste du bénévolat.
2: Est-ce que vous avez fait du coup des études ou c'est juste comme ça ?
3: J'ai fait une formation d'entraîneur pour pouvoir entraîner jusqu'en moins de 14 ans. Et là, cette année, je suis en train de faire la formation pour pouvoir entraîner au niveau plus supérieur, donc là jusqu'en moins de 18.
4: Est-ce que vous aimez faire cela et pourquoi ?
3: Oui, bien sûr que j'aime ça, j'aime faire ça, je l'adore même parce que déjà ça me permet de rester dans le milieu du rugby, voilà, un sport que j'ai pratiqué depuis tout petit, que j'adore. Et voilà, pour s'occuper des jeunes aussi, c'est quand même c'est passionnant. Et les voir progresser et tout, c'est vraiment super, quoi.
2: Est-ce que vous trouvez une qualité ou un défaut dans votre équipe ou...
3: La qualité, pour le moment, oui. On a quasiment gagné tous nos matchs. Donc, on a une très bonne équipe qui joue beaucoup au rugby et qui a très envie de progresser. Après, voilà, il reste encore du travail, notamment... En défense, où on fait beaucoup de fautes, on est beaucoup pénalisé. On a encore du travail de ce côté-là, mais bon, là, on n'est qu'à la moitié de la saison, donc on a le temps.
4: D'accord. Depuis quand vous faites-vous cela ?
3: J'entraîne, ça va faire c'est la troisième année, là. J'ai fait 2 ans les années précédentes sur les moins de 14 ans. Et là, cette année, du coup, je viens de passer sur les moins de 16 pour cette année et la saison prochaine.
2: Vous vous entraînez où ?
3: On s'entraîne donc 2 fois par semaine au stade à Ripoche, à Aubenas, et 1 fois par semaine le jeudi soir au stade de La Ville-Dieu, parce que en fait nous on est en entente avec le club de Villeneuve-de-Berre, du coup ça permet d'avoir un entraînement pour un peu plus proche pour ceux qui viennent de Villeneuve-de-Berre, etc.
4: Quel est le prochain match le plus important ?
3: Le prochain match le plus important, c'est celui qui est ce week-end, parce que nous, on est premier, mais l'équipe qui nous suit juste derrière, Saint-Jean-Royan, est à 2 points. Donc on est obligé de gagner tous les matchs pour rester premier, garder notre place de leader. Donc tous les matchs là, jusqu'à la fin de la saison seront importants si on veut finir premier et pouvoir espérer remonter au niveau supérieur.
2: Et en gros, vous avez combien de joueurs ou de...
3: On a une collective cette année, on a à peu près 40 joueurs. 40 joueurs, voilà. Après le week-end, il n'y en a que 22 malheureusement qui sont pris. Mais bon, entre les blessures, les malades, et voilà, il reste quelques choix à faire. Mais on arrive à faire jouer quand même à peu près tout le monde.
2: Vous êtes combien de coachs à pouvoir entraîner 40 joueurs ?
3: Alors nous, on est 4 coachs d'Aubenas. Un cinquième qui vient de nous donner un coup de main de temps en temps. Et quand on est à La Ville-Dieu, il y a 2 coachs de Villeneuve-de-Berre aussi qui viennent avec nous pour nous donner un coup de main. Mais sinon, on est 4 à plein temps sur le groupe.
4: Et maintenant, est-ce que le public du Club Info a envie de poser des questions ?
6: Vous vous êtes déjà fait une grosse blessure ?
3: Oui, en tant que joueur, des blessures, je m'en suis fait même plusieurs. Notamment les épaules, le visage avec le nez, mais La plus grosse blessure, ça a été la clavicule, ouais, où je me suis fait opérer. Et maintenant, j'ai une broche que je garderai probablement jusqu'à la fin de mes jours.
7: Est-ce qu'il y a déjà des joueurs qui sont allés à l'hôpital à cause d'une faute?
3: À cause d'une faute, comment ça?
7: Une faute sur le terrain.
3: À cause d'une faute, non, cette année, pour l'instant, on n'a pas eu de mauvais gestes ou quoi. Enfin, y a eu des joueurs qui se sont fait mal, mais ça a été des faits de jeu, quoi. Il n'y a pas eu de faute et qui a entraîné des blessures pour le moment. Et pourvu que ça dure.
6: T'as fait du rugby pendant combien d'années?
3: Alors, j'ai fait du rugby et j'ai commencé à l'âge de 6 ans, il me semble, et jusqu'à mes 32 ans. Donc, je te laisse faire le calcul.
6: Combien de fois vous avez été sur le podium?
3: Moi, c'est la première fois en tant qu'entraîneur que je suis sur une équipe où il y a vraiment un championnat. Donc, l'habitude, j'étais sur des moins de 14, donc c'est du rugby éducatif. Donc, il n'y a pas de podium. Là, c'est la première année où on est vraiment dans un championnat. Donc, pour l'instant, on est sur le podium et j'espère qu'on va y rester.
6: Est-ce que vous avez déjà fait des compétitions?
3: En tant que joueur, oui, j'ai fait des compétitions. J'ai joué notamment pendant très longtemps à Privas, en Fédéral 3. Et après, l'année dernière, avec mes joueurs de moins de 14, on est parti faire les finales de championnat de France à Paris, où on a pu rencontrer notamment le Racing, Massy ou Nice, pour ceux qui connaissent un peu le rugby. Voilà.
6: Ok.
2: Dans ta carrière, est-ce que vous avez déjà été sorti à cause d'une faute ou à cause d'une blessure?
3: À cause d'une faute, non, mais à cause de blessure, oui. Comme je vous ai dit tout à l'heure, deux ou trois fois, je me suis fracturé la clavicule ou l'épaule et des fractures du nez aussi. Donc, voilà, je suis sorti quelques fois avec les pompiers. Ouais.
8: Est-ce que ce serait possible que tu parles un peu plus de ta carrière de joueur?
3: Moi, j'ai commencé du coup en jeune au RCAV, au Benin, jusqu'à mes 17 ans. Après, je suis parti jouer à Cessin, à côté de Grenoble, parce que j'étais en études à Grenoble. Du coup, j'ai trouvé un petit club à côté. Et après, quand je suis revenu ici, après mon BTS, donc aux alentours de 20-21 ans, j'ai été sollicité par le club de Privas. Donc voilà, je suis parti jouer à Privas et après, j'ai fini ma carrière en tant que senior à Privas. Je suis resté là-bas jusqu'à la fin.
2: Merci à vous d'avoir accepté de nous laisser vous interviewer. Merci aux auditeurs et aux auditrices de nous avoir écoutés. Merci à Rumi.
6: Merci à Hugo.
2: Merci à Isis, à la régisson. Et encore merci à vous. Et on vous souhaite de bons matchs pour les trucs à venir.
3: Merci beaucoup. Merci à vous. Merci pour l'accueil. Et à très bientôt.
2: Au revoir.
5: C'était l'interview de Jocelyn, coach sportif de rugby et surveillant du collège de Jastres. Maintenant, une petite pause musicale s'impose.
1: On écoute Théodora et son Fashion Designer.

Le tiramisu est une spécialité italienne. À la base, c'était au café. Mais maintenant, on en utilise à tout va, avec plusieurs saveurs. D'ailleurs, le mot tiramisu vient de la langue italienne et signifie « tire-moi en haut » ou « remonte-moi », en référence à son effet énergisant, grâce à sa tendre crème et son onctueux café. Le tiramisu moderne a été inventé dans les années 1960 ou 1970. La personne qui a inventé le tiramisu est Aldo Campeol, mais c'est grâce à la fantaisie de sa femme, donc dites merci à sa femme. Elle s'appelait Alba Campeol. À retenir, les spécialités italiennes sont toujours très bonnes, selon moi.

0: la musique qui accompagnait la chronique des Youb et le tiramisu de Jeanne, composé et écrit par Julien Joubet et produit par Radio France.
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2: Bonjour à toutes et à tous. Aujourd'hui, Mariam, Ayoub et Hugo vont interviewer la professeure documentaliste du Collège de Jastres. Nous vous rappelons que le CDI signifie le Centre de Documentation et d'Information. Au CDI, on peut lire des livres, réviser ou travailler. On peut y aller seulement pendant les permanences et le Club Info se déroule au CDI entre midi et deux.
3: Bonjour Madame Cuina.
4: Bonjour.
0: En quoi consiste votre métier ?
4: Alors mon métier, c'est celui de professeur documentaliste. Et du coup, il y a deux volets principaux dans ce métier. Il y a professeur et documentaliste. Alors professeur, comme les enseignants de discipline, comme par exemple Madame Hébrard que vous avez à côté de vous, je donne des cours en éducation aux médias et à l'information. C'est pas vraiment une matière, c'est quelque chose qui est transversal. Ça traverse un peu toutes les disciplines. Ça vous permet d'apprendre à faire des recherches, de vérifier des informations, d'apprendre à vérifier des informations. Et puis, plus largement, de vous ouvrir aux médias, en général. Et par exemple, du coup, le Club Info rentre entièrement dans ce cadre-là. Et la deuxième partie de mon métier, c'est la partie documentation. Et en fait, c'est tout ce qui est gestion des livres, gestion du CDI en général, des magazines, etc.
0: Quand avez-vous débuté ce métier ?
4: Alors moi, je suis professeure documentaliste depuis 6 ans. J'ai fait plusieurs établissements, un à Avignon, un en Haute-Savoie, et là, ça fait la deuxième année du coup que je suis au Collège de Jastres.
0: Pourquoi avez-vous choisi ce métier ?
4: Alors moi, je savais pas trop quoi faire de ma vie quand j'ai terminé mes études, parce que j'ai fait des longues études. Et en fait, j'ai une amie à ma sœur qui était professeure documentaliste, que j'ai rencontrée un jour, et en fait, qui m'a parlé un peu du métier. Et je me suis dit que c'était un métier qui avait l'air plutôt sympa. J'aimais bien l'idée d'être en contact avec des ados. Plus largement, je trouvais que c'était un métier un peu varié. Finalement, on peut faire plein de choses en étant professeur documentaliste, donc c'est quelque chose qui me plaisait assez bien.
0: Comment avez-vous débuté ce métier ?
4: Alors, pour débuter ce métier, j'ai passé ce qu'on appelle un CAPES. Donc, en fait, c'est un diplôme pour être professeur, spécialisé, du coup, en documentation. Et j'ai fait des stages. Alors, j'ai fait une première année de stage à Avignon. Et après, j'ai été affectée en Haute-Savoie, puis ici. Donc, en fait, c'est sur concours.
3: Où avez-vous commencé votre métier ?
4: Du coup, je l'ai commencé au collège Viala, à Avignon. Alors c'est un tout petit collège qui existe toujours. Il y a 180... Enfin, quand moi j'y étais, il y avait 197 élèves. Donc c'était tout petit. C'était encore plus petit que Jastres. Et il y avait deux classes par niveau, à peu près.
3: Est-ce que vous aimez rester au CDI ?
4: Oui, c'est un endroit que j'aime assez bien. Alors je pense qu'il sera mieux une fois qu'il sera refait. Hein. Mais c'est quand même un endroit que j'aime assez bien. C'est assez vivant. Puis c'est entouré de livres et puis entouré d'ados. Donc c'est globalement des choses qui m'intéressent et que j'aime bien. J'aime bien fréquenter... Enfin, vous fréquentez vous, vous êtes quand même intéressant.
3: Pourquoi il serait-il refait ?
4: Alors, pourquoi est-ce que le CDI va être refait ? Parce que, comme tu vois, il est vieux. Et en fait, ça fait partie de toute la rénovation de l'établissement. Parce que vous voyez bien que toutes les salles ont été plus ou moins refaites. Et donc, le CDI, c'est ce qui sera refait en dernier. Quand vous arriverez l'année prochaine, du coup, en cinquième, ce sera neuf.
3: On aura un CDI tout neuf.
4: Exactement, avec... des nouveaux livres, du nouveau mobilier et plein de nouveaux espaces.
3: Quelles sont vos passions dans ce métier ?
4: Je pense que la première passion que j'ai, c'est de transmettre les médias en général et l'éducation aux médias. Parce que c'est quand même quelque chose que j'aime beaucoup. C'est quelque chose qui m'intéressait beaucoup déjà quand j'étais plus jeune. Parce que quand j'étais ado, je voulais faire journaliste. Alors finalement, c'est pas du tout ce que j'ai fait. Mais c'est quelque chose qui, du coup, m'intéresse quand même beaucoup. Transmettre les médias, vous aider à les décrypter aussi, parce qu'il y a plein de nouveaux enjeux avec les fake news, avec les IA maintenant. C'est riche et c'est quelque chose que j'aime bien, assez bien faire. Après, je suis quand même une grande lectrice et j'aime lire, donc j'aimerais bien réussir à vous transmettre la passion de la lecture. Après, je sais pas si on y arrive toujours, mais au moins vous faire découvrir des choses que vous avez peut-être pas l'habitude de lire.
3: Être professeur documentaliste, C'est un peu comme être journaliste, mais en montrant un peu aux enfants, non?
4: Non, pas vraiment. Parce que quand tu es journaliste, tu vas sur le terrain, tu fais des enquêtes. Moi, je fais pas d'enquête.
3: Des enquêtes dans des livres?
4: Oui, on peut dire ça, oui.
5: Ce métier est-il intéressant?
4: Oui, alors pas force. Il y a des aspects que j'aime moins. Par... Pitié.
6: Comme le téléphone.
4: Par exemple.
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4: Et ce que j'aime le moins, c'est tout ce qui est partie, ce qu'on appelle la gestion, de s'occuper du logiciel du CDI qui s'appelle BCDI, du coup. Et en fait, dedans, on rentre les nouveautés, les livres qui sont arrivés. Et puis quand on jette des choses, on les sort du logiciel. Et c'est ce que je fais en ce moment. Et j'avoue que les sortir du logiciel les uns après les autres, c'est assez rébarbatif. Et c'est pas très, très intéressant.
3: Pourquoi n'aimez-vous pas la gestion ?
4: Parce que je trouve ça assez long. En fait, on doit remplir plein de... ce qu'on appelle des champs. Donc en fait, c'est plein de parties, par exemple sur un livre, donc le titre, l'auteur, la date de publication, ce qu'on appelle l'ISBN, donc c'est le numéro unique du livre, et en fait, c'est ce que vous avez sur les codes-barres des livres. Et puis, plein d'autres choses, des résumés, dans quelle catégorie ça rentre, etc., etc. Et je trouve ça un peu long, et c'est pas ce que je préfère. Et quand on sort un livre du CDI, il faut sortir ce qu'on appelle un exemplaire. Donc en fait, chaque livre du CDI il a son propre numéro qui est rentré dans le logiciel. Et en fait, dans ce cas-là, il faut manuellement remettre tous les numéros de ce qu'on veut sortir et faire une manipulation. Après, c'est peut-être parce que dernièrement, je fais beaucoup ça, mais vraiment, ça m'ennuie un peu, quoi, au bout d'un moment.
3: Quelles sont les qualités et les difficultés pour exercer ce métier ?
4: Les qualités, alors je pense qu'il faut être plutôt patient. C'est un métier où il faut être patient, il faut être plutôt essayer d'être avenant, enfin, de donner envie aux élèves de venir au CDI. Parce que si on tire tout le temps la tronche, c'est moyen quand même. Les élèves, ils ont moyen envie de venir, je pense. Et puis je pense qu'il faut être quand même assez passionné par la transmission de choses, de valeurs, d'ouverture, pour essayer de vous offrir une meilleure ouverture sur le monde en fait. Et après, en termes d'inconvénients du métier, je pense que ça dépend beaucoup des CDI, mais en tout cas, ici, je peux dire que je trouve que l'un des inconvénients principaux, c'est peut-être le bruit. Parce que j'ai l'impression d'avoir continuellement du bruit au CDI, alors c'est peut-être après que je vous autorise à parler, etc. Peut-être que d'autres collègues le font pas, mais du coup, j'ai l'impression d'être entourée d'un brouhaha un peu continuel, et des fois, c'est un peu fatigant. Mais après, que l'amour du métier dépasse... le fait d'être un peu fatigué en rentrant le soir à cause du bruit, quoi. C'est pas très grave.
3: Ça dépasse les difficultés.
4: Voilà, ça dépasse les difficultés.
5: Quand a été créé le CDI ?
4: Pour celui de Jastre, il date de 1991, donc l'année de la création de l'établissement. Et je crois qu'il n'a pas changé d'endroit, donc il a toujours été là. Et accessoirement, le mobilier que vous avez là date de 1991. Du coup, rien n'a bougé, en fait.
3: Ça veut dire que là, ça va... bouger de 1991 jusqu'à 2026. Et ensuite, on fera du 2026 jusqu'à je sais pas combien.
4: C'est ça. Ça va changer. On n'aura plus de moquettes sur les murs, par exemple. Et puis je crois qu'il y a un coup de peinture qui est prévu à un moment. Voilà.
3: Ce sera plus modernisé. Et ensuite, quand ce sera en 2026 et que ce sera encore plus loin dans le futur, ils vont dire que c'est très vieux, alors que pas du tout pour nous.
4: Peut-être. Mais là, 91, ouais, ça commence à faire. Et puis, les étagères, etc., c'est du mobilier qui a été récupéré, en plus, du lycée Marcel Gimond.
5: Pourquoi le CDI existe-t-il ?
4: Alors, je crois que c'est une volonté d'un inspecteur d'académie qui s'appelait Jean-Louis Debré, qui a décidé de créer des CDI dans tous les établissements scolaires. Je crois que ça date des années 70, à peu près. Donc, ça fait un moment... Et le but, c'était de créer une espèce de bibliothèque scolaire au départ, et petit à petit, ça s'est transformé en CDI. Après, en soi, la fonction, entre guillemets, du CDI a peu évolué, mais c'est le travail du professeur documentaliste qui a évolué. Parce qu'avant, ils étaient juste bibliothécaires, et après, il y a eu la création du concours, et puis la notion de professeur et d'enseignement, du coup, qui est arrivée dans ce métier, alors qu'avant, ça, c'était pas le cas.
5: Qu'est-ce qui est interdit au CDI ?
4: Bah, au CDI, il y a le règlement intérieur qui s'applique, donc globalement, se taper dessus, s'insulter, ça c'est interdit. Manger aussi, alors je sais qu'il y a des élèves qui essaient de faire ça discrètement, mais c'est vrai que c'est quelque chose qui m'agace parce que la problématique qu'on a après, c'est qu'on est envahi de fourmis, entre autres, et que c'est un petit peu embêtant d'être envahi de fourmis, surtout quand il y a des livres, parce que les fourmis et les livres, ça fait pas super bon ménage. Je voulais juste rajouter quelque chose dans les inconvénients du métier dont j'ai oublié de parler, c'est qu'en fait, le statut de professeur documentaliste et le travail qu'on fait, ça dépend beaucoup de l'établissement dans lequel on est. Et par exemple, quand j'étais en Haute-Savoie, j'avais 15 heures de cours par semaine, en co-enseignement avec des collègues, etc. Ou pas d'ailleurs, où j'avais des heures d'éducation aux médias pour les 6e à l'année. Et par exemple, dans cet établissement, c'est pas le cas. Et en fait, ça dépend beaucoup de la volonté du chef d'établissement. C'est le principal, l'un aussi des principaux inconvénients.
6: Donc, si j'ai bien compris, faire prof de CDI, c'est comme faire prof normal. Mais donc, du coup, est-ce que des fois vous apprenez le français ou de la science, de la mathématique à d'autres élèves?
4: Alors, des mathématiques, ça, je pense, enfin, je vois pas trop comment on peut collaborer avec des professeurs de mathématiques, mais je crois que j'ai des collègues qui le font, donc c'est que ça doit être possible. Mais par contre, oui, on est aussi là pour vous apprendre des choses de manière un peu différente. Je travaille en collaboration avec mes collègues. Par exemple, là, avec Monsieur Egger, vous allez venir pour la semaine de la presse, on va travailler ensemble. Et puis, je travaille aussi... alors, elle n'est pas là cette année, mais l'année dernière, j'ai fait beaucoup de séquences avec la professeure de latin et de grec de l'établissement, qui est aussi professeure de français. Et on a fait toute une séquence de quatrième complète sur la presse.
3: Ça veut dire qu'avant, comme vous avez dit tout à l'heure, c'était des bibliothécaires au CDI, mais... Pourquoi ça a évolué?
4: Alors, ça a évolué parce qu'on s'est rendu compte qu'il y avait une problématique de l'arrivée des médias dans les foyers français, chez les gens, concrètement. Et en fait, ça a entraîné une évolution du statut, mais aussi parce qu'il y a des profs d'oc qui se sont battus pour ça, qui trouvaient qu'ils avaient un métier qui méritait, entre guillemets, de l'enseignement. Justement, traiter toute cette question des médias, de la recherche d'information, parce que la recherche d'information, c'est pas si facile que ça. Parce que finalement, si on ne vous apprend pas à chercher de l'information, comment vous savez où il faut la chercher?
3: On ne sait pas du coup. Soit on apprend par des parents ou des frères et sœurs, mais si on n'a pas de frères et sœurs

0: C'est juste que, bah, vu que le CDI, c'est la bibliothèque de l'établissement, en général, c'est un endroit qui est peut-être un peu plus calme que la permanence. Et puis, c'est un endroit où, bah, si vous avez peut-être des devoirs à faire, un peu de travail de groupe ou même tout simplement envie de lire, vous pouvez le faire. Et puis, c'est un endroit où vous avez accès à des ordinateurs pour faire des recherches. C'est pour ça, concrètement, que le CDI, il est ouvert sur les heures de permanence.
1: Au CDI, on a plus de liberté qu'en permanence, en fait, c'est ça, si j'ai bien compris.
0: Oui, tu as plus de liberté, enfin, vous avez plus de liberté qu'en permanence, dans le sens où vous pouvez changer plus facilement d'activité, c'est un endroit où vous pouvez bouger, vous pouvez vous déplacer, et puis il y a quand même des fauteuils, des choses un petit peu plus confortables qu'en permanence.
2: Donc, celui qui fait le CDI, il fait plusieurs choses à la fois. Il doit apprendre plus de choses que les profs. Parce que donc, vous pouvez apprendre des langues, des matières.
0: Alors, je ne sais pas si je dois apprendre plus de choses que les autres profs, je ne suis pas sûre. Mais par contre, c'est vrai que c'est un peu plus ce qu'on appelle polyvalent, c'est-à-dire qu'on est amené à faire plus de choses, entre guillemets, qu'à un professeur classique, même si les professeurs classiques vous apprennent de disciplines classiques, vous apprennent aussi plein de choses. Par exemple, avec Madame Ebra, vous apprenez plein de choses. Vous apprenez de la géographie, finalement. Vous apprenez de l'histoire. Vous apprenez plein de choses. C'est juste que le CDI, c'est aussi un espace qui permet de travailler un petit peu autrement, en fait.
1: Ça veut dire que le CDI, c'est quelque chose de un peu plus libre que la permanence, que vous êtes aussi ici pour transmettre vos passions, apprendre à voir des choses que pourraient être des fake news.
0: C'est à peu près résumé, ouais. C'est bien ça. C'est bien ce qu'on fait au CDI.
3: On remercie les auditeurs de nous avoir écoutés. On remercie Madame Cuna d'avoir répondu à nos curieuses questions. Merci Isra et Léonie et Tom d'avoir géré la régie son.
1: Merci Ayoub.
3: Merci Hugo.
4: Et merci Mariam.
1: Au revoir à tous. Bonne fin de journée ou de soirée.
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Pas envie de pédaler dans la semoule de la mécanique vélo, viens à la Cambouiboui. Une permanence pensée pour toutes celles et ceux à qui on a fait comprendre que la mécanique, c'était pas pour elles ou pour eux. Une permanence destinée donc à tout le monde sauf les mecs cis hétéros. Au programme, exploration du Bai Kamasutra, comment tout savoir sur les réglages de ta position sur le vélo, un petit atelier de 30 à 45 minutes, et puis de l'autoréparation libre accompagnée par Nola et Flo qui tiennent l'atelier. C'est tous les quatrièmes mardis du mois, c'est de 18h à 21h et ça se passe à la Ringarderie, 6 rue de Couloubré à Aubenas. C'est proposé donc par Nola des Bicyclars et Flo de Mécana 3000, la Cambouiboui tous les quatrièmes mardis du mois pour se familiariser avec la mécanique vélo, une permanence en mixité choisie, sans mecs cis hétéros.

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2: Deux offres d'emploi aujourd'hui. Une première de chauffeur, chauffeuse, livreur, livreuse. C'est DU Rhône Service qui recrute en CDI à 35 heures par semaine au SMIC. Vous êtes en charge des ramasses et des livraisons de colis pour le dépôt DRS de la Ville-Dieu. Les horaires, c'est du lundi au vendredi de 11h15 à 20h. Le salaire, c'est donc 12,9€ brut de l'heure. Et vous avez en plus un panier journalier de 16,32€ net par jour. Pour postuler, vous devez justifier de 3 ans de permis de conduire. Et puis donc deuxième annonce, une offre d'emploi assistant, assistante administrative des stocks. C'est le casino de Vals-les-Bains qui recrute. Dans le cadre du développement de son activité, le casino recherche un ou une assistante administrative des stocks afin d'assurer le suivi administratif des flux de marchandises. Il s'agit d'un poste exclusivement administratif, de bureau, sans intervention sur le terrain ni manutention physique. C'est un temps plein à 35 heures donc, en CDI et au salaire brut mensuel de 1860€. Vous assurez le suivi administratif des entrées et sorties de stock, vous saisissez et mettez à jour les données dans le logiciel de gestion Marketman, vous contrôlez les bons de livraison, les bons de commande et les factures, vous réalisez des inventaires périodiques, vous vérifiez la conformité des stocks physiques avec les stocks informatiques, vous traitez les écarts et anomalies, classez, archivez les documents administratifs, tout ça en collaboration avec les équipes achat et comptabilité, vous préparez les reporting et tableaux de suivi et d'autres missions administratives pourront vous être confiées. Traitement des caisses, préparation d'états statistiques par exemple. Côté profil, une formation en administration, gestion ou logistique est demandée. Une première expérience sur un poste similaire sera appréciée. Une bonne maîtrise du pack office et notamment d'Excel est attendue, ainsi qu'une connaissance d'un logiciel de gestion des stocks. La rigueur, l'organisation et le sens du détail seront appréciés. Une capacité à travailler en équipe. Et enfin, une aisance rédactionnelle et relationnelle.

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1: Cette semaine dans Séquence Évasion, nous partons faire un petit tour en VTT sur le circuit du Bois-la-Roche. C'est une petite boucle avec de multiples points de vue sur le village des Nonnières et ses multiples petites vallées boisées. Au retour, rendez-vous à l'entrée du tunnel éclairé passant sous les Nonnières d'une longueur de 321 mètres. C'est le plus long de la Dolce Via. Cette boucle présente peu de difficultés techniques, sauf la première montée de 1 km sur route, puis en fin de parcours un petit raidillon sur piste de 100 mètres. C'est en tout 5 km, 203 mètres de dénivelé seulement, idéal pour une balade en famille. Bref, il faut y aller. C'est quand c'est...

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1: Il est midi, ici à Paris, 13h à Beyrouth. Bonjour à tous.
2: Karine Bellichat.
1: À la une, le cessez-le-feu est toujours aussi illusoire au Liban. Hier, les frappes israéliennes dans le sud ont fait au moins 14 morts. Tandis que le Hezbollah continue de mener des attaques contre l'armée israélienne à l'aide de drones à fibre optique, de petits engins peu coûteux, simples à manier, qui mettent à mal la défense de l'armée de l'État hébreu. Nous évoquerons la réforme de l'armée ukrainienne annoncée par le président Volodymyr Zelensky. Alors qu'elle peine à recruter après 4 ans de guerre, les salaires des soldats vont être augmentés, surtout ceux engagés en première ligne. Et puis pour la première fois de leur histoire, les Pays-Bas ont activé le mécanisme européen pour les catastrophes naturelles. Amsterdam demande de l'aide de ses partenaires pour faire face à des incendies très inhabituels dans le royaume. Les opérations militaires se poursuivent donc dans le sud du Liban malgré le cessez-le-feu. Pour la seule journée d'hier, au moins 14 personnes ont été tuées dans des frappes de l'armée israélienne. Des correspondants de la presse libanaise ont fait état aussi de pilonnages d'artillerie au phosphore blanc sur certains secteurs. Le Hezbollah poursuit aussi ses attaques à l'aide de drones qui mettent en difficulté la défense de l'État hébreu. Les explications à Beyrouth de Paul Khalife.
3: Le Hezbollah revendiqué vendredi au moins 6 attaques contre l'armée israélienne, dont 3 à l'aide de drones kamikazes à fibre optique. Les drones FPV, First Person View, ou vue à la première personne en français, posent un défi croissant à l'armée israélienne. L'engin est piloté grâce à une caméra installée sur le drone qui transmet l'image en direct vers des lunettes FPV, un écran ou un casque. Le tout est relié à un câble en fibre optique, ce qui rend impossible les opérations de brouillage électronique. Les pertes ont sensiblement augmenté dans les rangs de l'armée israélienne depuis l'introduction sur le champ de bataille de ce drone fabriqué au Liban, selon le porte-parole du Hezbollah. Youssef Azzain, qui a rencontré vendredi un groupe de journalistes, a déclaré que le Hezbollah a acheminé des renforts en armes et en effectifs dans le sud du Liban depuis le début des affrontements avec Israël le 2 mars. Le directeur des relations avec les médias du parti chiite a indiqué que le Hezbollah a reconstitué ses forces après la dernière guerre en 2024 et qu'il est préparé à une longue bataille. Paul Khalife, Beyrouth, RFI.
1: Difficile de suivre le président américain sur le dossier iranien. Donald Trump affirme que ses opérations militaires sont terminées, façon de ne pas avoir à obtenir la validation du Congrès pour poursuivre la guerre. Et dans le même temps, qu'il n'est pas satisfait des dernières propositions de Téhéran pour sortir du conflit. En face, le régime iranien reste inflexible. Un responsable militaire juge la reprise de la guerre probable. Et si les bombardements ont cessé, le conflit perdure dans le détroit d'Ormuz. La répression continue également de sévir en Iran. La justice a encore annoncé la pendaison de 2 hommes aujourd'hui accusés d'espionnage au profit d'Israël. Les arrestations et les exécutions se multiplient en Iran. L'Ukraine lance une réforme de son armée. Les négociations sont au point mort avec Moscou. Les bombardements russes sont quotidiens. Et cette réforme devrait permettre de démobiliser les soldats par phase et d'augmenter les salaires. Cette réforme était très attendue après 4 ans de guerre, Muriel Paradon.
4: C'est le président Volodymyr Zelensky qui l'annonce sur son compte Telegram. Le premier objectif de cette réforme de l'armée est d'augmenter considérablement les salaires des soldats. Ceux qui se trouvent dans des positions non combattantes seraient payés au minimum 580 euros contre 390 actuellement. Mais ce sont surtout ceux qui sont en première ligne qui seraient mieux rétribués, avec une solde pouvant aller jusqu'à 7700 euros. Deuxième objectif, renforcer le système de contrat pour établir des conditions de service établies. En clair, une démobilisation progressive de ceux qui ont déjà été engagés par le passé. Aujourd'hui, il est quasiment impossible d'être démobilisé tant que la loi martiale votée au début de la guerre en 2022 n'est pas levée. Les Ukrainiens combattent donc sans perspective de pouvoir arrêter, alors que la guerre a déjà fait des dizaines de milliers de morts au bas mot. Sans incitation nouvelle, l'armée peine à recruter. D'où cette réforme qui devrait être précisée dans les semaines qui viennent et entrer en vigueur au mois de juin.
1: Avec ce conflit à ses portes, l'Allemagne appelle l'Europe à faire plus pour prendre en main la sécurité du continent. Un appel qui intervient après avoir reçu les foudres de Donald Trump. Le Pentagone a annoncé le départ de 5000 militaires américains d'Allemagne d'ici un an, soit 15% des effectifs stationnés dans le pays. Hasard ou pas, il y a quelques jours, le chancelier Friedrich Merz avait estimé que les Américains n'avaient visiblement aucune stratégie en Iran et que Téhéran humiliait la première puissance mondiale. Berlin est aussi particulièrement visé par cette nouvelle menace américaine sur les droits de douane avec ses fleurons automobiles à l'exportation que sont BMW et Mercedes. Le bras de fer commercial entre Donald Trump et les Européens n'était donc pas terminé. Le président américain a ressorti une de ses armes favorites et promet qu'il va relever à 25% les taxes sur les véhicules des 27 importés aux États-Unis la semaine prochaine. Il reproche à Bruxelles de ne pas respecter l'accord commercial conclu l'été dernier, car sa validation prend du temps. Les députés européens ont déjà donné leur feu vert en mars. C'est désormais aux États membres de se prononcer. La solidarité européenne s'active en ce moment aux Pays-Bas, dans un pays où les pompiers sont plus habitués à intervenir sur des inondations. Amsterdam fait face en ce moment à de nombreux feux de forêt, dont plusieurs sur des terrains militaires. Les Pays-Bas ont donc demandé l'aide de ses voisins européens, Pierre Benazet.
5: Dès mercredi soir, des pompiers belges sont arrivés sur le camp militaire de Weert, dans le Limbourg néerlandais, où 80 hectares ont été touchés par les flammes. Il faut dire que cette commune borde la frontière. Les pompiers belges sont donc venus en quelque sorte en voisins. Depuis, d'autres camps militaires ont été touchés par les flammes. D'une part, au nord-ouest d'Eindhoven, à 40 km du premier incendie. D'autre part, dans la Gueldre, au centre du royaume, où l'autoroute a dû être fermée. Pour la première fois de leur histoire, les Pays-Bas ont donc activé le mécanisme européen pour demander l'assistance de l'étranger. L'Allemagne a dépêché des pompiers dès jeudi, la France des membres du 1er régiment de protection civile ce vendredi. Au total, 4 terrains militaires ont ainsi été envahis par les flammes, dont un pendant des manœuvres d'artillerie. La maréchaussée enquête sur la possibilité d'un lien entre ces manœuvres et l'incendie, mais souligne qu'il y a eu d'autres incendies hors zone militaire dans les provinces de Gueldre et de Hollande septentrionale. Le gouvernement néerlandais avertit que les Pays-Bas vont désormais devoir faire face à des sécheresses plus longues. Pierre Benazet, Bruxelles, RFI.
1: À l'occasion des 400 ans de son ancêtre, le Jardin Royal des Plantes Médicinales, RFI vous fait découvrir les coulisses du Muséum d'Histoire Naturelle à Paris. Internationalement reconnue, cette institution de recherche scientifique et de sensibilisation au monde vivant abrite près de 70 millions de spécimens d'animaux, de plantes, de fossiles et autres roches conservées sous différentes formes. C'est la troisième collection naturaliste au monde. Et parmi les métiers insolites au muséum, il y a celui de Guillaume Gérard qui est préparateur de squelettes. Lucille Gimbert l'a rencontré.
6: À l'entrée du laboratoire, un portique et des poulies pour soulever les plus gros animaux. Récemment, Guillaume Gérard a reçu les restes d'une baleine échouée sur les côtes françaises.
7: Vous voyez là, dans la cuve, il y a une tête d'hyperodon, c'est un type de baleine à bec. Il doit peser une soixantaine de kilos là.
6: Comme pour la tortue géante qui macère dans la chambre froide à côté. Vu leurs dimensions, le préparateur de squelettes n'avait qu'une option, les plonger dans l'eau et attendre que les tissus pourrissent. Avantage, Guillaume Gérard n'a pas d'odorat. Mais la plupart du temps, après des prélèvements ADN, le technicien décharne les cadavres qui lui arrivent de zoos ou de centres de soins, puis il les fait cuire.
7: Ensuite, un bain d'enzymes pour digérer toutes les chairs qui va rester, les ligaments, les tendons, le périoste. Et ensuite, on va obtenir un tas d'os qui, éventuellement, on va devoir faire dégraisser. Pour au final obtenir voilà, un tas d'os propre, utilisable pour les chercheurs.
6: Sur ces étagères sèchent des tas d'os de toute taille, corneilles, ratons laveurs, élan et ce merlu pêché en Atlantique Nord.
7: C'est surtout son crâne et certaines nageoires. Plein de petits éléments comme ça. La plupart des squelettes que je prépare ici sont surtout utilisés pour les archéozoologues qui, eux, ont besoin de collections de références pour savoir telle espèce, les os ressemblent à ça, ils ont telle taille, tel poids, telle apparence et du coup pouvoir comparer par rapport à ce qu'ils trouvent sur le terrain.
6: Comme ces archéologues qui, en Amazonie, étudient les poissons que mangeaient les peuples autochtones il y a des milliers d'années.
1: Et puis elle est bien vivante, elle, sauvetage réussi pour la baleine à bosse qui était échouée depuis plusieurs semaines en Allemagne. Le mammifère semblait pourtant affaibli. Des experts estimaient qu'il était condamné, jugeant inutile de s'acharner sur son sauvetage. Après plusieurs tentatives infructueuses, la baleine de 12 mètres a donc pu être relâchée après avoir été remorquée par un navire en mer du Nord au large du Danemark libre. Elle devrait désormais longer la côte norvégienne en direction de l'Arctique. Tout de suite, écho d'ailleurs, écho d'ici, écho d'ailleurs sur RFI avec Bruno Faure.
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1: Bienvenue.
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2: Le Moulinard et le collectif Bastard associent leurs réseaux, leurs énergies pour vous proposer une deuxième soirée conviviale entre rock, punk et un duo surprise. Ça se passe ce samedi 2 mai à Asperjoc, au Moulinard, à partir de 20h, avec en première partie le groupe ardéchois Draft, 5 musiciens, une chanteuse, des compositions originales, un univers folk rock qui mêle inspiration des 70s et sonorités modernes. Et puis le cœur de la soirée sera autour du groupe Brassens Not Dead, un groupe qui nous vient de Toulouse et qui fête ses 20 ans, les 20 ans de la sortie de leur premier album et même la sortie aujourd'hui de leur 5e album. C'est un groupe qui distille leur punk rock sans concession, mais pas sans humour, tout en restant fidèle aux mélodies et aux textes de Brassens. Et puis la soirée à Asperjoc ce samedi 2 mai au Moulinard se clôturera avec Naïmi Rio. 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Ça se passe au Moulinard ce samedi 2 mai, une invitation du collectif Bastard qui sera à partir de 20h. On écoute un morceau de Brassens Not Dead.

Brassens Not Dead. Le groupe est à retrouver en live ce samedi 2 mai au Moulinard à Asperjoc en compagnie de Draft, un groupe ardéchois de folk rock, et de Naïmi et Rio, un duo de DJ punk électro. La soirée pour voir les trois groupes en concert est à 10€ avec en plus une adhésion au Moulinard à prix libre. Pensez à ramener du liquide parce qu'il n'y aura pas la possibilité d'utiliser la carte bancaire sur place. C'est une soirée organisée par le Moulinard et le collectif Bastard.

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1: Ça y est, le printemps social peut vraiment commencer, il serait temps, me direz-vous. L'album des Vulves Assassines est sorti. Les autrices du tube La Retraite renouvellent la playlist de nos manifs avec un nouvel album intitulé Vulcanae Rock'n'Rolla. Toujours autoproduit avec Le Printemps Aéré, c'est le nom de leur structure de production. Toujours plus inventif, on se prépare un horizon heureux pour 2027 en écoutant notre programme des Vulves Assassines, voté Vulve du 9-3.

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1: Aldous Harding, l'artiste néo-zélandaise qu'on vous fait écouter régulièrement sur les ondes d'Info RC, est de retour après 4 ans de discrétion. On l'a entendu récemment avec le groupe les Sleaford Mods en duo, et là elle revient pour nous annoncer son

nouvel album, un album qui sortira le 8 mai. Elle a sorti un premier titre il y a quelques temps et un deuxième, celui qu'on va écouter maintenant, qui s'appelle Venus in the Zinnia. On sent le soleil glisser dans ce titre qu'elle a écrit en collaboration avec H. O'Klein, un artiste gallois. Et puis, comme le reste des titres de son album, celui-ci a été coproduit avec son collaborateur de longue date, John Parrish, qui a aussi travaillé avec PJ Harvey. Donc l'album sortira le 8 mai, et puis après, la chanteuse entamera une tournée européenne et nord-américaine pour promouvoir ce nouvel opus. Elle sera notamment à Nîmes, au Paloma, le 2 juillet. On écoute Venus in the Zinnia.

0: c'était Aldous Harding et c'est la fin de cette matinale. Je vous remercie d'être resté à l'écoute. Ne quittez pas les ondes d'Info RC. À 9h, vous retrouverez quelques minutes d'informations internationales et puis retour de nos programmes à 9h15. En attendant, je vous laisse avec La Niña et son titre Oine.
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0: Bon, je triche un peu, on n'est pas sur une actualité musicale à proprement parler. Elsa Suárez est décédée en 2022, mais son dernier album live vient d'être remis en ligne, donc pourquoi pas. Elsa Suárez, c'est une figure de la musique brésilienne qui a chanté jusqu'au bout, comme elle l'annonçait dans le titre que je vais vous partager dans un instant. Ce titre, c'est Mulher do Fim do Mundo, la femme de la fin du monde, dans lequel elle annonce en effet « Eu vou cantar até o fim », je chanterai jusqu'à la fin. Sa musique a traversé ces dernières années, elle a évolué avec sa voix, avec sa vie. On va écouter donc ce titre de Elsa Suárez, Mulher do Fim do Mundo.

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2: Doucement, j'approche de mes rêves. Ce sont les mots chuchotés par l'artiste toulousaine Chloé Moi dans son dernier morceau « Vitesse ». Sa carrière a été propulsée ces dernières semaines grâce au soutien inattendu de l'artiste Théodora, elle-même abondamment primée aux dernières victoires de la musique. Au lendemain de ses victoires, Théodora a publié une story Instagram pour mettre en avant les talents féminins émergents en France aujourd'hui. Chloé et moi en fait partie, et nous à la radio Info RC, eh bien, on partage le point de vue de la star.

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1: Dua Salé sort Kalate, nouveau single avant l'album Of Earth of Riders attendu le 15 mai. Un titre post-apocalyptique, tendu et électriquement chargé. Deux amants qui survivent ensemble et la tension qui monte quand le monde autour d'eux part en morceaux. Kalate est leur histoire, celle de deux âmes qui s'affrontent sous la pression et qui finissent toujours par retrouver leur chemin l'une vers l'autre. La voix aérienne et haut-perchée de l'artiste soudano-américaine flotte sur un beat brésilien ancré dans les basses, des guitares et claviers et une explosion électronique. On écoute tout de suite ce titre donc, de Dua Salé.

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0: Natural Park, une immersion dans le parc naturel régional des Monts d'Ardèche.
1: Que faire face aux nombreuses mutations du secteur textile ? Délocalisation, fast fashion, pollution, pour n'en citer que quelques-unes, dans une terre, l'Ardèche, au fort héritage textile. Eh bien, on teste, on expérimente, on tisse d'autres possibles, on imagine d'autres patrons économiques et écologiques en quelque sorte. C'est tout l'objet du projet Ardèche Métier du Fil qui met la formation et la transmission des savoir-faire textiles au centre de cette dynamique créative et inclusive. Et pour en comprendre la teneur, on file à SAMSAP, friperie, atelier de couture et organisme de formation, où l'on rencontre Caroline Naillet, co-coordinatrice du projet Ardèche Métier du Fil au parc naturel régional des Monts d'Ardèche.
2: L'envie de départ, c'était de se faire croiser des tiers-lieux et des organismes de formation professionnelle. Dans les tiers-lieux, c'est quand même des lieux où il y a souvent des échanges de savoir-faire. C'est des lieux qui peuvent accueillir aussi des professionnels qui partagent leurs connaissances, soit à d'autres professionnels, soit au grand public, mais qui ne le font pas dans un cadre réglementaire, on va dire, de la formation professionnelle. Et du coup, c'était de croiser aussi avec un organisme de formation pro, dont c'est le métier, qui a toutes les compétences et le cadre réglementaire pour pouvoir le dispenser, et de voir ensemble, en fait, ce qui est possible de faire et faire monter un peu en compétence, en fait, que tout le monde apprenne ensemble, en fait, comment donner de la formation et partager son savoir et son savoir-faire, que ce soit au grand public et surtout aux professionnels, des personnes en reconversion, des jeunes qui ont, voilà, qui ont pas de projet professionnel sur le moment. Et après, il y a aussi dans le Polino, donc à Joyeuse, qui est un Fab Lab. Et ça, eux, ils font aussi partie du projet parce que c'est aussi comment la fabrication numérique va venir aussi compléter et augmenter, en fait, ces pratiques-là. Les artisans se sont formés, enfin, pas toutes, mais une partie se sont formés et se forment, en fait, aux outils de la fabrication numérique pour venir aussi augmenter leurs pratiques et permettre, en fait, d'utiliser d'autres types d'outils pour pouvoir, que ce soit pour leur production, soit pour comment vendre, comment présenter, en fait, ce qu'elles produisent. C'est aussi comment croiser en fait des savoir-faire ancestraux et puis des nouvelles technologies.
3: SAMSAP, le lieu, est un ancien moulinage qui a été transformé au fil du temps, et on a essayé de garder un peu cet esprit aussi industriel qui lie, disons, via le fil à tout ce qui est textile et tout ce qu'on peut travailler ici.
1: Richard Brioude, responsable de l'association SAMSAP.
3: Donc c'est le collectif des tiers-lieux qui sont venus nous rencontrer. Et en fait, le projet était de rassembler des tiers-lieux avec un organisme de formation pour développer des formations autour du textile. En fait, c'est un travail commun. Donc nous, on est là en tant que support d'organisme de formation avec la certification Calliope qualité qui est nécessaire. On va proposer aux artisanes de se professionnaliser, de monter en compétences pour pouvoir proposer elles-mêmes leur propre formation.
1: Et justement, on change de décor et on part à la rencontre de l'une des 13 artisanes impliquées dans le projet.
4: Moi, j'ai fait une formation de formatrice sur 3 jours.
1: Charline Bois, créatrice couturière en textile upcyclé, fondatrice de la marque Ainsi Fonfonfon, dans son atelier du 18A à Aubenas.
4: Ce qui m'a permis de me donner aussi les clés pour être formatrice et créer moi-même ma formation. Là, qui est formation pour la réparation visible ornementale, pour apprendre à réparer ses vêtements et à les réparer donc de façon visible ornementale, donc c'est-à-dire pour décorer le vêtement et mettre en lumière finalement la patine du temps et l'usure du vêtement, parce que je considère que à partir du moment où on a un vêtement qui est usé mais qu'on aime et qu'on c'est nous-mêmes qui en prenons soin et qui le réparons, c'est un vêtement qu'on aura envie de garder et qui va s'inscrire du coup dans la durabilité et dans la seconde vie ou troisième vie, donc ce qui correspond aussi à mes engagements éthiques et durables.
5: Dans le cadre du projet Ardèche Métier du Fil, il y a 9 formations qui sont testées, proposées par des artisanes et qui du coup s'essayent à la formation professionnelle. La première formation qui a été testée, c'est la formation Imagine ta marque upcycling, proposée par la Patchographie. C'est une formation qui a duré 5 jours et qui a touché 8 stagiaires. Elle était complète et la prochaine session sera à l'automne. Et ici, on est dans le cadre de la deuxième formation testée, donc par Charline Bois au 18A. Les formations sont testées et animées dans des tiers-lieux. La première était au vaisseau-mère, aujourd'hui c'est au 18A, la prochaine sera au Polino. C'est des formations qui viennent apporter une technique complémentaire. Il y a plusieurs formations qui viennent accompagner la stagiaire à apprendre des techniques qui vont lui être utiles dans une approche de réparation de vêtements. Mais pas que. Par exemple, la formation teinture végétale qui va être proposée par Petra au Polino à la fin du mois de mai.
6: Tu peux le réessayer en rapprochant les points plus serrés, ouais. C'était ça. Tu peux le faire pour voir en plus. C'est bon, en bas. Parce que là, on a presque un effet de tissage.
7: Oui, et je trouve ça intéressant, ouais. Parce qu'on peut vraiment le finir où on veut.
6: Ouais, ouais.
7: Un effet de cycle qui est intéressant.
1: Et aujourd'hui, c'est le premier jour où Charline, en tant que nouvelle formatrice, dispense à 6 stagiaires sa formation.
5: Un autre enjeu du projet Ardèche Métier du Fil, c'est de venir interroger si la formation professionnelle peut être une activité qui vienne consolider le modèle économique des artisanes d'art textile, dont l'activité économique est souvent malheureusement précaire.
4: J'avais envie de m'orienter justement vers la formation dans le fait de transmettre mon savoir-faire. Là, c'est des formations pour des futurs professionnels ou des professionnels en exercice. Et c'est ce qui m'intéressait dans le projet, c'est d'accéder à tout ce projet-là de transmission. J'avais déjà aussi commencé à mettre en place des ateliers de broderie sashiko ouverts au grand public. Et du coup, ça, pour moi, ça s'inscrit dans la continuité du parcours de transmission.
8: Alors, moi, je suis en reconversion professionnelle pour créer une micro-entreprise en upcycling.
1: Aline, stagiaire.
8: Donc, je trouve d'apprendre les techniques de réparation, c'est super intéressant pour réparer les vêtements. Et jusqu'à maintenant, je mettais des patchs sur les trous. Et là, du coup, bah, j'apprends plusieurs points pour réparer directement le trou avec la technique que nous apprend Charline. Alors j'ai fait la formation sur la patchographie et créé la marque Upcycling, du coup super intéressant, avec Zélia au vaisseau-mère. Voilà. Et j'ai prévu la formation relevé de patron. Tout ça pour m'améliorer et puis proposer plusieurs choses en couture.
1: De fil en fil, les savoirs textiles se tressent, se tissent, se transmettent. Et c'est toute une filière de la réparation et la valorisation textile qui se met en place en Ardèche. Un tissu où se mêlent économie circulaire, numérique, métier d'art et surtout plaisir.
5: Les changements de pratique, ils se font aussi parce qu'il y a du plaisir partagé, il y a de la joie.
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1: Salouette, bienvenue sur Info RC. Nous nous retrouvons pour l'instant mytho, consacré aujourd'hui aux gladiateurs. Votre émission sera présentée par Antoine, Farid et Maxime.

0: Étymologiquement, gladiator vient de gladius qui signifie glaive. Donc gladiator signifie combattant à l'épée.
1: Les combats avaient lieu lors des jeux dans l'amphithéâtre. La plupart des gladiateurs ne se battaient pas à mort. Sur 10 gladiateurs, 9 survivaient en moyenne. Pour devenir gladiateur, il fallait bien apprendre les gestes de combat, puis réaliser un combat lors de manifestations officielles. Quand vos 100 combats seront comptabilisés, vous pourrez à votre tour devenir formateur. Dans les écoles de gladiateurs, on apprenait à se battre, puis on apprenait les techniques de combat. Il y a eu des écoles de gladiateurs à Nîmes et à Arles.

0: les équipements des gladiateurs. Galéa, c'était le casque. Parma, c'était le petit bouclier. Manica, c'était le manchon. Sica, c'était la dague courbe. Balteus, c'était le ceinturon. Grand Ocréa, c'était le protège-tibia.
1: Il y avait différents types de gladiateurs. L'oplomaque, qui était lourdement armé, qui est apparu à l'époque impériale. Le provocator, qui avait une armature plus technique, il provoquait l'adversaire et ripostait. Le secutor, son nom signifie poursuivre l'adversaire. Il apparaît au 1er siècle avant Jésus-Christ. Il détient aussi des armes lourdes, le poignard. Le retraire, qui était offensif, à l'aide de son équipement très léger. Les gladiateurs vaincus n'étaient pas nécessairement tués. Si un gladiateur était vaincu tout en restant vivant, ce qui arrivait souvent, il n'y avait aucune raison de mettre fin à sa vie. Le Colisée n'était pas une arène de mort. Les spectacles de gladiateurs étaient en réalité des sortes de chorégraphies travaillées, comme des pièces de théâtre ou du catch.

Je vais vous citer quelques gladiateurs célèbres. Kyrkus, qui est devenu célèbre car il a participé à la révolte de Spartacus avant d'être tué. Priscus, qui est devenu célèbre car lors d'un combat contre Verus, les deux furent déclarés vainqueurs. Oenomaus, qui est devenu célèbre car il a été impliqué dans l'un des succès majeurs de l'armée des esclaves. Et enfin Flamma, qui est devenu célèbre car il a perdu que 4 combats, mais Flamma est surtout connu pour avoir refusé la liberté. Merci de nous avoir écoutés. À bientôt pour une nouvelle émission de l'Instant Mytho. Voilà les tout.

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0: Tout de suite, sur Info RC, il est temps de retrouver les journalistes de la Radio du Monde, Radio France Internationale, pour notre décrochage quotidien.
1: Bonjour et bienvenue sur RFI, il est tout juste 14h à Paris, 12h en temps universel, nous sommes ensemble pour une demi-heure d'information.
2: Olivier Sherman.
1: Au sommaire de ce samedi 2 mai, le détroit d'Ormuz, malgré le blocus des centaines de navires, continue de forcer le passage. En dépit des menaces iraniennes et de la pression américaine, le trafic ne s'est jamais totalement interrompu. Nous ferons le point sur ce transit dès le début de ce journal. Le pape envoie un signal fort en nommant un ancien sans-papiers évêque aux États-Unis. Ancien migrant clandestin venu du Salvador, il incarne le parcours de millions d'exilés. Le Vatican pose ainsi un acte hautement symbolique. Léon XIV entend faire de l'accueil des migrants, un combat central. Au Royaume-Uni, les sèches-linges deviennent le nouveau front de la transition énergétique. Londres veut progressivement retirer du marché les modèles à condensation, jugés trop herbivores. Le gouvernement mise sur les appareils pompes à chaleur, plus sobres en électricité. Une réforme écologique qui déclenche une vive bataille politique.
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1: Dans la deuxième partie, le journal des sports, il sera question des différents championnats de foot en Europe et de la demi-finale retour de la Ligue des champions féminines. Les joueuses de Lyon reçoivent les Anglaises d'Arsenal pour une place en finale. Notre grand invité de la mi-journée sera la présidente du comité international de la Croix-Rouge qui revient d'une visite officielle en Iran. Elle nous racontera ce qu'elle a vu à Téhéran et quels sont les besoins de la population après des semaines de bombardements. Nous nous rendrons ensuite au Japon pour voir que les touristes chinois sont de moins en moins nombreux au pays du soleil levant. La tension entre Tokyo et Pékin est bien visible. Enfin, nous irons au musée d'art moderne de Paris découvrir une exposition retraçant la plus importante rétrospective consacrée à la photographe Lee Miller en France. Donald Trump n'est pas satisfait de la nouvelle proposition iranienne, la dernière tentative de Téhéran visant à relancer les négociations 2 mois après le début de la guerre. Face à la presse, il a jugé que les dirigeants iraniens étaient désarticulés et incapables de s'entendre sur une stratégie de sortie du conflit. Donald Trump a assuré également, dans un courrier envoyé aux parlementaires américains, que les hostilités contre l'Iran sont terminées du fait du cessez-le-feu actuellement en vigueur. Il déclare ainsi se conformer à la loi, exigeant que le président américain obtienne l'autorisation du Congrès pour prolonger un conflit au-delà de 60 jours. Les États-Unis annoncent aussi de nouvelles sanctions contre les intérêts iraniens en visant 3 maisons de change afin d'empêcher la conversion de yuan utilisée par des acteurs chinois pour payer du pétrole iranien. Donald Trump reproche à la Chine de continuer à se fournir en brut iranien malgré les sanctions. Les autorités américaines qui bloquent les ports iraniens ont aussi mis en garde les navires qui paieraient un droit de passage à Téhéran pour passer le détroit d'Ormuz, toujours bloqué. Alors, après 2 mois de guerre, des centaines de bateaux sont quand même parvenus, Anne Verdaguer, à emprunter le passage et à sortir du golfe Persique.
3: Oui, il y a désormais quelques chiffres disponibles sur le nombre de navires présents dans le détroit d'Ormuz. L'entreprise spécialisée dans le suivi maritime Access Marine a publié des données qui montrent que mercredi dernier, 913 navires commerciaux se trouvaient toujours dans le golfe Persique contre 1114 le 28 février dernier, jour des premières frappes contre l'Iran, soit 201 navires qui ont pu sortir par le détroit d'Ormuz malgré le blocage, des chiffres qui ne distingue pas les bateaux transportant du pétrole ou du gaz des navires de travail exploités par l'industrie pétrolière et qui n'ont pas vocation à quitter la région. La société d'analyse de données maritimes Kepler parle, elle, d'environ 500 bateaux qui sont parvenus à sortir du détroit d'Ormuz depuis le 28 février. Parmi eux, des pétroliers sous sanction. Ils pourraient constituer la moitié des traversées depuis le début de la guerre, selon certains analystes. La part de navires naviguant avec un signal GPS désactivé ou falsifié atteint, lui, 31% contre 16% avant le début de la guerre au Moyen-Orient.
1: Merci Anne Verdaguer. Des frappes israéliennes sur le sud du Liban ont fait au moins 13 morts hier. 8 personnes, parmi lesquelles un enfant et 2 femmes, ont été tuées. 21 autres blessées, dont 2 enfants et 1 femme, dans des frappes sur le village d'Abouche, que l'armée israélienne avait appelé à évacuer malgré cesser le feu. Avant-hier, 17 personnes avaient été tuées dans des frappes sur le sud, où l'armée israélienne a établi une zone de 10 km de profondeur à partir de la frontière, interdite d'accès à la presse et à la population. 176 militants de la flottille pour Gaza ont débarqué en Crète après leur arrestation par les forces israéliennes au large de cette île grecque après un accord entre Israël et la Grèce. 31 personnes ont dû être transférées pour de premiers soins à l'hôpital de Sitia, une ville crétoise proche du petit port d'Aterinolakos où l'ensemble des militants ont débarqué au cours d'une opération réalisée par les autorités grecques. Aux États-Unis, nouvel épisode dans la passe d'armes qui oppose Donald Trump et le pape Léon XIV. Il y a quelques semaines, les deux hommes s'étaient invectivés à propos de la guerre en Iran. En guise de pied de nez, le souverain pontife a décidé de nommer un évêque, un ancien sans-papiers. Alors, Carl Pasquet, qui est ce nouvel évêque originaire du Salvador ?
4: Evelio Menrivar Ayala, voici son nom, arrivé clandestinement aux États-Unis en 1990 après avoir fui le conflit armé au Salvador. 36 ans plus tard, le voilà nommé évêque du diocèse de Wheeling-Charleston en Virginie-Occidentale. L'homme de 55 ans a eu un parcours sinueux jusque-là. Evelio Menrivar Ayala raconte avoir été arrêté au Mexique en voulant franchir illégalement la frontière avec les États-Unis. Obligé de verser un pot de vin pour être libéré, il passe finalement la frontière à Tijuana. Celui qui est désormais évêque a franchi les échelons petit à petit. Ordonné prêtre en 2005, il était depuis 2023 évêque auxiliaire à Washington. Cette nomination intervient dans un contexte d'opposition importante de l'Église américaine contre la politique de Donald Trump et notamment envers la très controversée police fédérale de l'immigration ICE. En avril 2025, Evelio Menrivar Ayala avait publié sur le réseau social X un texte dénonçant la politique d'expulsion massive de l'administration Trump. Un poste partagé à l'époque par le cardinal Robert Prevost, qui deviendra le mois suivant le pape Léon XIV.
1: En Turquie, la totalité des 576 personnes arrêtées lors des célébrations hier du 1er mai à Istanbul ont été remises en liberté ce matin. Les manifestants avaient été interpellés lors de la fête du travail pour les empêcher de rejoindre la place Taksim au lieu de la contestation d'Istanbul, fermée au rassemblement depuis 2013 et une vague de manifestations anti-gouvernementales. Le gouvernement britannique déclare la guerre au sèche-linge. Le ministre à la transition énergétique vient d'annoncer l'interdiction progressive de vendre des sèche-linges à condensation, c'est le modèle classique et le plus répandu, au profit des sèche-linges à pompe à chaleur moins énergivores. Emeline Vin, certains y voient là une expression de dictature verte.
5: Chez les conservateurs, l'interdiction annoncée des sèche-linges à condensation équivaut à un contrôle soviétique des foyers. Les journaux conservateurs y voient même une déclaration de guerre, je cite, envers les mères de famille, obligées de lancer plusieurs lessives par jour en raison des aventures et des accidents de leurs enfants en bas âge. Dans les faits, la proposition prévoit une disparition progressive des sèche-linges les plus énergivores dans les rayons d'électroménager au profit de modèles à pompe à chaleur, plus coûteux, plus longs au séchage, mais moins gourmands en électricité. Les foyers qui possèdent des modèles à condensation pourront, eux, continuer de les utiliser. De toute façon, le sèche-linge est devenu l'un des appareils les moins utilisés dans les maisons britanniques. La moitié des ménages déclarent ne jamais s'en servir, principalement à cause du coût de l'électricité. Depuis 2022 et la crise de l'énergie, le séchage à l'air libre est devenu la norme pour 70% des Britanniques. Dans des logements souvent humides et mal isolés, les déshumidificateurs sont désormais présentés par les blogs de gestion du budget comme l'alternative la plus efficace au sèche-linge. Emeline Van Londres, RFI.
1: Avant de passer au journal des sports dans quelques instants, le monde du football tremble tout de même aux Pays-Bas. Une vingtaine de joueurs binationaux ont appris il y a quelques jours qu'ils avaient perdu automatiquement leur nationalité néerlandaise. Une nouvelle qui pourrait avoir des conséquences et entraîner l'annulation a posteriori de plus de 130 matchs de première division déjà joués. Les explications d'Elena Loison.
6: Oui, le football néerlandais est suspendu à une décision de justice attendue lundi. Un tribunal doit décider d'annuler ou non le résultat d'un match joué en mars auquel a pris part un joueur néerlando-indonésien. En acceptant de jouer pour le pays d'origine de sa mère et en obtenant la nationalité de ce pays, Dean James, arrière-gauche pour le club de Deventer, a perdu automatiquement et sans le savoir sa nationalité néerlandaise. La faute à une vieille loi encore en vigueur dans le royaume qui interdit presque systématiquement la double nationalité. Une vingtaine d'autres joueurs de première division sont dans le même cas et c'est là que naît le problème. En perdant leur nationalité néerlandaise, les joueurs ont perdu leur citoyenneté européenne et avec elle, le droit de circuler et travailler librement dans l'Union. Désormais, pour jouer dans leur club et vivre dans leur pays, ils doivent demander un titre de séjour et un permis de travail, ce que, comme le club, ignorait. Une brèche administrative dans laquelle le club de Bréda a décidé de s'engouffrer pour tenter de faire annuler une défaite 6-0. Si elle lui donnait raison, la décision du tribunal pourrait faire jurisprudence et mener à l'annulation de 133 matchs auxquels ont pris part les joueurs concernés, un séisme à quelques jours de la fin du championnat. Elena Loison, Bruxelles, RFI.
1: Tout juste 14h10 à Paris, l'heure du journal des sports. Bonjour Christophe Diremzian.
7: Bonjour Olivier.
1: Alors, football, le Paris Saint-Germain retourne aux affaires courantes aujourd'hui avec la 32e journée de Ligue 1.
7: Bah oui, il faut redescendre du nuage hein, après la demi-finale allée de Ligue des Champions magique contre le Bayern Munich. Ce ne sont plus Harry Kane, Michael Olise et Dayot Upamecano qui arrivent au Parc des Princes cet après-midi, mais Bamba Dieng, Pablo Pagis et Jean-Victor Makengo, autrement dit une partie de l'équipe de Lorient, 9e du classement, coincé entre un match européen aussi fantastique qu'éprouvant sur tous les plans et un retour qui s'annonce de la même intensité. Comment les Parisiens vont-ils gérer ce duel national, également important dans la perspective du titre? Eh bien, ils devront déjà faire sans le vice-capitaine Achraf Hakimi, blessé et d'ores et déjà forfait pour l'Allianz Arena mardi, et pas besoin de rappeler à l'entraîneur Luis Enrique combien il va manquer.
8: Je dois expliquer le niveau de Hakimi. Il est titulaire avec tous les entraînés, il joue à très haut niveau tous les temps, c'est une machine marocaine. Tous les temps, il compite, il joue à très haut niveau, c'est incroyable. Avoir un joueur ainsi, c'est comme avoir trois joueurs. Mais malheureusement, il ne sera pas à Munich et on est tranquille et content parce que en tant qu'équipe, on a des possibilités, on a un joueur de très haut niveau.
7: Pas inquiet, Luis Enrique, sans Hakimi, il y a de la ressource pour affronter, pour commencer, les Lorientais à 15h, temps universel, petit rectificatif, le match retour Bayern-PSG, ça sera mercredi. Avant cela, dans trois quarts d'heure, Marseille va sans doute jouer son va-tout pour l'Europe lors d'un match à Nantes. Monaco se rend chez le quasi-relégué Metz à 17h, temps universel, et à 19h05, TU Lens, dauphin du PSG, sera à Nice. En Espagne, 34e journée de Liga, le FC Barcelone en visite à Osasuna à 19h, temps universel, à l'occasion de se rapprocher de très très près de son deuxième titre de champion d'affilée. En Angleterre, c'est la 35e journée de Premier League. Le leader Arsenal accueille Fulham à 16h30, temps universel.
1: Et les joueuses d'Arsenal, elles, sont à Lyon pour jouer leur place en finale de la Ligue féminine des champions.
7: Avec un petit avantage 12-1 obtenu en demi-finale aller, avantage que l'OL Lyon va tenter de combler pour éviter une nouvelle désillusion face aux tenantes du titre. Bête noire des Rodaniennes ces dernières années. Pour cela, il va falloir une bien meilleure Christian Endler dans les buts que samedi dernier, et surtout être plus efficace offensivement, estime l'entraîneur des Lyonnaises, Jonathan Giraldez.
9: C'est la priorité pour moi, d'abord, créer plus d'opportunités que les premiers matchs, et défensivement être très, très connecté aussi pour éviter que l'autre équipe rentre en occasion. C'est vrai aussi que l'autre équipe n'a pas créé beaucoup d'occasions, clair, la première moitié seulement un, la deuxième peut-être deux, mais en général, défensivement, j'ai pas le feeling que l'autre équipe a créé beaucoup d'opportunités, mais en général, nous devons améliorer notre niveau offensif.
7: Jonathan Giraldez, OL Lyon Arsenal, coup d'envoi tout à l'heure, 13h, temps universel, avec Pauline Guillou sur place. La seconde demi-finale retour entre le FC Barcelone et le Bayern Munich, un partout à l'aller, aura lieu demain.
1: Tennis avec la finale féminine du tournoi de Madrid.
7: Qui oppose Mira Andreeva et Marta Kostyuk, une russe face à une ukrainienne dont vous pouvez oublier les politesses d'usage à la fin. Il n'y en aura pas, espérons juste un beau match entre la 8e mondiale, Andreeva, et la 23e, Kostyuk, qui est sur une série de 11 victoires d'affilée. Enfin, la disparition à 59 ans d'une figure du sport italien, Alex Zanardi, ancien pilote de Formule 1 dans les années 90, victime en 2001 d'un grave accident lors d'une course en IndyCar, amputé des deux jambes. Il s'était lancé ensuite dans une seconde carrière dans le paracyclisme, avec succès, puisqu'il avait remporté 4 titres paralympiques aux Jeux de Londres en 2012 et de Rio en 2016.
1: Merci Christophe Diremzian pour ce journal très complet des sports. Retour donc, comme promis, sur la situation en Iran. Avec nous, la présidente du Comité international de la Croix-Rouge, le CICR, Mirjana Spoljaric. Bonjour.
10: Bonjour.
1: Vous rentrez tout juste d'une visite officielle en Iran. Alors déjà, qu'avez-vous vu sur place? Qu'avez-vous constaté à Téhéran notamment?
10: Ce que j'ai constaté tout d'abord, c'est que l'anticipation de la guerre est devenue une condition permanente pour des dizaines de millions de personnes, pas seulement en Iran, mais dans toute la région. J'ai traversé une partie du pays, on a passé des heures et des heures en voiture, et puis je me suis rendu compte que ce pays est vaste, qu'il y a des dizaines de millions de personnes qui sont impactées s'il y a une nouvelle escalade. Et chaque fois qu'on est passé à côté des infrastructures comme des barrages, des centrales nucléaires ou des centrales électriques, les gens me disaient « ce sera la prochaine cible ». Et vous voyez la ville à côté et vous imaginez l'impact que ça aurait. Donc s'il y a une escalade, ce sera une guerre contre les civils. Ça tournerait inévitablement en une guerre contre les civils. En Iran, mais au-delà de l'Iran, comme on avait déjà constaté auparavant.
1: Alors, justement, dans quel état humanitaire se trouve aujourd'hui l'Iran après ces semaines de conflit?
10: Des milliers de personnes ont été impactées, ont perdu leurs maisons, leurs appartements, la vie de leurs enfants. N'oubliez pas que les parents n'ont pas encore envoyé leurs enfants à l'école. Les écoles, pour la plupart, restent fermées et les parents sont hantés par les images des jeunes filles qui ont été tuées dans les salles de classe. Donc, s'il y a une escalade, cet impact va augmenter vers un niveau où la réponse humanitaire sera extrêmement difficile.
1: Vous êtes rentré hier soir de Téhéran. Est-ce que vous avez pu librement vous déplacer où vous le souhaitiez? Est-ce que vous avez pu discuter avec la population ou alors votre visite était véritablement strictement encadrée?
10: Oui, j'étais très bien reçue par la population. J'ai pu parler avec eux librement et j'ai eu des discussions très détaillées avec les représentants de gouvernement, notamment aussi avec le ministre des Affaires étrangères. Donc, ces conversations étaient très détaillées et très franches.
1: Alors, quelles sont concrètement les urgences les plus critiques pour les populations civiles que vous avez rencontrées?
10: L'impact économique, c'est le plus grave. Les gens ne savent pas comment finir le mois. Et ça les préoccupe. Ça préoccupe les familles. Mais le fait qu'on ne sait pas ce qui sera demain impacte toutes les décisions quotidiennes. Est-ce qu'on va réparer? Est-ce qu'on va investir? Est-ce qu'on va rester? Ou est-ce qu'on devrait partir? Où est-ce qu'on partira s'il y a une escalade, etc., etc. Donc, une normalité sociale et économique, elle est très difficile à atteindre actuellement. Mais restez conscient aussi que vous ne pouvez pas comparer la situation en Iran avec la situation au Liban, parce que la taille du pays est différente et la capacité des autorités, du militaire, de répondre d'une manière durablement à une escalade, elle est différente. Et à cause de la situation asymétrique, il faut se rendre compte que cette guerre risque de devenir une très longue guerre avec un impact énorme sur la population, mais aussi sur l'économie globale. Donc ce qu'il faut dire maintenant, c'est que la confiance a été brisée, déconstruite complètement, et elle va être rebâtie. Les négociations vont durer, mais elles seront la seule solution à la situation actuelle. Il n'y a pas une victoire militaire dans ces conditions.
1: Alors, Mirjana Spoljaric, actuellement c'est le cessez-le-feu. C'est donc une période qui est propice pour vous, pour l'acheminement de l'aide humanitaire?
10: Nous sommes en train de préparer, de remplir les stocks, de voir les différentes routes, d'examiner à travers quel pays on pourrait achever les territoires nécessaires, apporter de l'aide humanitaire si c'est nécessaire. Mais encore une fois, s'il y a une escalade, notre aide ne sera pas en proportion des besoins. Et même si le Croissant Rouge de l'Iran est une organisation forte avec des millions de volontaires, même pour eux, ce sera difficile de vraiment répondre aux besoins humanitaires s'il y a une escalade à un niveau qu'on pourrait s'imaginer.
1: Alors, vous avez dit tout à l'heure, vous avez été très bien reçu par les dirigeants. Vous avez rencontré un certain nombre de dirigeants à Téhéran, notamment vous avez rencontré le ministre des Affaires étrangères, Seyeb Abbas Araghchi. Que lui avez-vous demandé?
10: Je l'ai demandé à nous faciliter possibilité d'apporter de l'aide au moment nécessaire, donc de nous donner le soutien nécessaire pour obtenir des visas, des permis, etc., etc., qui seront nécessaires le moment venu. J'ai aussi parlé de l'établissement des canaux de dialogue, de communication qui seront nécessaires dans une situation d'urgence. Et puis, j'ai aussi eu les mêmes discussions avec le président du Croissant Rouge, parce que là aussi, il faut être sûr qu'on a tout prévu, parce qu'on ne peut pas gérer cette question au moment de la crise.
1: Et est-ce que vous avez obtenu des garanties concrètes sur l'accès humanitaire et la sécurité des opérations ?
10: Le gouvernement travaille avec le Comité international de la Croix-Rouge depuis des décennies. Ils ont confiance en notre manière de travailler, en notre confidentialité et neutralité. Et puis, jusqu'à maintenant, cette coopération, elle est restée constructive.
1: Les autorités, est-ce qu'elles reconnaissent l'ampleur des besoins humanitaires sur leur territoire ?
10: Ils reconnaissent le danger de la situation, ils sont prêts à négocier, mais ils sont autant prêts à se défendre. Donc il faut être conscient que les autorités se préparent, sont préparées et ont des capacités dans les deux sens.
1: Mmh. Et est-ce que le risque d'une reprise des hostilités, hein, il est quand même très important, quels seraient selon vous les premiers effets humanitaires d'une reprise des frappes, notamment à grande échelle ?
10: Ils sont directs sur les aspects de accès à l'électricité, donc ça a un impact immédiat sur les hôpitaux et l'accès aux services médicaux. Ça aurait un impact direct sur la distribution et l'accès à l'eau potable. Et déjà, la communication reste très difficile, donc les gens ne sont pas en mesure de communiquer librement et facilement entre eux et pour savoir ou se sauver au cas échéant.
1: Enfin, après ce déplacement, êtes-vous plus inquiète ou plus confiante quant à la capacité de la région à éviter une nouvelle catastrophe humanitaire ?
10: Pardon ?
1: Est-ce que vous êtes, après ce déplacement, est-ce que vous êtes plus inquiète ou plus confiante ?
10: Je suis très inquiète. Pas parce que le pays ne serait pas en mesure de répondre aux besoins humanitaires, mais je suis inquiète à cause de l'ampleur et le danger d'une crise humanitaire dans ce pays et dans la région. Donc ça sera un impact qui irait au-delà de ce qu'on a déjà vu dans la région. Et déjà aujourd'hui, n'oubliez pas le Liban, n'oubliez pas Gaza, des millions de personnes vivent dans des conditions inhumaines. Donc ce qu'il faut prioriser maintenant, c'est l'aspect civil, la protection des civils, la dignité et les droits des civils. Et si on veut garantir ça pour des dizaines de millions de personnes qui vivent dans cette région, il faut négocier. Il n'y a pas une solution militaire.
1: Mirjana Spoljaric, merci. Je rappelle que vous êtes la présidente du Comité international de la Croix-Rouge, le CICR, de retour d'une visite officielle à Téhéran.
10: Merci à vous.
1: Direction le Japon à présent. La tension ne retombe pas entre Pékin et Tokyo depuis les propos de la première ministre japonaise sur une éventuelle action de son pays en cas d'attaque chinoise sur Taïwan. La Chine a multiplié les mesures de rétorsion. Restriction des exportations de terres rares, sanctions envers des hommes politiques, mais aussi limite du tourisme vers le Japon, qualifiant le pays de dangereux. 54% de visiteurs chinois en moins depuis le début de l'année. Une chute considérable alors que les plus de 9 millions de touristes chinois annuel représentait une manne financière conséquente pour l'industrie du tourisme japonaise. À Tokyo, le reportage de Nicolas Roca.
11: On est dans le quartier d'Asakusa qui est normalement rempli de touristes chinois, mais là, très peu d'entre eux, pas de groupe visible avec des casquettes ou des t-shirts de couleur. On va aller discuter avec un magasin de location de kimono.
12: Maintenant, il y a autant de touristes chinois que de visiteurs qui viennent d'autres pays. Mais avant, ils représentaient 70% de nos clients.
13: Les deux responsables du magasin sont chinoises. Elles font partie de Itiaolong, un dragon. C'est le surnom de l'industrie du tourisme japonaise spécialisée dans l'accueil des visiteurs venus de l'Empire du Milieu. L'année dernière, elle représentait près de 11 milliards d'euros.
12: Quand la baisse des clients chinois a débuté, nous avons vraiment vu notre activité chuter. Mais maintenant, les Occidentaux viennent de plus en plus, tout comme les clients d'autres régions du monde, donc cela compense un peu.
14: Certains autres magasins ont connu un impact plus lourd que le nôtre. Plusieurs boutiques de location de kimono ont même dû fermer, car elles dépendaient à 80 ou 90% des touristes chinois. Même si les Européens et Américains viennent, ils ne consomment pas autant. Les Chinois, eux, sont souvent plus dépensiers.
13: Notamment lorsqu'ils viennent en voyage organisé.
14: Nous n'avons plus que des voyageurs individuels qui viennent seuls ou en famille. Mais les groupes de touristes, il n'y en a plus. Cela semble interdit côté chinois pour le moment.
13: Restrictions sur le nombre de vols, pression sur les agences de voyage, Pékin fait tout pour maximiser l'impact sur le secteur touristique nippon. Nous retrouvons Takeshi Nakano, vice-commissaire de l'agence du tourisme du Japon.
15: Le nombre de visiteurs chinois est en baisse, mais de plus en plus de touristes viennent d'autres pays et de régions du monde.
13: La stratégie de Tokyo est claire, essayer de s'adapter à la chute drastique du nombre de visiteurs chinois.
15: Actuellement, les visiteurs du monde entier et particulièrement d'Amérique du Nord, d'Europe et d'Australie sont de plus en plus nombreux. Nos efforts visent donc à attirer encore plus de visiteurs en provenance de ces pays. En plus, la tendance actuelle est à la hausse des voyageurs individuels, en dehors des groupes de touristes. C'est pourquoi nous renforçons nos efforts pour attirer ce type de voyageurs.
13: Ambition, 60 millions de visiteurs d'ici 2030, dans un pays où la population est pourtant particulièrement hostile au surtourisme. Nicolas Roca, Tokyo, RFI.
1: Pour refermer cette demi-heure d'information, place à la culture à présent, tour à tour, muse et mannequin, artiste surréaliste et photographe de mode, correspondante de guerre et chef cuisinière, l'américaine Lee Miller s'impose aujourd'hui comme l'une des figures majeures de la photographie du XXe siècle. À travers 250 tirages, dont une trentaine d'inédits, le musée d'art moderne de Paris lui consacre la plus grande rétrospective en France depuis 20 ans, de la lumière des studios de mode à l'horreur des champs, des camps de concentration, l'exposition Lee Miller retrace le parcours d'une femme qui a refusé d'être un simple modèle pour devenir une actrice de l'histoire. Carmen Nussmann.
16: Je suis pour ainsi dire née dans une chambre noire, est écrit noir sur blanc à l'entrée de l'exposition. Pour Lee Miller, ce n'est pas qu'une métaphore. Son père a réellement transformé la salle de bain en laboratoire photo et lui a donné son premier appareil à 10 ans. Peu après, elle pose de l'autre côté de l'objectif pour le magazine Vogue, puis quitte New York pour Paris.
17: Paris représentait ce qu'elle n'avait pas aux États-Unis,
16: explique son fils Anthony Penrose.
17: Elle a soudainement senti que le monde entier s'ouvrait à elle. Et quand elle a rencontré Man Ray en 1929, elle a rejoint le mouvement surréaliste. Tous deux comprenaient les horreurs de la guerre pour en avoir déjà traversé une. Ils accordaient une réelle importance à la paix, à la liberté, à la justice et à la vérité.
16: Une vérité qui se cache souvent dans le détail, constate Fanny Schulman, commissaire de l'exposition.
18: Les moments où elle est la plus bouleversante, c'est dans ses attentions à des détails, particulièrement dans ses reportages de guerre. Une botte laissée dans une rue, des chaussures de fortune réalisées par des détenus dans un camp. C'est à travers ces petits détails-là qu'on peut sentir toute la précarité de la vie en temps de guerre, toute la fragilité et en même temps l'étrange poésie qui s'en dégage.
16: Engagée en 1942 comme correspondante de guerre pour Vogue, Lee Miller consacre ses premiers reportages aux femmes en temps de guerre. La pilote polonaise, la plieuse de parachute, un mannequin au milieu des ruines de Londres et finit par révéler l'inimaginable des camps d'extermination. Des corps entassés, amaigris jusqu'à l'os, morts et leurs bourreaux défigurés mais vivants. Lee Miller va jusqu'à se faire photographier dans l'intimité d'Hitler, dans sa baignoire à Munich. Mais c'est en Égypte, dans les années 30, qu'elle pousse le plus loin son style photographique.
18: Elle pose un regard sur l'Égypte extrêmement loin de tout exotisme et à rebours des conventions. Au lieu de photographier la pyramide de Gizeh, elle va photographier l'ombre portée de cette pyramide.
19: Ou cette vue à travers une moustiquaire déchirée devant une fenêtre donnant sur le désert avec dans le ciel un nuage ou est-ce un oiseau. Elle l'a intitulé « Portrait d'espace » parce que cet espace est le cadeau qu'elle vous fait pour que vous le peupliez de vos propres rêves, de vos visions, vos idées.
16: Artiste jusqu'au bout, Lee Miller consacre ses dernières années au portrait d'amis, Picasso notamment, et à la création de plats inventifs pour ses proches. Un geste de réparation face aux pénuries et traumatismes de la guerre qui l'ont marqué à vie.
1: L'exposition Lee Miller est à découvrir au Musée d'Art Moderne de Paris jusqu'au 2 août. C'est la fin de cette demi-heure d'information. Merci à Théo Redeuil pour la réalisation, Benoît de Solmignac et Emmanuel Klotz pour la rédaction en chef. Dans 30 secondes, restez avec nous, c'est Afrique Midi.
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20: Restez avec nous tout de suite, on vous propose 30 minutes de musique en continu.

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5: Bonjour à tous, ici le collège de Vals-les-Bains. Vendredi 6 février, les élèves de 4e ont assisté à une représentation de la pièce Roméo et Juliette adaptée par la compagnie Insolite Fabrique et mise en scène par Malo Lopez. Les comédiens qui ont interprété ces célèbres personnages sont des professionnels en situation de handicap. Le titre de la pièce est « Dis-le dans un souffle ».

0: Roméo et Juliette, une histoire tragique.
1: Deux familles, les Capulet et les Montaigu, se détestent depuis la nuit des temps. Mais Juliette Capulet et Roméo Montaigu s'aiment, alors ils se marient clandestinement.
0: Lors d'un règlement de compte, Roméo tue le cousin de Juliette et il doit donc fuir. Juliette doit le rejoindre, mais leur histoire se termine mal à cause d'un malentendu.
2: Qui était Shakespeare ? Il est né en 1564 en Angleterre. Il étudie à Grammar School à Londres, mais entre 1585 et 1592, il disparaît mystérieusement. Ce sont les Lost Days. Lorsqu'il réapparaît à Londres, il montre clairement son talent de dramaturge, d'acteur et de metteur en scène. Citons quelques pièces célèbres. Songe d'une nuit d'été, Hamlet, Macbeth et bien sûr Roméo et Juliette.
3: En 1599, la troupe devient Les Hommes du Roi, Jacques VI. C'est à cette période qu'il écrit Othello et Le Roi Lear. Mais son théâtre, Le Globe, appelé ainsi en raison de sa forme, brûle. Cet événement, ajouté à la mort de son fils, Hamnet, à l'âge de 11 ans, va marquer la fin de sa carrière. Shakespeare meurt en 1616 à l'âge de 52 ans.
4: Quelles sont les origines du mythe ?
5: En réalité, Shakespeare n'a pas inventé cette histoire d'un amour impossible. Ovide, dès l'Antiquité, a écrit dans les Métamorphoses la légende de Pyrame et Thisbé. La ressemblance entre les deux histoires est frappante. Deux amoureux se voient clandestinement parce que les familles sont ennemies. Thisbé croise une lionne en se rendant à un rendez-vous avec Pyrame, l'animal qui vient de dévorer une proie. Ramasse l'écharpe que Thisbé fait tomber pendant sa fuite. Pyrame, trouvant l'objet ensanglanté, se tue car il croit que Thisbé est morte.

0: Celle-ci se poignarde à son tour quand elle voit le corps inanimé de son amant.
1: Une pièce qui a inspiré de nombreux artistes.
2: C'est le cas de Cyrano de Bergerac, une pièce de théâtre écrite par Edmond Rostand en 1897 et qui sera adaptée au cinéma par Jean-Paul Rappeneau en 1990.
1: Cyrano aime sa cousine Roxane, mais celle-ci est aussi aimée par Christian. Roxane est une amoureuse des mots et Cyrano est un poète. Mais il n'ose lui avouer son amour car il est complexé par la taille de son nez.
3: Dites-moi, pourquoi vous regardez mon nez?
4: Moi?
3: Qu'a-t-il d'étonnant?
4: Votre grâce se trompe.
3: Est-il molle et ballant, monsieur, comme une trompe?
4: Mais d'y porter les yeux, j'avais su me garder.
3: Et pourquoi, s'il vous plaît, ne pas le regarder?
4: J'avais.
3: Il vous dégoûte alors?
4: Monsieur.
3: Malsaine vous semble sa couleur?
4: Monsieur.
3: Sa forme obscène?
4: Pas du tout.
3: Pourquoi donc prendre un air dénigrant? Peut-être que monsieur le trouve un peu trop grand?
1: Christian, qui est très beau, est incapable de séduire Roxane par le langage. Alors les deux hommes vont s'associer. Cyrano écrira des lettres d'amour.
2: La célèbre scène du balcon. On voit dans le film que la célèbre scène du balcon vue chez Shakespeare est reprise. La jeune fille perchée est inaccessible.
5: Je descends.
4: Non.
5: Grimpez jusqu'ici, alors vite.
4: Non.
5: Comment non?
4: Laissez un peu que l'on profite de cette occasion qui s'offre de pouvoir se parler doucement sans se voir.
5: Sans se voir?
4: Mais oui, c'est adorable. On se devine à peine. Vous voyez la noirceur d'un long manteau qui traîne. J'aperçois la blancheur d'une robe d'été. Moi, je ne suis qu'une ombre, et vous qu'une clarté.
2: Dans le film, Roxane ignore que Christian est accompagné de Cyrano, qui profite de la nuit pour se cacher, mais au final lui fait sa déclaration au prétexte de souffler les mots à Christian.
6: Cette histoire est-elle toujours d'actualité ?
7: Grand Corps Malade a modernisé l'histoire en utilisant des mots d'aujourd'hui et en transformant le conflit familial en conflit de religion. L'histoire ne se passe pas à Vérone, mais dans une banlieue en France. De plus, il a changé le dénouement. À la fin, les amants s'enfuient et ne meurent pas.
8: Roméo habite au rez-de-chaussée du bâtiment 3. Juliette dans l'immeuble d'en face, au dernier étage. Ils ont 16 ans tous les deux et chaque jour, quand ils se voient, grandit dans leur regard une envie de partage. C'est au premier rendez-vous qu'ils franchissent le pas, sous un triste ciel d'automne où il pleut sur leur corps. Ils s'embrassent comme des fous, sans peur du vent et du froid, car l'amour a ses saisons que la raison ignore. Roméo kiffe Juliette et Juliette kiffe Roméo. Et si le ciel n'est pas clément, tant pis pour la météo. Un amour dans l'orage, celui des dieux, celui des hommes. Un amour du courage et deux enfants hors des normes. Juliette et Roméo se voient souvent en cachette. Ce n'est pas qu'autour d'eux les gens pourraient se moquer. C'est que le père de Juliette a une kippa sur la tête. Et celui de Roméo va tous les jours à la mosquée. Alors ils mentent à leur famille, ils s'organisent comme des pros. S'il n'y a pas de lieu pour leur amour, ils se fabriquent un décor. Ils s'aiment au cinéma, chez des amis, dans le métro. Car l'amour a ses maisons que les darons ignorent. Roméo kiffe Juliette et Juliette kiffe Roméo. Et si le ciel n'est pas clément, tant pis pour la météo. Un amour dans l'orage, celui des dieux, celui des hommes. Un amour du courage et deux enfants hors des normes. Le père de Roméo est vénère, il a des soupçons. La famille de Juliette est juive, tu ne dois pas t'approcher d'elle. Mais Roméo argumente et résiste aux coups de pression. On s'en fout, papa, qu'elle soit juive, regarde comme elle est belle. Alors l'amour reste clandé dès que le père tourne le dos. Il lui fait vivre la grande vie avec les moyens du bord. Pour elle, c'est sandwich au grec et cheese au McDo. Car l'amour a ses liaisons que les bifetons ignorent. Roméo kiffe Juliette et Juliette kiffe Roméo. Et si le ciel n'est pas clément, tant pis pour la météo. Un amour dans l'orage, celui des dieux, celui des hommes. Un amour du courage et deux enfants hors des normes. Mais l'histoire se complique quand le père de Juliette tombe sur des messages qu'il n'aurait pas dû lire. Un texto sur l'iPhone et un chat internet. La sanction est tombée, elle ne peut plus sortir. Roméo galère dans le hall du bâtiment 3. Malgré son pote Mercutio, sa joie s'évapore. Sa princesse est tout près mais retenue sous son toit. Car l'amour a ses prisons que la raison déshonore. Mais Juliette et Roméo changent l'histoire et se tirent à croire qu'ils s'aiment plus à la vie qu'à la mort. Pas de fiole de cyanure, n'en déplaise à Shakespeare. Car l'amour a ses horizons que les poisons ignorent. Roméo kiffe Juliette et Juliette kiffe Roméo. Et si le ciel n'est pas clément, tant pis pour la météo. Un amour dans l'orage, celui des dieux, celui des hommes. Un amour du courage et deux enfants hors des normes.

0: Roméo kiffe Juliette et Juliette kiffe Roméo. Et si le ciel n'est pas clément, tant pis pour la météo. Un amour dans un orage réactionnaire et insultant. Un amour et deux enfants, en avance sur leur temps.
1: Qui est Grand Corps Malade ?
2: Grand Corps Malade est le pseudonyme de Fabien Marceau, est né en 1977. C'est un poète, rappeur et slameur. En 1997, il a vécu un terrible accident dans une piscine et dû renoncer à ses rêves de faire carrière dans le sport. Condamné à être paralysé des quatre membres, il réussira à marcher et deviendra l'artiste que l'on connaît.
3: Voici ce que nous avons pensé du spectacle. J'ai apprécié la musique car elle était plutôt entraînante. Les comédiens étaient à fond et parfois on avait l'impression d'être avec eux.
4: J'ai aimé qu'ils ne suivent pas à la lettre le texte de Shakespeare. Ils ont raccourci l'histoire.
5: Par contre, on ne voyait pas la mort des deux amants et heureusement que je connaissais l'histoire, sinon j'aurais pas compris cette fin tragique.
6: J'ai pas trop accroché car je trouvais que c'était du romantisme exagéré, surtout les deux héros.
7: J'ai bien aimé ce spectacle car j'ai trouvé que c'était amusant et les personnages ont transformé cette histoire tragique en comédie. J'ai bien aimé aussi que les armes ont été remplacées par des instruments de musique.
8: Le fait que les comédiens soient handicapés nous a sensibilisés sur la capacité de tous à jouer.
4: Handicapés, visibles ou pas, tous peuvent faire quelque chose de bien. J'ai apprécié cette pièce car le jeu des comédiens était très réussi. J'aurais aimé que le texte de Shakespeare soit plus respecté dans les scènes émotionnelles.
5: La mise en scène avait modernisé l'histoire et ça m'a plu.
4: Les scènes de danse étaient vraiment amusantes et les comédiens étaient bien dans leur rôle.
1: William Shakespeare, Roméo et Juliette, extrait de l'acte 2, scène 2. Roméo, renonce à ton nom et à la place de ce nom qui ne fait pas partie de toi, prends-moi tout entière.
9: Je te prends au mot, appelle-moi seulement ton amour et je reçois un nouveau baptême. Désormais, je ne suis plus Roméo.
1: Mais qui donc es-tu, toi, qui, ainsi caché par la nuit, viens te heurter à mon secret ?
9: Je ne sais par quel nom t'indiquer qui je suis. Mon nom, Sainte Chérie, m'est odieux à moi-même, parce qu'il est pour toi un ennemi. Si je l'avais écrit là, j'en déchirais les lettres.
1: Mon oreille n'a pas encore aspiré sans parole proférée par cette voix, et pourtant j'en reconnais le son. N'es-tu pas Roméo et un Montaigu ?
9: Ni l'un ni l'autre, si tu détestes l'un et l'autre.
1: Comment es-tu venu ici, dis-moi, et dans quel but ? Les murs du jardin sont hauts et difficiles à gravir. Considère qui tu es. Ce lieu est ta mort si quelqu'un de mes parents te trouve ici.
9: J'ai escaladé ces murs sur les ailes légères de l'amour, car les limites de pierre ne sauraient arrêter l'amour. Et ce que l'amour peut faire, l'amour ose le tenter. Voilà pourquoi tes parents ne sont pas un obstacle pour moi.
1: S'ils te voient, ils te tueront.
9: Hélas, il y a plus de périls pour moi dans ton regard que dans 20 de leurs épées. Que ton œil me soit doux et je suis à l'épreuve de leur inimitié.
1: Je ne voudrais pas pour le monde entier qu'ils te vissent ici.
9: J'ai le manteau de la nuit pour me soustraire à leur vue. D'ailleurs, si tu ne m'aimes pas, qu'ils me trouvent ici. J'aime mieux ma vie finie par leur haine que ma mort différée sans ton amour.
1: Quel guide as-tu donc eu pour arriver jusqu'ici ?
9: L'amour qui le premier m'a suggéré d'y venir. Il m'a prêté son esprit et je lui ai prêté mes yeux. Je ne suis pas un pilote, mais quand tu serais aussi éloigné que la vaste côte de la mer la plus lointaine, je risquerais la traversée pour atteindre pareil trésor.
4: But soft, what lie through yonder windows breaks? It is the east and Juliet is the sun. Arise, fair sun, and kill the jealous moon.
2: Oh, Romeo, Romeo, why are you Romeo? Deny your father and refuse your name, or will you not swear you love me? And I no longer be a Capulet.
4: I take you at your word, call me your love, and he'll take a new name. From now on, he'll never be Romeo again.
2: Who are you, hiding in the night and listening to my secret talk?
4: My name is hateful to me, because it is your enemy. If I could, I would tear it apart.
2: How did you get here? If my family found you, they will kill you.
4: With love's light wings, I climbed these walls. Stone walls cannot keep love out. And what love dares attempt, love can do.
2: Do you truly love me?
4: Lady, I swear I love you more than life.
2: Good night, good night. Parting is such sweet sorrow that I shall say goodnight till tomorrow.
4: Sleep well, my love.
3: Merci à tous de nous avoir écoutés. À bientôt sur Radio Info RC.
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3: Sur Info RC, nous vous proposons aujourd'hui une immersion dans un projet scolaire autour du son. Au collège Joseph Durand, à Montpezat, les élèves de 3e ont participé à un atelier de création radiophonique, écriture, enregistrement, montage et habillage. Voici une chronique issue de leur série qui s'appelle « À l'écoute de notre archive ».
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8: Nous, élèves de 3e B du collège de Montpezat-sous-Bozon, avons bénéficié d'une visite aux archives départementales de Privas.
9: Suite à cette visite, dans le but de nous approprier cette notion d'archive,
10: nous avons exploré notre histoire familiale et avons choisi de vous présenter une archive personnelle.
7: Bonne écoute!
9: Pour trouver mon archive, je suis allée chercher chez mes grands-parents, tous deux géologues. Je les suis jusqu'à une armoire sombre en bois massif avec une porte en verre. Ma grand-mère en sortit un livre qu'elle me tordit. Je pris la couverture rouge dans ma main et lus « Voyage au pays volcanique du Vivarais ». Ce livre a été écrit par le docteur Francus, que mes grands-parents connaissaient bien, en 1878. Il a été ensuite réédité à l'imprimerie Liénard et Compagnie à Aubenas au Vivarais en 1979. De là, il fut acheté par ma famille. De plus, cet exemplaire est limité. Il n'y en a que 150. J'ai décidé de vous présenter cette archive car elle représente bien le centre d'intérêt de ma famille, même dans ses plus récentes générations. Je peux même, pour clôturer cette prise de parole, vous lire l'ouverture du livre. L'art des choix qui ne connaît pas la géologie est comme l'homme qui, placé dans la plus riche bibliothèque du monde, ne sait pas lire.

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2: Vous venez d'écouter à l'écoute de notre archive une production des élèves de 3e du collège Joseph Durand à Montpezat-sous-Bauzon. Vous pouvez retrouver l'ensemble de la série dans son intégralité sur
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0: qu'en fait, le monde, c'est un peu vous, puisque vous êtes à l'intérieur du poste. C'est des responsabilités et c'est aussi quelque chose qui fait que vous contribuez à faire vivre vos idées, la liberté d'expression, les débats. Donc c'est très important. Et merci de m'avoir accueilli et de vos questions.
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2: De la pluie.
3: L'accueil.
4: L'orage.
5: L'orage.
6: Les rochers.
7: Des étoiles qui tombent dans la mer.
8: La pluie et l'orage. Quand il fait vraiment, vraiment, vraiment pas beau.
9: L'orage et la pluie quand il fait vraiment pas beau.
8: Oui.
10: Un monsieur qui sait pas utiliser une maison.
11: Des bières.
12: Une fusée.
13: Chanter.
14: Du tambour.
15: Il parle.
16: Un monsieur qui chante.
17: Qui grimpe sur les rochers.
18: Ou un géant. Un géant qui marche avec lui.
19: Un monsieur qui marche dans les pierres.
20: Dehors.
21: Un dinosaure qui a des gros pieds et marche sur le sable.
22: Un monsieur qui marche comme ça, sur les pierres.
23: Comme ça.
24: Coller les pieds sur les pierres.
25: Un monsieur avec des lunettes qui ne sait pas utiliser une roue.
26: Et le vieux peut-être.
27: Une voiture
28: qui cache le verre des lunettes.
29: Mais il jette un bout de verre dans l'œil.
30: C'est horrible.
31: Il casse tout.
32: Un monsieur qui a pris un bout de verre, il l'a mis du coup dans la gorge.
33: Oh,
32: dans la bouche.
33: C'est horrible.
34: Un géant qui a jeté le bout de verre sur un œil et qui l'a trouvé après, il est mort.
0: C'était l'école du son, une nouvelle expérience sonore avec des enfants qui s'expriment librement à l'écoute d'un son.

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0: Aujourd'hui, je vous emmène à Grignan, dans la Drôme, pour retraverser le XVIIe siècle grâce aux 400 ans de Madame de Sévigné. Pour cette année événement, Madame Sévigné 2026, le château réouvre le deuxième étage pour un musée qui transporte les visiteurs avec 500 mètres carrés qui sont réinventés avec une nouvelle scénographie, de nouvelles salles historiques. Venez traverser le temps quand l'art, le mobilier, les lettres ne font qu'un pour sublimer la culture du XVIIe siècle au sein du château de Grignan et aussi dans le centre-ville de Grignan avec le parcours d'art contemporain, avec ses peintures, ses sculptures à découvrir. Je pense sans cesse à Grignan, à vous tous, à vos terrasses, à votre belle et triomphante vue. C'est la lettre du 9 octobre 1689 que Madame Sévigné écrivait à sa fille, la comtesse de Grignan.
1: Arnaud-Vincent Genot, je suis le directeur des châteaux de la Drôme et donc du château de Grignan.
2: Cette année, c'est une année assez exceptionnelle, une année événement. Il y a plein de choses à découvrir et en même temps, il y a des partenariats assez exceptionnels qui se mettent en place parce que justement, on fait un focus. C'est un moment très particulier, 400 ans quand même, c'est à noter. Et donc, il y a des partenariats qui ont été mis en place pour développer les collections qui sont déjà sur place dans le musée, des collections de tableaux, de mobilier, et aussi, du coup, des choses qui vont être prêtées à cette occasion. Est-ce que tu peux nous en parler un peu plus ?
1: Oui, ça fait plusieurs années qu'on est sur le sujet, mais là, on le sort dans le cadre de cette année Sévigné, c'est le réaménagement de tout le deuxième étage. Ce qu'il faut savoir, c'est que le château de Grignan a été complètement détruit à la Révolution, et donc tout le château qu'on découvre aujourd'hui, c'est une reconstruction du début XXe, qui a été faite par une femme extraordinaire qui s'appelle Marie Fontaine, qui a passé toute sa fortune pour tout reconstruire.
2: Et merci à elle, parce qu'on en profite encore aujourd'hui.
1: Exactement, et elle a principalement aménagé le premier étage, elle y vivait, mais elle a recréé des décors, et le deuxième, pas forcément, parce que ça s'y prêtait pas forcément, elle n'avait pas d'enfants. Elle a légué à un neveu et une nièce qui ont vendu au département de la Drôme ce château donc vide, enfin en partie vide puisqu'ils ont acheté quelques pièces de mobilier. Mais le deuxième étage n'a jamais été ouvert au public parce que ça n'a jamais été un espace ni historique, même si on a quand même une certaine rapport à l'historique ici pour un château qui a moins d'un siècle. Donc ça a été au départ les bureaux, l'administration des personnes qui s'occupaient du château.
2: Il faut bien l'intendance, donc il faut bien les mettre à un endroit.
1: Exactement, et donc c'était des superbes bureaux.
2: Mais pas encore ouverts au public.
1: Mais pas ouverts au public. Et donc, le projet qui a été porté par mon prédécesseur et que moi je vais tenir là, exactement, c'est de réaménager tout le deuxième étage avec un parcours sur le 17e. Parce qu'aujourd'hui, le château, il y a plein d'époques qui sont présentées à l'intérieur, mais le grand siècle, le grand Grignan, c'est le grand siècle. Et donc, on voulait ce parcours sur le 17e siècle. Et donc, on a ce réaménagement qui est en cours. On ne recrée pas de décor parce que, comme on ne sait pas ce à quoi ça ressemblait avant, on ne va pas faire du faux imaginaire. Donc, on est parti avec un scénographe qui est designer, donc avec une approche un petit peu différente de la chose.
2: Plus contemporaine aussi. Plus contemporaine. Plus accessible, peut-être les lettres, pour pouvoir les lire d'une autre manière.
1: En fait, ce qu'on a voulu, c'est rentrer dans un récit. C'est qu'on soit embarqué. Donc on va suivre Françoise de Sévigné, qui arrive, qui découvre la Provence, qui rencontre son mari et en plus il tombe amoureux, chose assez rare pour l'époque. Et ils ont les mêmes vues, ils ont les mêmes projets, ils ont les mêmes ambitions. Donc c'est un couple qui est très riche, qui est très fertile, pas que au sens de la natalité, mais au sens des projets. Ils ont réaménagé tout le château, ils avaient des projets pour la Provence, pour la vie mondaine. Grignan était éblouissant à l'époque
2: flamboyant
1: de théâtre, de concerts, et donc on a toute une partie justement autour de cette vie spectaculaire de Grignan avec on va dresser une table, on va avoir un maître à danser qui va apprendre à danser, et ensuite on aura une partie un peu plus intime pour rencontrer Madame de Sévigné qui est quand même une, même si elle n'est pas née à Grignan, elle est parisienne de naissance, elle est bretonne de mariage, elle est bourguignonne d'ancêtre, mais elle est provençale de cœur. Et donc, on a cet endroit pour vraiment la rencontrer, pour le comprendre qui elle est. On va passer dans sa chambre.
2: De son caractère.
1: Exactement. Parce que Madame de Grignan, Madame de Sévigné, pardon, elle est très large. On peut parfois la bloquer au rang de belle-mère insupportable ou de mère.
2: En fait, ou très présente.
1: Et voilà. Et en fait, non, elle est très très. Enfin, c'est une personnalité qui est entière. Donc elle
2: multifacette.
1: Et voilà. Et donc on va avoir plusieurs espaces. En fait, historiques, c'est pas le mot, mais en tout cas qui ont été recréés. À l'époque, donc sa chambre, son cabinet, la chambre et l'antichambre du comte qui ont été de temps en temps ouverts au public, mais là qui feront partie du parcours. Et donc, à l'occasion de l'ouverture de ce parcours, s'est posée la question des collections, puisque nous avons des collections, mais qui n'étaient pas suffisantes. Exactement. Nos collections n'étaient pas suffisantes. Et puis c'est aussi l'occasion de on a des partenariats avec de grandes institutions. Et donc on leur a demandé, on leur a proposé de nous proposer en dépôt des pièces pour venir renforcer chez nous le propos, des pièces qui n'étaient pas exposées chez eux et qui du coup
2: qui
1: trouvaient leur place. Parce
2: que
1: tous ces éléments de collection, il y a deux vocations. Il y a celui d'être conservé pour être transmis à la génération suivante, mais surtout que sur notre génération, ça serve, ça puisse permettre de partager et d'expliquer. Et c'est pas en restant dans des réserves qu'on explique. Et donc là, c'était l'occasion pour certains musées de pouvoir exposer chez nous des pièces dans un nouveau parcours de visite. Puis on a une réciprocité puisqu'on a aussi quelques pièces qui sont en dépôt, notamment au Louvre. On a des collections ici qui sont très particulières.
2: Quelles sont leurs spécificités justement pour que du coup il y a un attrait particulier pour les exposer au musée du Louvre?
1: Alors, je vais être un peu provoque, on a une collection qui n'est pas une collection. En fait, tout est interprétation ici, mais ça fait partie de l'histoire du lieu. Grignan au XVIIe siècle, c'était l'interprétation de Versailles par le comte de Grignan, qui voulait faire que Grignan rayonne comme Versailles. Voilà. Le château a été complètement détruit à la Révolution. Il a été racheté au 19e par un monsieur qui a voulu en faire une sorte de site touristique. C'est l'invention du tourisme. Vous avez les Anglais qui font le tour d'Europe. Avant d'aller en Italie, il s'est dit, mais moi, il faudrait que je les attrape à Grignan. C'est la ruine romantique extraordinaire, c'est Madame de Sévigné, c'est les paysages de Provence. Et ça a fonctionné, mais la ruine était bien, mais il fallait présenter quelque chose. Et donc, il a restauré le bâtiment là dans lequel nous sommes, qui est le Châtelet, dans lequel il a fait un petit musée. Et donc, il a acheté différentes pièces, soit parce qu'il y avait des inventaires qui disaient que dans telle chambre, il y avait une tapisserie sur tel sujet, et donc il a acheté, soit des pièces de vente aux enchères qui n'avaient pas de lien avec le château, mais qu'il trouvait intéressant d'être présentées.
2: Soit avec l'époque, soit avec...
1: Ou pas forcément de l'époque. Ouais. Et donc, il a collecté... Le premier noyau de notre collection, si vous voulez, le premier fond, qui est le fond Fort Cabrol, puisqu'il s'appelle Léopold Fort. Et donc, ce premier fond, c'est déjà une interprétation du château par ce monsieur au 19e. Le château est en ruine et il imagine comment ça aurait pu être à l'époque et donc achète quelques pièces de mobilier. Ensuite, Marie Fontaine rachète le château sans acheter ses collections. Ses collections sont données à la mairie. Marie Fontaine, elle restaure le château, elle y vit et elle achète du mobilier. Elle a un goût certain pour l'architecture. En revanche, on ne peut pas dire qu'elle est l'âme d'une collectionneuse, c'est-à-dire qu'elle achète du meublant, du très beau meublant, mais du meuble. Enfin voilà, il n'y a pas cet esprit extraordinaire qu'on peut retrouver chez certains collectionneurs où on comprend la complémentarité de chaque pièce. Là, il n'y a pas ça. Ses collections à elle sont transmises donc à ses neveux et nièces qui en vendent une partie aux enchères, en gardent une partie et revendent une troisième partie au département en même temps que le château. Voilà. Donc déjà on a et la commune de ce fait donne en dépôt, enfin confie en dépôt les collections Cabrol au département. Donc déjà les meubles qui meublent le château, c'est déjà deux interprétations différentes du château. Et on est un musée, mais on est davantage un château qu'un musée. C'est-à-dire qu'on ne va pas décider de casser un mur parce qu'il faudrait plus de perspectives pour voir une œuvre. On n'a pas de Joconde. On n'a pas de pièces extraordinaires qui mériteraient qu'on cloisonne
3: pour autant,
1: tout.
3: Le Louvre.
1: Et pour autant, on a quelques très belles pièces dedans.
3: On va accueillir des tableaux.
1: Alors, c'est, ils ont eu une chapelle d'orfèvrerie du XVIIe. Superbe, qu'ils ont eu en dépôt pendant très longtemps. Alors là, on la récupère dans le cadre du deuxième étage, mais voilà, on a
3: de venir pour la découvrir.
1: Exactement, on a quelques très belles pièces, mais on n'a pas de Joconde, et surtout, on a que des pièces qui ont été achetées pour servir le propos du château, pour interpréter le château, pour le comprendre. Et après, toute la démarche du département, ça a été d'acheter de nouveau des pièces pour raconter, pour, non pas pour meubler, mais pour raconter le château, pour les mettre en scène. On a ce cabinet d'ébène extraordinaire que vous avez vu, là, qui en plus est ouvert pour le 400e anniversaire, qui est une pièce...
3: C'est une prouesse technique, hein, vraiment, hein, que ce soit par rapport au travail du bois...
1: Bah déjà, quand on sait la complexité de travailler l'ébène, alors que là, tout est sculpté, le moindre panneau, voilà, et puis on ouvre à l'intérieur cette marqueterie avec ces jeux de miroirs, cette perspective. Enfin, c'est fabuleux, ça.
3: C'est vrai que c'est assez bluffant de voir ça ici.
1: Ouais, c'est un vrai meuble d'apparat comme il y avait au XVIIe. Et donc, ce cabinet d'ébène n'a jamais été dans le château avant d'être acquis par le département pour être installé ici. Mais voilà, on est toujours dans cette idée d'interprétation du château. Et c'est ça le fil conducteur des collections. De pièce à pièce, il n'y a pas forcément de lien, mais le fil conducteur, il est celui d'essayer d'interpréter le château, de raconter quelque chose sur le château. Et de même que Madame de Sévigné a cette personnalité extraordinaire, le château a aussi ce côté extraordinaire, parce que il y a un château médiéval qui est réaménagé à la Renaissance, enfin reconstruit à la Renaissance, réaménagé au XVIIe avec les grands appartements du comte de Grignan. Ses frères qui construisent les deux ailes, mais il y en a une qui n'est pas terminée parce qu'il n'avait plus les finances. Puis la Révolution, tout est rasé, puis tout est reconstruit, presque tout, puisque Marie Fontaine n'avait pas les moyens et le temps de finir les reconstruire. Et en fait, c'est un château qui a eu des vies, des chamboulements partout, qui raconte à la fois... Enfin,
2: c'est l'histoire, c'est la petite histoire et la grande histoire qui se raconte là sur cet événement des 400 ans, où à ce moment-là, ça marque une nouvelle transition, une nouvelle étape de cette évolution du château, pour montrer au mieux, dans le souvenir, où quand on lit les lettres... Ben peut-être qu'on peut imaginer, transposer quelque chose et puis finalement venir et découvrir si notre transposition serait proche de ce qui est proposé ici.
1: C'est ça. Et c'est pour ça que la programmation de cette année, on n'a pas voulu faire quelque chose d'institutionnel. De la même manière, on s'est dit, en fait, il faut qu'on, non pas qu'on interprète la marquise de Sévigné, mais qu'on fasse ce petit pas de côté dans la présentation pour laisser plus libre cours au sensoriel. Et donc, à la découverte, en fait, on n'avait pas envie d'expliquer Madame de Sévigné, on avait envie de la faire vivre. Et donc, c'est pour ça que ça commence là avec un concours des vins. Vous allez me dire quel est le rapport entre un concours des vins et Madame de Sévigné. Mais Madame de Sévigné a décrit la gastronomie, elle a décrit les vins du pays. Bah, quel meilleur hommage que les vignerons de l'appellation Grignan-les-Adhémar qui travaillent chaque année leur terre et qui se disent « Cette année, on va sortir notre plus belle bouteille » pour qu'elle soit le plus bel hommage, la cuvée de Madame de Sévigné. Mais en fait, par le fait de proposer cette dégustation et ce jury, en fait, ça permet aussi de montrer cet aspect de la gastronomie de Madame de Sévigné, et puis du lien hyper fort entre la gastronomie, le terroir, le territoire et le château.

0: Mathilde, tu es l'œnologue qui participe à la concrétisation de la cuvée 2026 de Madame Sévigné. C'est un partenariat qui est avec le château de Grignan et l'université du vin de Suze-la-Rousse.
1: Et l'appellation Grignan et ça démarre.
0: Vous avez décidé de faire honneur à Madame de Sévigné. Comment s'est construit le projet pour inventer une cuvée pour justement mettre en valeur un symbole culturel?
1: C'était une volonté hein, déjà du château de Grignan de marquer cette année Sévigné, hein, cette année 2026, et de mettre en avant les vins de Grignan, les Ademars, évidemment. Donc, c'est vrai qu'avec l'Université du vin, ils se sont dit, si on montait un concours de dégustation, alors c'est pas vraiment un concours, c'est une sélection. Donc, on va sélectionner plusieurs cuvées, c'est pas une seule cuvée. Et l'idée, c'est que ces cuvées, en plus, elles vont être ensuite proposées tout l'été à la petite restauration du château. Nous, on s'est porté volontaire pour les accompagner là-dedans. Hein, c'était pas notre idée. On trouvait ça quand même assez ambitieux parce qu'organiser une sélection comme ça, faire venir des gens, les faire déguster, remplir des documents de dégustation pour élire la cuvée.
0: À des amateurs, mais pas professionnels.
1: À des non-professionnels. Alors déjà, les professionnels, c'est quand même toute une organisation, mais alors des amateurs. Donc déjà, on a travaillé sur la fiche de dégustation. Hein, simplifier la fiche de dégustation pour qu'elle soit tout à fait fonctionnelle et puis
0: Abordable.
1: abordable et pédagogique, c'est-à-dire quand même expliquer aux gens un petit peu qu'est-ce qu'ils vont retrouver dans les vins et qu'est-ce qu'on leur demande un petit peu d'analyser. Puis à la fin
0: On renvoie les trois sens principaux, du coup, avec la vue, le nez et le goût, évidemment, pour
1: Voilà.
0: participer à la sélection.
1: Tout à fait. Et puis nous, on a toujours cette méthode hein, qu'on enseigne à l'Université du vin de dégustation. Effectivement, il procède de façon méthodique. Donc la vue, le nez, l'odorat, la fin de bouche. Et enfin, et c'est le plus important, hein, c'est la conclusion. Il est comment ce vin, une fois que je l'ai analysé. Et puis là, comme c'est une dégustation hédonique, hein, c'est-à-dire le but, c'est qu'est-ce que vous avez préféré comme vin. J'aime pas vraiment. Là, on a tout à fait le droit d'être dans la subjectivité.
0: C'est ce qu'était Madame de Sévigné.
1: Voilà, on se rejoint. Et donc, à la fin, comment il était ce vin? D'une façon globale pour ce qu'il est, donc est-ce que c'est un vin harmonieux, homogène, cohérent? Déjà, est-ce que vous l'avez vous trouvé agréable? Et donc, ils mettent à la fin une note sur 20 et on fera la moyenne de toutes ces notes. Et ça donnera la sélection. Donc, à chaque fois, il y a 5 vins pour chaque sélection. Et il y en a un qui va ressortir effectivement en blanc et en rouge. Donc à la fin, je crois qu'il y aura deux blancs et deux rouges qui seront sélectionnés.
0: Et pour vous, est-ce que vous avez pu retracer un petit peu au niveau de l'histoire du vin dans la consommation à l'époque au XVIIe? Est-ce qu'il y avait des correspondances? Est-ce qu'il y avait des cépages qui pouvaient être identiques ou des choses comme ça, qui pourraient faire des liens de passerelles à travers les siècles finalement sur un même
1: Non,
0: territoire?
1: non, mais les cépages sont cultivés depuis des siècles, effectivement. Ils ont été sélectionnés par l'homme au fil des siècles. À chaque fois, en fait, on a bouturé les meilleures vignes. Donc, quand il y a un pied de vigne qui donnait un beau résultat, on en coupait des morceaux de sarment qu'on remettait dans la terre et ça faisait un nouvel individu, donc qui est exactement identique à l'autre. C'est le principe du bouturage. Et ça, l'homme, il a fait ça pendant plus de 2000 ans et c'est comme ça qu'on a tous ces cépages aujourd'hui. Et c'est vrai que dans la vallée du Rhône, on est particulièrement riche puisqu'on a 34 cépages, ne serait-ce que dans les appellations. Donc, c'est des assemblages de cépages qu'on réalise sur les cuvées Grignan les Ademars en blanc et en rouge.
0: En fait, elle, en son temps, elle a glorifié sa période de vie en parlant de ses repas, de ses relations, de ses trajets, de son quotidien finalement, mais qui est devenu un point d'histoire culturelle. Et en fait, nous aussi, aujourd'hui, on ne s'en rend pas compte, c'est des choses qui sont peut-être banales, mais qui vont devenir aussi un point culturel pour les prochaines.
1: C'est ce qui était très beau dans ces. Moi, j'ai trouvé hein, au niveau des jurés qu'on a eu aujourd'hui, c'était totalement intergénérationnel. Il y a des familles qui sont venues avec le fils, le père, le grand-père, la fille, la mère, la grand-mère. D'ailleurs, c'était vraiment très varié et il y avait vraiment des gens de toutes les générations. Et moi, ça me touche toujours beaucoup de voir des jeunes qui viennent. Et la plupart, effectivement, quand ils étaient vraiment les plus jeunes, étaient accompagnés par leurs parents, leurs grands-parents.
2: La gastronomie, c'est aussi l'image de ses possessions, de sa puissance. Et donc, on imagine la table du comte, c'était quelque chose d'extraordinaire. Enfin, quand on connaît les richesses gastronomiques qu'il y a aujourd'hui dans la Drôme, on
0: On
2: imagine les
0: imagine
2: tables
0: les
2: à
0: banquets.
2: l'époque, c'est fabuleux.
0: On imagine les banquets de la Drôme ici sur Grignan. Et on imagine aussi, parce que finalement, un pied de vigne, souvent, il va très loin dans la terre, dans le terroir, pour reprendre ses ressources, pour après donner le plus beau de ses fruits dans la grappe. Et c'est un petit peu ça aussi, c'est essayer de mettre en valeur ce territoire que vous proposez pour soumettre cette année événement.
2: C'est ça.

0: Florent Quillier, professeur d'histoire moderne à l'Université d'Angers.
1: Tu viens à l'occasion des 400 ans et ta spécificité, c'est de faire le lien justement entre la littérature, donc toutes ces lettres qui ont été faites dans la correspondance entre la mère et la fille, et pas que, avec le fils aussi, et également des tableaux ou des choses qui sont plus de la période pour faire des croisements, pour mieux comprendre cette histoire. Est-ce que tu peux nous dire comment tu construis ces relations entre le littéraire, le culturel et finalement l'immatériel relationnel qui existe entre les différents personnages historiques de cette période ?
0: Donc l'idée était de présenter la gastronomie au XVIIe et il me semblait plus intéressant de partir des lettres de Madame de Sévigné et ces lettres, de les croiser à des tableaux pour voir un peu à quoi ressemblent les aliments qui peuvent être cités par la marquise afin de croiser en quelque sorte les regards et essayer de reconstituer un univers qui est cet univers de l'aristocratie française au XVIIe et d'essayer d'apprécier l'originalité ou pas de la manière dont Madame de Sévigné présente l'alimentation, d'où l'obligation de voir d'autres documents que uniquement la correspondance, quand bien même on a trois volumes Pléiade présentant cette très très riche correspondance avec Madame de Grignon.
1: Et alors ce qui est intéressant, c'est que tu as vraiment repris, vraiment, mais dans toutes les lettres, ce qui relevait plutôt du coup du roux, tu vas nous dire un petit peu ce que c'est, ce qui est plutôt du maigre, et ça nous permet de rentrer vraiment dans le détail comme si on était presque invité à la table pour comprendre leurs us et coutumes alimentaires. Comment t'es venu du coup tout ce travail de préparation à cette grande conférence que tu nous as proposée ?
0: C'est le travail classique de l'historien, de lire les sources, et donc j'ai tout simplement recherché les occurrences autour de l'alimentation dans la correspondance de Madame de Sévigné. Donc ça peut être les boissons, ça peut être des séquences du repas. Le rôt, c'est la viande rôtie, c'est le passage le plus important d'un repas aristocratique. Et donc il était intéressant de savoir quelles étaient les viandes citées et ensuite d'essayer d'expliquer pourquoi. Par exemple, la perdrix et le perdreau sont les viandes les plus présentes, ce qui renvoie bien au goût du XVIIe, à cette idée que les volailles seraient une viande très saine, très délicate, qui renvoie vraiment au prestige de l'aristocratie. Et il y a beaucoup d'informations, contrairement à ce qu'on pourrait croire. Alors, on n'a pas des lettres qui présentent, à proprement parler, un menu, mais sur l'ensemble, on peut reconstituer l'intégralité d'un repas, du potage qui est la première séquence, puis le rôt, puis les entremets, puis le fruit, c'est-à-dire le dessert, voire également les boissons exotiques, le thé, le café, le chocolat, et essayer ainsi de reconstituer vraiment un univers quasiment gustatif, en fait, d'essayer de comprendre pourquoi elle cite tel mets, pourquoi elle ne cite pas tel autre mets, et également de replacer ses habitudes alimentaires dans le calendrier religieux, qui est un élément essentiel au XVIIe siècle.
1: Qui
0: rythme totalement la vie quotidienne de toute la population. On est dans un siècle qui est marqué par le catholicisme et l'Église catholique impose des jours où on n'a pas le droit de consommer de la viande. Ces jours s'appellent des jours maigres, ce qui représente quand même 150 jours dans l'année. Et la correspondance de Madame de Sévigné permet sans difficulté d'apprécier le gras et le maigre. Et on s'aperçoit qu'elle a même un plaisir gourmand les jours de pénitence alimentaire, notamment par une surconsommation de beurre, et ça permet ainsi d'apprécier vraiment ce rapport des élites catholiques à ces interdits alimentaires et à ce qu'on peut appeler le maigre gastronomique, à savoir le respect à la lettre de l'interdit de viande, mais absolument pas de l'esprit de pénitence, puisque Madame de Sévigné, comme tous les aristocrates du XVIIe, peut faire pénitence en carême, en savourant des sols, des vives, en consommant des sucreries et du vin de Saint-Laurent, pour quand même penser à Grignan et à sa chère fille.
1: Et aussi à ses origines bretonnes, parce que tu fais aussi le clin d'œil du beurre et de la châtaigne par rapport à la Bretagne, et donc toutes ces relations qui vont être faites par correspondance entre la Bretagne, Paris, Versailles et ici le territoire de Grignan, toutes ces choses vont permettre de retracer l'histoire de cette période et également de comprendre aussi pourquoi nous en France on a cette culture gastronomique, ce patrimoine immatériel de l'UNESCO qui fait que c'est ancré dans nos traditions depuis toujours.
0: Alors depuis toujours, peut-être pas, hein, mais en tout cas depuis le XVIIe siècle. Et Madame Sévigné, l'intérêt de Madame Sévigné par rapport à la gastronomie, c'est qu'elle connaît les premiers temps de la cuisine française réputée. On le voit bien avec son entourage. Elle a la chance d'être invitée aux meilleures tables du temps, notamment celle de Gourville. Elle a des relations avec la maréchale d'Uxelles, l'épouse du maréchal d'Uxelles, et donc de la personne qui a employé l'auteur du Cuisinier François, qui est le premier témoignage imprimé de la nouvelle cuisine française. Et elle a également cette culture des salons de l'hôtel de Rambouillet, qui fait qu'elle est capable de parler aussi d'alimentation, qu'elle est capable de parler des manières de table, de la bonne chère, et donc à la fois de ce que l'on mange, de ce que l'on boit, de la conversation.
1: Et l'art de la conversation, c'était vraiment un art à l'époque.
0: Totalement, hein, qui est un art féminin. Et c'est pour ça que c'est très très présent chez Madame de Sévigné. Et d'ailleurs, elle se plaint des repas où il y a trop de musique et où elle ne peut pas converser avec ses convives. Donc pour elle, il y a évidemment ce que l'on peut avoir dans les plats, mais aussi, et peut-être surtout, la conversation avec une compagnie choisie. Et derrière, vraiment une définition de ce qu'on entend par la bonne chère au XVIIe siècle, à savoir à la fois le repas, mais également un bon visage, et donc l'échange entre les convives. Et c'est vraiment au cœur de cette culture de table qui est à l'origine de la grande cuisine française, hein, cette cuisine réputée, d'un rapport aux produits de terroir, un rapport à l'art de la conversation que Madame de Sévigné nous présente et nous introduit. Et c'est un élément qui est vraiment particulièrement sensible, notamment dans sa géographie gourmande, puisque elle voyage entre Paris, Les Rochers du côté donc, de la Bretagne, Grignan en descendant vers le sud de la France, et dans sa géographie gourmande, on retrouve les perdrix d'Auvergne, on retrouve les poularde de Rennes, on retrouve évidemment le beurre de la Prévalais, il y a le côté breton qui joue avec une forme de Madeleine gourmande. Madeleine gourmande qu'elle partage avec Madame de Grignan et avec son fils, Charles de Sévigné. Et là, on voit bien qu'il y a cet héritage et cette communion de table autour notamment du beurre. Mais elle évoque aussi les fruits très sucrés qu'elle peut consommer à Grignan et qu'elle ne pourrait pas avoir à Paris pour des raisons techniques et de climat.
1: Totalement. Entre la production et la consommation.
0: Et on voit bien qu'il y a cette idée des produits de terroir pour montrer la richesse de la France et que cela s'inscrit totalement dans le modèle culturel qui se met en place sous les Bourbons et qui va remplacer le modèle culturel italien et le modèle culturel castillan avec la table qui joue un rôle essentiel pour montrer la diversité et la richesse du royaume. Et pour les aristocrates, il y a aussi la volonté de montrer leur possession, de montrer leur domaine. Si Madame de Sévigné cite très souvent le vin de Saint-Laurent, c'est que ce vin de Saint-Laurent vient du domaine du comte de Grignan. Et donc pour elle, c'est une façon aussi
1: de valoriser et de parler du territoire de son beau-fils et de sa fille.
0: Et du statut social de sa fille, qui est comtesse. Elle n'est que marquise, donc il y a une promotion sociale. Son gendre est quand même représentant du roi en Provence, c'est pas rien dans la société du XVIIe. Et manger des produits de son domaine, c'est bien une façon de montrer son rang social. Et ça, c'est un élément qu'on voit très très bien dans les lettres de Madame de Sévigné. L'idée que pour tenir son rang, faut tenir table. Tenir son rang pour tenir table, c'est un élément qui est vraiment essentiel, en maigre comme en gras. Et Madame de Sévigné fait très attention aux dépenses. Elle est totalement aussi dans l'idéal du bon ménager, qui est un idéal qui se diffuse en France à partir du règne d'Henri IV, hein, dans le cadre de la reconstruction du royaume après les guerres de religion. Et on voit bien qu'il y a toujours cette tension dans les lettres de Madame de Sévigné entre on a un statut, on représente les apparences, c'est un élément qui est essentiel, et en même temps, faut pas trop dépenser, mais il y a des moments où on est obligé, parce qu'il y a un rang à tenir, et puis derrière, il y a des places à obtenir, il y a des pensions à obtenir, etc. Et donc ça apparaît aussi bien en Provence que au Rocher ou à Rennes, au moment de la tenue des États de Bretagne, où elle comprend bien que pour son statut de noble venant de Bretagne, avec des biens aussi en Bretagne, et pour la carrière de Charles de Sévigné, bah, il faut offrir des collations, il faut offrir des fricassés.
1: Et il faut l'immortaliser dans des tableaux. pour que aussi on puisse avoir la marque, entre guillemets, puisque la photographie n'existait pas à cette période-là, et qu'on puisse avoir le souvenir, qu'on puisse exposer qu'en effet ces fruits sont cultivés à tel endroit, qu'à tel moment on a pu faire ce grand festin, et donc de le transposer autant dans l'écriture par la littérature que le transposer dans les arts, les beaux-arts, la peinture, ça lui permettait d'avoir justement de continuer à être dans les apparats et de présenter le rang dans lequel elle les progressait, elle et ses enfants.
0: Et qui est aussi une façon de s'inscrire dans la culture matérielle de son époque. Et donc c'est vrai que si vous prenez les natures mortes, les natures mortes renvoient aussi à au service du fruit, au principe des collations et à une culture avec la recherche de cette alimentation qui indique vraiment sa position sociale. Dans les natures mortes, ça renvoie à la fois à des fruits frais, des fruits dont on va maintenir la maturité de consommation d'un point de vue éternel. On arrive à figer en quelque sorte des fruits bien mûrs, ce qui renvoie à la mode des confitures. À la mode des confitures qui indique là encore une prouesse technique dans une société où la disette existe toujours, où il y a des risques d'augmentation du prix des céréales, où vous avez également des famines, hein, la famine de 1693-1694. C'est à mettre dans le contexte de ces lettres aussi. C'est-à-dire que ce jeu avec des produits frais, des produits qui ne sont pas de garde, s'inscrit dans une société qui est marquée par la culture de la faim. Et donc, il y a bien ce jeu aussi par rapport au plus grand nombre, par rapport aux masses paysannes et populaires, pour bien montrer qu'on est dans un autre monde, qu'on appartient à l'aristocratie, et que l'aristocratie, ça veut dire qu'on est meilleur. Et que cette excellence sociale, on l'indique par sa culture matérielle. Alors dans les lettres, on a l'alimentation, mais on a aussi les coiffures, on a aussi les vêtements, on a aussi les parfums, et tout ça participe du paraître, qui est un élément essentiel dans une société où les apparences doivent indiquer votre être, et votre être tient à votre rang social.

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0: De retour dans Expo Musée Vous. On est avec Noémie.
1: Tu es responsable du public et dans le cadre de cette année exceptionnelle, événement 2026, c'est Madame Sévigné. Il y a plein de nouvelles propositions, plein de nouvelles choses à proposer, à découvrir au château de Grignan. Est-ce que tu peux nous en parler ?
2: Oui, absolument. C'est vraiment une année événement pour nous et en particulier pour le service puisqu'on traite de Madame de Sévigné, du comte et de la comtesse de Grignan vraiment tous les jours. Mais là, c'est l'occasion vraiment de la mettre beaucoup plus en valeur à travers effectivement des nouvelles propositions, comme par exemple des visites théâtralisées où Madame de Sévigné prend vie accompagnée de son gendre et de sa fille. Donc une visite à trois voies où les visiteurs plongent dans l'ambiance du château au XVIIe siècle et notamment à l'arrivée de Madame de Sévigné. On va avoir aussi un grand bal costumé au mois de septembre où pareil, c'est vraiment...
3: Immerge du coup dans cette période du XVIIe.
2: Complètement, donc dans un château illuminé avec des musiciens baroques, des danseurs baroques, donc l'occasion aussi d'apprendre cette danse qui est un peu éloignée de ce qu'on connaît aujourd'hui et de mieux comprendre les festivités du 17e, parce qu'on sait que le comte et la comtesse devaient tenir leur rang de représentants du roi en Provence, donc ils faisaient des grandes et belles fêtes, donc c'est l'occasion vraiment de se rendre compte de tout ça. Il va y avoir aussi un week-end de reconstitution historique avec de l'escrime, avec des chevaux aussi, pour montrer vraiment la haute école française, des échoppes aussi pour expliquer comment on écrivait au 17e siècle, qu'est-ce qu'on mangeait au 17e siècle, les questions aussi des petites poupées de mode que Madame de Sévigné envoyait à sa fille pour la tenir au courant des dernières modes de Paris. Donc il va y avoir vraiment tout ça aussi sur ce...
3: Tout le volet culturel finalement pour savoir au XVIIe siècle il se passait quoi et comment.
2: Exactement.
3: Et on fait une parenthèse, on vient au château de Grignan et on le découvre.
2: C'est ça, c'est vraiment une immersion.

0: qu'on propose effectivement à nos visiteurs dans le grand siècle, dans le XVIIe siècle, et de le découvrir par ses sens en fait, hein, parce qu'on va danser, du coup on va pouvoir aussi combattre, on va voilà, voir du théâtre, on peut manger, goûter des choses.
1: Vivre à l'époque.
0: Exactement.
1: Parce qu'en fait la culture, pour qu'elle continue à être vivante, il faut la transmettre. Vous, c'est votre manière, oui, de le faire, mais de le transmettre de manière vivante, c'est-à-dire que chacun prend le costume, chacun assiste à une représentation ou à une conférence ou découvre les nouvelles expositions, les nouvelles manières de mettre en valeur le château. Tu peux nous en parler aussi?
0: Oui, absolument. Donc c'est vraiment ce que tu disais, c'est vraiment l'idée d'un château vivant. C'est vraiment de se dire, on arrive dans un château qui est aussi un musée, hein, qui abrite des collections, mais de ne pas être intimidé par ça. De vraiment se dire, mais en fait, on est chez des gens, il y a des gens qui ont vécu ici et comment ça se passait. Et donc d'être vraiment aussi dans le quotidien. Et en ce sens, grâce à Madame de Sévigné, on en sait beaucoup, hein, par ses lettres, sur justement ce qu'on mangeait, comment on s'habillait, comment se passer la toilette, hein, la toilette sèche. On va avoir aussi des choses autour des parfums, puisque les odeurs sont aussi très différentes, hein, entre le 17e et ce qu'on connaît aujourd'hui. Donc c'est vraiment effectivement un apprentissage du quotidien et un château qui bouge, un château vivant, où on parle à tous les publics, le très jeune public, les familles, les couples, le public plus âgé. On essaie vraiment de parler à tout le monde, de ne pas être élitiste, vraiment d'être populaire dans le
1: dans
0: vraiment
1: bon
0: le
1: sens du terme.
0: Voilà, exactement.
1: Et justement, comme tu dis, c'est un musée. Qu'est-ce qu'on peut découvrir dans ce musée? Qu'est-ce qui, pour toi, vraiment, quand tu arrives ici, c'est emblématique? Tu vois ça nulle part ailleurs. Tu sais, les petites anecdotes comme ça, de choses que quand tu regardes, tu te dis, waouh, quand même, ça, c'est à Grignan et il faut venir le voir.
0: Oui, y a pas mal de choses, hein, ici. Bon, il y a bien sûr la vue, hein, qui à chaque fois, quand même, scotche les visiteurs et nous, toujours, même quand on travaille ici depuis quelques temps. Il y a la grande galerie boisée aussi, où on s'imagine très facilement de la musique, évoluer, fêter des mariages, par exemple. Et puis, cette année aussi, il va y avoir la réouverture du deuxième étage qui va permettre justement de redécouvrir notamment la chambre de Madame de Sévigné, la chambre du comte qui est moi mon espace préféré. Hein, je trouve qu'il a très bien choisi son lieu, donc le public pourra redécouvrir ça. Et puis aussi toute l'autre partie en fait de l'aile du château qui n'avait jamais été ouverte puisque auparavant c'était des bureaux.
2: Ah, c'est une exclusivité.
0: C'est une exclusivité, voilà, ouais, à peu près au mois de juin. Hein, et donc tout un étage consacré au XVIIe siècle à la vie de ce couple de Grignan qui a tant marqué le château et bien sûr à Madame de Sévigné.
1: Avec des pièces du coup historiques que vous remontrez, que vous réaménagez différemment avec une scénographie, avec une manière de déambuler différemment aussi.
0: Oui, absolument. Il va y avoir vraiment tout un nouveau parcours du visiteur. Ils vont monter par un escalier qu'on ne connaissait pas jusqu'à présent. Ensuite, il va y avoir effectivement des nouveaux éléments de collection, des prêts aussi, hein, que nous donne par exemple le Louvre, Versailles.
1: Alors, oui, du coup, alors tu disais qu'il y a des prêts exceptionnels qui viennent de Versailles, qui viennent du Louvre. C'est quoi ces pièces qui ont été prêtées ici pour venir en Provence à Grignan?
0: Oui, alors ça va pas être effectivement des costumes, on est plutôt sur des objets, ça peut être des tableaux, ça peut être des petites figurines par exemple de Corneille, de Molière, qui sont voilà des contemporains de Madame de Sévigné. On va avoir aussi des prêts de la Monnaie de Paris, donc des pièces à l'effigie voilà de villes, notamment Marseille, qui ont marqué le comte, l'ordre aussi du Saint-Esprit puisqu'il était officier de cet ordre. Enfin voilà, plein de ce sont de petits prêts mais qui en fait ajoutent quelque chose de nouveau. Exactement,
2: en fait,
0: de ce siècle, exactement.
1: Et de ce siècle, dans les tableaux, on a pu voir dans les propositions de conférences où justement les tableaux peut-être des fois de nature morte ou de paysages peut-être qui nous semblent plus classiques, en fait on les redécouvre pendant cette période de cette année 2026 Sévigné parce qu'en fait ça nous permet de nous donner des indicateurs de comment ils vivaient à l'époque et de les revoir différemment. Et il y a toute une médiation que vous proposez vous aussi pour s'attarder sur que ce soit des objets, des tableaux, pour retrouver finalement cet éclat, cet œil qu'à l'époque, au XVIIe siècle, c'était nouveau pour eux. Ça n'allait pas pour nous, mais pour eux, c'était une innovation.
0: Oui, oui, oui, absolument. Et c'est en ce sens que la médiation est très importante dans un lieu culturel, parce qu'effectivement, ça permet vraiment de faire le lien entre ce qui existait avant, ce qui existe aujourd'hui, de prendre le visiteur tel qu'il est, hein, et encore une fois, que ce soit les enfants ou les personnes plus âgées, et à partir d'un dialogue qui se crée entre eux et nous, eh bien, effectivement, de remonter le temps, de leur expliquer... Et par exemple, si on fait le lien avec une conférence qui a eu lieu sur la gastronomie, hein, où on apprend que dresser la table, en fait, ça veut vraiment dire on prend les tréteaux, une planche, on met une nappe et on mange un peu dans n'importe quelle pièce. La salle à manger n'existait pas, par exemple, au XVIIe siècle. Donc, c'est des petites choses comme ça qui, aujourd'hui, font complètement partie de notre quotidien, mais qui prennent une toute autre envergure une fois qu'on comprend bien tout le passé qu'il y a derrière.
1: Oui, parce que finalement, en fait, ça nous permet de re-rendre vivant l'histoire, de se la réapproprier et pour mieux, du coup, aujourd'hui, aujourd'hui
0: la transmettre.
1: C'est ce que vous proposez sur cette année 2026 et sur cette période où ouais, plein d'exclusivités, parce que cette nouvelle déambulation dans ce nouveau musée, puisque finalement, du coup, il y a des accrochages différents, il y a des ouvertures exceptionnelles de bâtiments qui n'étaient pas encore accessibles au public, que tu as un coup de cœur à nous dévoiler, parce qu'en fait, nous, ça s'appelle Expo Muse et vous. Et donc, du coup, on parle souvent d'inspiration. Et toi, du coup, dans ton travail, bah, tu es là depuis combien de temps ?
0: Alors, moi, je travaille au château de Grignan depuis bientôt 4 ans. Okay. Et je dirais que mon coup de cœur, ou en tout cas ma fierté, c'est d'accompagner en fait l'équipe au jour le jour dans justement ces propositions de médiation dont on parlait, hein, de lien vraiment avec le public, et de voir la grande qualité en fait des visites qu'on propose, notamment les visites théâtralisées, qui sont quand même un vrai challenge pour l'équipe, c'est un vrai travail. Et de voir en fait à chaque fois, ou en tout cas on l'espère, l'émerveillement en fait des visiteurs et le bonheur en fait qu'ils ont à redécouvrir un lieu que parfois ils connaissent mais qu'ils voient maintenant différemment.
2: Comment va les petits garçons ? Ça va ? Je suis monsieur Deville. Je suis maître d'hôtel du comte et de la comtesse. Désolé, j'ai traversé tout le château.
3: Oui, c'est ça.
2: Je peux souffler. J'ai vu un garçon d'écurie. Il m'a dit que la marquise de Sévigné est arrivée 15 jours en avance. Sans prévenir, sans rien. Vous l'auriez pas vu ? C'est une petite dame qui cause beaucoup, très sympathique. Bon, c'est pas grave, elle vient 15 jours en avance, sans prévenir, rien n'est prêt. C'est une catastrophe. Et vous, ça va ? Quoi ? Vous êtes les invités du comte et de la comtesse, c'est ça ?
3: Oui,
2: c'est ça.
4: Oh mon Dieu, mais quel voyage ! Je suis passée courageusement de Bretagne en Provence. J'ai été 3 semaines à faire ce trajet. Où sont donc Monsieur de Grignan, ma fille, qui dans cette demeure d'habitude nous reçoit si bien ? Car je suis Marie de Rabutin-Chantal, marquise de Sévigné. Je suis née à Paris, place Royale, ce beau quartier du Marais, dans l'hôtel particulier bâti par mon grand-père, Philippe de Coulanges. Dans les salons, on est dit précieuse, sous le nom de Sophronie. Mon esprit est vif et enjoué. Je suis veuve depuis l'âge de 25 ans. À 18 ans, j'ai été mariée à Messire Henri de Sévigné, seigneur du château des Rochers en Bretagne. 2 ans plus tôt à Paris, que naissait en 1646 ma fille Françoise. Ma chère enfant, l'unique passion de mon cœur, le plaisir et la douleur de ma vie. C'est elle que je viens retrouver ici. Elle est donnée en mariage à Monsieur de Grignan. Et pas le plus joli garçon. Mais c'est l'un des plus honnêtes hommes du royaume. Nous le connaissions depuis fort longtemps.
5: Ma très chère marquise, je me dois de vous répondre qu'en tant que lieutenant général de Provence, je me dois d'avoir une table digne de Sa Majesté. Et rien n'est assez grand pour notre roi.
6: Pour ceux qui ne me connaîtraient pas, permettez que je me présente. Je suis Françoise Marguerite, comtesse de Grignan, épouse du comte François de Grignan, duc de Castellane, comte de Grignan, marquis d'Entrecasteaux, lieutenant général à la gouvernance de Provence. Autrement dit, mon petit François. Mais je parlais des lettres de ma mère. Mais ce que je préfère faire, c'est en lire des extraits à mes invités.

0: Évidemment, cette année 2026, l'année de Madame Sévigné, ce qu'on retient d'elle, c'est sa correspondance.
1: Oui.
0: Dans la correspondance, il y a le contenu de ses lettres entre elle et ses enfants, et sa fille, qui est Madame de Grignan, mais évidemment, du coup, les timbres qui leur permettent de faire cette correspondance.
1: Tout à fait.
0: Et vous, le timbre, c'est un peu votre spécialité.
1: Et nous, c'est l'association cartophile du pays de Grignan, c'est la carte postale.
2: René Gensel.
1: Et cette association, ça fait 40 ans qu'elle existe, et toutes les années dans le salon, deuxième dimanche de mars. Et cette année, on a voulu participer à l'année Sévigné, l'année 2026, pour les 400 ans de sa naissance. Et donc, on a créé une exposition, effectivement, mais on a voulu créer un timbre également. Donc, ce timbre représente, on le voit ici, représente un peu en profil le buste de Madame de Sévigné qui est en mairie à Grignan, et nous l'avons mis en profil. Mes amis de la carte postale qui touchent pas mal sur Internet et sur ordinateur, nous ont fait ce profil. On est rentré en contact à Paris avec Carré d'Ancre. Ils nous ont envoyé un bon à tirer et de là est sorti le timbre 2026. Voilà, c'est notre participation au 4e centenaire à Grignan.
0: Et par rapport à ça, donc du coup, c'est vraiment une transposition de son buste que vous avez photographié,
1: oui,
0: et que vous avez du coup transposé en timbre.
1: Oui.
0: L'idée, elle est venue comment de participer à cet événement en disant, bah, tiens, on va au culot, on va proposer de la création d'un timbre.
1: Oui, mais ce qu'on voulait, nous, c'est que la Fondation de la Poste crée un timbre au niveau national et qu'on le retrouve dans tous les bureaux de poste. La Fondation de la Poste nous a dit, non, ce n'est pas prévu au programme en 2026, on ne le fera pas. Alors nous, on ne s'est pas désarmé, on a dit on y va, on crée un timbre personnalisé, un timbre en ligne, quoi, voilà. Et donc on est rentré en bon contact avec Paris et puis nous sommes arrivés à vraiment à sortir ce timbre.
0: Et donc est-ce que c'est un timbre de collection? Est-ce que c'est un timbre qu'on peut envoyer pour faire nous-mêmes une correspondance en clin d'œil à Madame de Sévigné?
1: Oui, on pourra l'envoyer, on pourra franchir les lettres jusqu'à 20 grammes et voilà, on pourra faire son courrier, voilà.
0: Et dans l'exposition là, que vous proposez, c'est une exposition qui propose justement finalement un défilé de ce qui est en lien entre la carte postale, la correspondance.
1: Oui. Alors, tout ce qu'on a ici de présenter à l'exposition, c'est des cartes postales, c'est des timbres. Alors là, on trouve avec des très vieilles cartes postales, et ici c'est le timbre bleu, le timbre à 15 francs, qui est sorti le 25 novembre 1950, ça a été le premier timbre sur la marquise de Sévigné. Voilà. Et donc là, il y a différentes oblitérations. Il y a le Carnavalet, on a Grignan ici. Voilà. Et petit à petit, dans l'année, il s'est fait beaucoup d'expositions. Et là, par contre, alors ici, on a retrouvé des timbres Monaco en 76 qui est sorti, et même en Centrafrique, à Abidjan, il est sorti un timbre sur Madame de Sévigné.
3: Voilà. Ah, elle est connue jusqu'en Centrafrique,
1: ben voilà,
3: par un timbre qui lui est dédié.
1: Voilà, tout à fait. Alors, c'est le timbre de 1996 où a été célébré le 3e centenaire de sa mort. Voilà. Voilà. Donc, il y a différentes oblitérations aussi. Voilà. Et là, on a retrouvé...
0: Qu'il a été un timbre rouge, à l'inverse de cette année, qui est un timbre bleu.
1: Voilà. Alors nous, on l'a mis en bleu. On aurait pu choisir d'autres couleurs, mais on a trouvé que ce bleu avec deux nuances était bien, donc on l'a gardé. Alors ça, c'est le timbre Europa. Il est sorti à Strasbourg, mais nous, on a eu la chance d'avoir une oblitération souvenir philatélique. On n'a pas eu l'oblitération le premier jour, mais enfin, souvenir philatélique. Et on a trouvé dans nos archives un hommage du Tricastin à la marquise de Sévigné pour le tricentenaire de sa naissance, c'est-à-dire en 1926. Il y a 100 ans, ils ont fêté le tricentenaire de Madame de Sévigné.
0: Et vous, alors, votre lien avec Madame de Sévigné, ce serait lequel?
1: C'est les lettres, il n'y a rien à faire. On a cette correspondance qui est des fois pas évidente entre les deux femmes, c'est-à-dire la mère et la fille, mais il y a quand même quelque chose qui ressort toujours de cette histoire.
0: Dans cet échange, qui peut être autant un échange du quotidien que des choses des fois un peu plus importantes,
1: voilà,
0: et finalement qui retrace une relation entre une mère et une fille au XVIIe siècle.
1: Et oui, pas toujours évidente la relation parce que la fille était partie venir habiter à Grignan avec son mari, le comte de Grignan, quoi, qui habitait ici. Et la mère qui aimait bien être à la cour aussi à Versailles, c'était son monde, quoi, c'était son monde. Mais voilà, quoi. Et c'est pour ça qu'elle est venue à trois reprises à Grignan. Et La dernière fois qu'elle est venue, elle est morte et elle a été enterrée ici. Voilà.
0: Oui, il y a ça aussi qui est intéressant, c'est que sur Grignan, il y a tout ce parcours qui peut être au château, qui peut être sur le parcours d'art contemporain, qui peut être sur le parcours avec vous, sur les timbres, sur les évolutions. Et en fait, finalement, quand on vient à Grignan, on retraverse finalement l'histoire de Madame Sévigné et de Madame de Grignan.
2: Voilà, tout à fait, oui. Ouais.
0: Parfait. Et dans tous ces timbres, ou sous cette carte postale, vous, votre favori, ce serait lequel?
1: En timbre. Oui. En timbre, de toute façon, moi, je resterai toujours sur ce premier timbre, ce timbre bleu, qui est sorti en 1950. C'est vraiment quelque chose. Il est tiré d'après le tableau de Danteuil. Voilà. Et là, on voit bien l'oblitération de 1950. Voilà.
0: Et on voit les correspondances entre les lettres, les arts et le quotidien. Parce que du coup, c'est un tableau de Beaux-Arts, ouais. C'est des correspondances entre mère et fille, et puis c'est du commerce puisque c'est un timbre.
1: Voilà, tout à fait. Hein. Ouais. Et puis, il faut voir une chose dans le timbre, c'est que c'est un ambassadeur aussi. Quand en 2001, on est arrivé à faire sortir par la Fondation de la Poste le timbre du château de Grignan, c'est vrai que le timbre du château de Grignan s'est retrouvé dans tous les bureaux de poste et ça a été quelque chose, un ambassadeur par rapport à notre village. Quoi, voilà. C'est ça qui est le plus formidable. Et je crois que c'est, je me suis occupé de beaucoup d'associations, mais je crois que c'est ce qui m'a marqué le plus, c'est d'avoir ce timbre et de pouvoir le faire partir pour essayer dans le monde entier. Quoi, voilà, c'est ça. C'est, voilà.

0: L'année 2026, Madame Sévigné, réserve plein de surprises. On vous en a présenté quelques extraits et il vous reste à découvrir, par exemple, le parcours d'art contemporain qui est proposé tout autour du château, dans le centre-ville, avec des peintures, des sculptures à découvrir en même temps que toute cette belle programmation de cette année dédiée à Madame Sévigné.
1: Vous attend tous, il y en aura pour tout le monde, entre les conférences d'un côté plus institutionnel, les concours de vin pour les gourmets, on va faire un salon du chocolat, c'est quand même, on va un week-end de reconstitution historique. On a tous rêvé de voyager dans le temps, ben là on va pouvoir le faire, on passe les portes du Châtelet, on est au 17e, avec des mousquetaires, des scènes galantes, des combats d'escrime, de voilà. Le festival de théâtre cet été qui est tourné autour de, enfin qui est proposé avec une pièce en lien avec Madame de Sévigné qu'elle a. Alors elle l'a pas décrite, mais elle reprend les expressions de la pièce dans ses lettres. Voilà.
2: Donc ce sera à découvrir aussi. Exactement. Parce que c'était une contemporaine de Molière, faut pas oublier aussi.
1: C'était une contemporaine de Molière, tout à fait. Ensuite, ce week-end Plume et Punchline, où on essaye de
2: travailler l'éloquence, là, de mettre vraiment en valeur l'éloquence, le fait de prendre la parole, d'oser s'exprimer.
1: Ce qui a fait son talent à l'époque, c'est de savoir utiliser les mots. Et ben en fait, aujourd'hui, si on sait utiliser les mots, on peut de la même manière faire de grandes choses. Donc,
2: un bel hommage, en tout cas, de lui rendre hommage, non pas que dans sa plastique, sa physique, mais dans tous ses sensoriels, tout ce qu'elle représentait. Et c'est vraiment tout ce qu'il y a à découvrir cette année au château.
0: À bientôt pour une nouvelle parenthèse inspirante autour d'œuvres, d'artistes, d'expositions. Et d'ici là, osez ouvrir la porte des musées, d'une galerie et ressentir ses propres émotions, interpellations, inspirations, être à l'écoute de ce que ça nous procure. Bonne aventure créative et belle découverte. 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
3: Bonjour, pour une nouvelle émission sur Info RC, nous sommes Luna, Sarah et Zoé. Aujourd'hui, nous allons interviewer une personne ayant un métier que tout le monde aime. Surprise !
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5: Pour commencer, qui êtes-vous ?
8: Alors, je m'appelle Xavier de Montfort et je suis breton. Je suis né à Brest, dans le Finistère. Et après une carrière à Paris, j'ai décidé de faire une seconde carrière en Ardèche.
3: On aimerait savoir quelles études vous avez suivies.
8: Alors, au tout départ, j'ai passé un bac A1. Je pense que c'est un bac qui n'existe plus. C'était un bac philo-français-maths avec des coefficients équivalents. Mais je pense qu'il y a une autre forme de bac maintenant, une autre appellation. Et à l'issue de ce bac, j'ai commencé par étudier la philosophie à Paris, à la Sorbonne. Puis j'ai eu une interruption pour faire quelque chose qui n'existe plus non plus. Je pense que c'est le service national pendant un an. Et à l'issue de ce service national, j'ai fait une formation en communication et relations publiques dans une école qui s'appelle l'IRCOM à Angers.
3: Quel est votre métier et comment pourriez-vous le décrire ?
8: Alors, je suis glacier, ce qui est une branche de la pâtisserie. Je fabrique principalement des glaces et des sorbets.
3: Quelle est la différence entre une glace et un sorbet ?
8: Alors, la différence principale entre une glace et un sorbet, c'est que la glace est composée avec du lait et de la crème, et le sorbet n'a ni lait ni crème, il n'y a pas de matière grasse, il n'y a pas de lipides en fait dans le sorbet.
3: Ok.
5: Quand avez-vous commencé ce métier ?
8: Alors, c'est lié à ma découverte de l'Ardèche. J'ai débuté ma formation, j'ai décidé en fait de devenir glacier en 2020, après la découverte de l'Ardèche, et j'ai commencé une formation en pâtisserie, pour faire un CAP pâtissier, que j'ai réalisé en 2021. Et j'ai ouvert le glacier en juin 2022, le 21 juin, jour de la fête de la musique.
3: Pourquoi avoir choisi ce métier ?
8: Principalement parce que j'adore les glaces. Il me fallait raisonnablement, un projet de reconversion. Il fallait que, pour m'implanter en Ardèche, avec ma compagne, elle avait son métier. Et moi, il fallait que je trouve un nouveau métier, parce que ce que je faisais auparavant à Paris, j'avais assez peu de chances de le réaliser ici.
3: C'était quoi, en fait ?
8: J'ai exercé dans la communication pendant un peu plus de 20 ans à Paris, dans des établissements publics notamment, pas exclusivement, mais au Muséum National d'Histoire Naturelle et au Conservatoire National des Arts et Métiers.
5: Pour les amateurs et amatrices de glace qui nous écoutent, où se situe le glacier où vous travaillez ?
8: Alors, le glacier s'appelle Châtaigne et Caramel et il se situe à Jaujac, donc à un quart d'heure d'ici environ. Châtaigne et Caramel, j'ai choisi ce nom, je ne sais pas si vous aviez envisagé de poser la question. La châtaigne, c'est parce que ça représente l'Ardèche, qui est le pays de la châtaigne, et le caramel, parce que je viens de Bretagne. Donc châtaigne et caramel, ce ne sont pas mes spécialités, mais ce sont des glaces en fait, qui sont très demandées.
3: Depuis quand le glacier est-il ouvert ?
8: Alors, le glacier est ouvert depuis le 21 juin 2022. C'était un petit peu tard, en fait, pour débuter cette première saison. Mais voilà, c'était des contraintes de fabrication, de rénovation du local, d'implantation du matériel, parce qu'il faut quand même pas mal de matériel pour fabriquer des glaces et des sorbets.
3: Comme nous sommes curieuses, pouvez-vous nous dire si vous gagnez bien votre vie, quel est votre salaire par mois ?
8: Alors, je gagne beaucoup moins bien ma vie que je l'ai gagnée à Paris, ça c'est clair. Et pour une raison assez simple, c'est mon entreprise que j'ai créée pour fabriquer des glaces et je choisis pour l'instant de consacrer l'essentiel du bénéfice à acheter du matériel pour produire mieux et plus. En réalité, en fait, surtout pour gagner du temps. Chaque année, je consacre environ 10 000 euros à l'achat soit de congélateurs, soit de pasteurisateurs. Cette année, en fait, c'est un pasteurisateur que j'achète. Un pasteurisateur, j'ai économisé pendant 3 ans pour ça. Ça vaut le prix d'une petite voiture. Et donc, j'ai décidé, en accord avec ma compagne, de ne pas me payer très cher, mais de réserver cet argent pour l'achat de matériel. Ma compagne, elle gagne sa vie, donc elle m'entretient, entre guillemets. Et pour être plus précis, je gagne moins que le SMIC chaque mois.
3: Mais...
8: Ça vous parle ou pas, le SMIC ?
3: Non.
8: Non. Le SMIC, en fait, il doit être aux alentours, je pense, de 1300-1400 euros net. Et je gagne à peu près 1000 euros par mois.
3: Mais c'est vous qui achetez tout, le matériel ?
8: Ah oui, j'achète tout. C'est mon entreprise, donc j'achète tout. Ouais.
5: Avez-vous un supérieur qui vous commande ?
8: Alors, j'ai pas vraiment de supérieur qui me commande, mais quand on a une relation, une création artisanale, une relation commerciale, même si c'est moi qui décide de tout, je suis quand même, on va dire, entre guillemets, dirigé en fait par mes clients. Si mes clients sont pas satisfaits des glaces que je leur fais, eh ben je vendrai plus de glaces et je peux plus vivre de mon activité. Donc j'ai pas de supérieur direct. On va dire que tous mes clients sont un peu en fait mes supérieurs. Certains me demandent des glaces en particulier et je les réalise en fait si je sais les réaliser et autrement j'apprends en fait pour les satisfaire. Je réponds pas favorablement à toutes les demandes, mais j'essaye de le faire majoritairement. Donc pas de supérieur direct, c'est moi le chef, mais mes clients sont quand même un peu mes chefs aussi.
3: Combien de salariés vous êtes ?
8: Eh ben, je suis le seul salarié. Alors, c'est pas complètement vrai, mais au service et à la fabrication, je suis le seul. Je fabrique le matin et je vends les glaces et les sorbets l'après-midi. Mais j'ai une personne qui vient quelques jours par semaine en juillet et août me faire le ménage dans la salle de service. Mon laboratoire, là où je produis les glaces, je suis le seul en fait à y entrer et je suis le seul en fait à le nettoyer.
3: Mais vous êtes tout seul ?
8: Eh oui, je suis tout seul. Je produis le matin et je sers les glaces. J'ouvre le glacier à partir de 14h l'après-midi jusqu'à 18h30 au printemps et puis jusqu'à 21h, 22h l'été. Mais le matin, je reçois mon lait, je pasteurise à partir de 5h, 5h30 du matin.
3: D'accord.
5: Passons au côté pratique. Comment fabriquez-vous les glaces ?
8: Alors, donc deux types de glaces, principalement, les crèmes glacées et les sorbets. Les crèmes glacées, donc je l'ai dit en début d'entretien, avec du lait. Donc je reçois du lait cru qui vient du Gaec du Tanargue, sur le plateau Ardéchois, à Saint-Étienne-de-Lugdarès. Ce sont des laitiers, des éleveurs de vaches, pour laitières, qui me descendent. Je le reçois cru, je le pasteurise, c'est-à-dire je le monte à température à 85 degrés, c'est une pasteurisation haute, pour supprimer en fait les bactéries, tous les risques en fait dans le lait. Et puis je mets ce lait en maturation, c'est-à-dire je le descends rapidement à 4 degrés, et à 4 degrés, je le mets dans des frigos. Et il reste à 4 degrés pendant 24 jusqu'à 72 heures maximum. Une fois que j'ai ce qu'on appelle les bases crème, j'y ajoute les parfums en fonction de... J'y ajoute du chocolat, je travaille avec une maison de chocolat de Romoise. Je reçois mes pistoles, je fais fondre mes pistoles, je les intègre à ma base crème, je les brasse et je les passe à la turbine. La turbine, elle va glacer mon mélange, le couper, le tailler en tout petits morceaux, de manière à faire morceaux, c'est plus des morceaux, hein, mais de manière à faire une glace qui sort onctueuse. Je la sors de la turbine à 7-8 degrés, à moins 7, moins 8 degrés. Une fois que c'est sorti en bac, dans les bacs de glace que je sers, je la mets dans un surgélateur. Un surgélateur, ça fait descendre ma glace à moins 40 degrés. Et une fois qu'elle est à moins 40 degrés, je la mets dans des congélateurs où elle remonte entre moins 18 et moins 20 degrés. Le sorbet, c'est un peu différent. Je fais une base avec des sucres et de l'eau. Ensuite, je travaille mes fruits. Donc, j'achète mes fruits principalement au local. J'achète mes fraises à Saint-Siac-de-Prades. J'achète mes framboises à la souche. J'achète mes kiwis à Barnas. J'épluche. Je les passe dans une centrifugeuse, une machine en fait qui tourne très rapidement. J'en extrais le jus. Et avec ce jus, je l'incorpore dans ma base de sucre et d'eau. selon des mélanges en fonction de la sucrosité de chacun des fruits. Et ensuite, je les turbine, et c'est le même principe que les crèmes glacées. Je les sors de la turbine à environ moins 7, moins 8 degrés. Je les passe au surgélateur, descendre à moins 40 degrés. C'est pour éviter tout risque de contagion. Et je les mets au congélateur à moins 20, moins 18.
3: Comment avez-vous fait le choix des fournisseurs locaux ?
8: Alors d'abord, j'ai fait le choix de fournisseurs locaux quand c'est possible, et notamment pour la plupart des fruits. C'est pas vrai, c'est pas exhaustif. Hein. Tous les fruits ne sont pas au local. Quand la vanille, en fait, n'est pas une denrée locale, la mangue n'est pas une denrée locale. La mangue, je la récupère, je la fais venir du sud-ouest de l'Inde, mais il y en a pas par chez nous. Mais je fais le choix de soutenir, de commercer, d'acheter mes fruits, mon lait aussi, à des petits producteurs locaux, de manière, c'est ce qu'on appelle l'économie circulaire, pour favoriser le dynamisme économique local. C'est-à-dire, ils me fournissent des fruits d'une très grande qualité, qui ne sont pas congelés en fait en venant du bout du monde. Ils me les fournissent mûrs et en bon état. J'ai pas de surprise là-dessus. Ce sont eux qui m'apportent les fruits où je vais les chercher directement chez eux. Et j'ai une garantie absolue de qualité. Voilà. C'est ça qui m'importe le plus. Et c'est rapide. On sait que si on pouvait commander des fruits par Amazon, en fait, ça arriverait en fait à des vitesses extraordinaires. Mais c'est clairement pas le choix que je fais. Je veux que ça serve au local. Et puis il y a une réelle fierté à dire à mes clients que, par exemple, mes kiwis viennent de la ferme de Chadenac à Barnas, qui est à 4 km à vol d'oiseau de là où se trouve mon glacier. Ça a du sens pour tout le monde. Quand les touristes viennent en vacances en Ardèche, consommer en fait des fruits locaux, ça a du sens pour eux comme pour moi.
3: Petite question personnelle, quel est votre parfum préféré ?
8: Ça a sans doute changé. J'ai toujours adoré les glaces, vraiment. Au départ, c'était plutôt les crèmes glacées, type chocolat ou café. J'adore le café très fort. Donc je fais une crème glacée au café fort. Mais maintenant, j'ai tendance à préférer les sorbets aux fruits. Par exemple, le sorbet à la myrtille sauvage du plateau ardéchois ou de Haute-Loire, c'est juste un sorbet magnifique.
3: Ah, et pourquoi ?
8: C'est plein de choses. C'est le goût qui reste original, inimitable. La myrtille sauvage, ça n'a rien à voir en termes de goût avec la myrtille de culture. C'est la fierté de produire quelque chose de local, véritablement. Et puis, c'est une forme d'originalité, puisque ça n'est pas la seule, mais l'Ardèche est aussi un département très bien pourvu en fait en myrtille, même si c'est de moins en moins le cas.
3: Et du coup, quel est le parfum le plus vendu ?
8: Le parfum le plus vendu, c'est toujours le même, c'est la vanille. La vanille, c'est le parfum préféré des Français en fait, pour la glace. Et si jamais, pour X raisons, j'ai trop vendu de glace de vanille à la vanille et que je n'ai pas eu le temps de produire, c'est presque pas la peine que j'ouvre le glacier l'après-midi pour vendre des glaces. Les clients ne seront pas contents si je n'ai pas de la vanille. Alors c'est vrai de la vanille, qui est toujours le parfum le plus vendu, mais c'est aussi vrai en fait de la châtaigne, parce que les Ardéchois sont attachés à la châtaigne, ils mangent de la châtaigne et les touristes veulent tous goûter en fait les glaces à la châtaigne.
3: Et concernant vos clients, comment se comportent-ils en général ?
8: J'ai beaucoup de chance parce que les gens au local, à Jaujac et aux alentours de Jaujac, en fait, m'ont accueilli et m'ont soutenu en fait dès le départ. C'était peut-être pas gagné d'avance. Il y a beaucoup d'excellents glaciers en Ardèche, et notamment à proximité, Béatrix, à Vals-les-Bains, il y a Terra d'Élise qui est un très grand glacier. Mais les gens au local en fait, ont fait le choix de me soutenir. Et puis il y a quand même quelque chose de particulier avec les clients d'un glacier, c'est qu'ils ne viennent pas pour manger, ils viennent pour acheter en fait une glace. C'est un peu comme un bonbon, c'est-à-dire c'est uniquement du plaisir. Il n'y a pas la contrainte, c'est pas la contrainte de faire les courses. C'est juste en fait un moment de plaisir éventuellement partagé. Et donc la relation avec les clients, je l'apprécie énormément. J'essaye au maximum de discuter avec les clients. J'essaye de reconnaître les clients qui viennent et qui reviennent et d'essayer de faire en sorte en fait, qu'ils se sentent un peu spéciaux parce qu'ils le sont pour moi et pour l'avenir de mon glacier.
5: Est-ce que vous avez des habitués ?
8: Oui, bien sûr. Il y a beaucoup de gens au local qui viennent et qui reviennent. Certains, durant la période estivale, passent, mais vraiment presque tous les jours, pour prendre une glace. Et d'autres qui sont plus loin, je les vois plusieurs fois durant l'été. J'ai aussi des habitués qui viennent d'autres régions, qui viennent de Lyon, qui viennent de Paris, qui viennent de Marseille. Et qui me font et le plaisir et l'honneur de venir prendre leur première glace ou leur dernière glace au sein de Châtaigne et Caramel à Jaugeac. Et ça, c'est un grand bonheur. Ouais, beaucoup d'habitués. Et puis ces habitués, en fait, ils parlent des glaces de Jaugeac et ils font venir encore d'autres personnes, leurs amis, leurs familles, pour déguster ces glaces.
3: Connaissez-vous la réputation de votre établissement ?
8: Alors, je la connais, je sais qu'elle est assez bonne, mais je n'y attache pas une importance démesurée. Moi, mon métier avant, c'était la communication. Et donc je pilotais notamment des équipes sur les réseaux sociaux. C'est quelque chose que je ne veux plus réellement faire. Je suis obligé, en fait, d'avoir un compte Facebook, je suis obligé d'avoir un compte Instagram. Mais j'y fais très très peu de publications pour annoncer mon ouverture, peut-être 3-4 publications dans l'année. On est très très loin en fait des standards qui sont 2-3 communications hebdomadaires. Parce que, alors j'ai le luxe, grâce au soutien des habitués, de ne pas trop en avoir besoin. Les gens parlent des glaces, ils parlent de Jaugeac, et ça suffit en fait à la commercialisation. Voilà, mais je reste néanmoins flatté en fait d'avoir plutôt une bonne réputation. Ouais.
3: Est-ce que l'emplacement et le village où se trouve votre glacier est important ?
8: Je pense que ça l'est. Je pense que ça l'est parce que Jaugeac est un très beau village en Ardèche. Extrêmement dynamique. Il s'y passe toujours plein de choses. Il y a plein d'événements, du théâtre, des concerts, des restaurants qui s'implantent, un salon de thé. Enfin, c'est vraiment un petit village dynamique, exceptionnel en fait au sein de ce périmètre. Et puis l'emplacement du glacier, oui, bien entendu. Lorsque je suis arrivé, lorsqu'on m'a montré le local, ou ce que pouvait être le local, ou l'emplacement du local la première fois, j'étais un peu surpris parce que c'était pas sur la grande place qu'on appelle le Champ de Mars à Jaugeac, c'était sur une petite place qui s'appelle la place Saint-Bonnet. La personne en fait qui était propriétaire de ce local, qui n'était pas un local à glace, hein, qui était un garage à l'époque, m'a dit mais ne vous inquiétez pas, c'est le point de remontée de tous ceux qui vont à la plage de la Turbine, à la rivière, se baigner à la rivière. Et il avait complètement raison. Et quand tous les gens remontent de la rivière, printemps ou été, pendant les week-ends, les vacances, les ponts avec les jours fériés, etc., tous ces gens-là remontent et passent devant le glacier. Donc ouais, c'est super. Et puis juste de l'autre côté de la rue, il y a une petite place que je loue à la mairie où je peux installer des chaises, des tables pour que les consommateurs s'y installent. Et puis maintenant, j'ai un super voisin. Depuis 2 ans, en fait, j'ai un brasseur qui s'est installé juste à côté de moi. Et on se partage la place qui donne une dynamique exceptionnelle. Oui, c'est important. C'est super important.
3: Est-ce que ça vous arrive de manger des glaces pendant votre service ?
8: Je ne sais pas si je devrais l'avouer, mais oui, ça m'arrive. Alors, je vais distinguer deux choses. Quand je fais les glaces, quand je les fabrique, en fait, le matin, je goûte toutes les glaces. Je suis obligé. Si jamais, en fait, je me suis trompé dans une recette, je le sentirai tout de suite. Donc, je goûte les glaces. Mais goûter les glaces, ça n'a rien à voir avec le fait de manger une glace. Par exemple, à la maison, vous faites une soupe de légumes, vous êtes obligé de goûter pour savoir en fait si c'est suffisamment assaisonné, s'il y a assez de sel, assez de poivre, assez de... peu importe. Et ça n'a rien à voir avec manger la soupe ou boire la soupe. Et bien moi, c'est la même chose. Je goûte toutes mes glaces, chaque bac, je le goûte au sortir de la turbine. Mais il m'arrive, pas très souvent, mais peut-être une fois par semaine, quand j'ai un petit peu de temps, de prendre une boule de glace dans un pot. Je mange plus de cornet, dans un pot. Je prends une petite boule de glace, au choix. Maintenant, souvent des sorbets, quand je peux. Et de la déguster tranquillement, en fait. Et c'est... non, c'est un vrai plaisir.
2: On arrive à la fin de cette interview. Avez-vous quelque chose à ajouter ?
8: Oui, mais ça n'a pas grand-chose à voir avec la glace. J'ai oublié de le faire, en fait, dans l'introduction. C'est vous remercier pour votre invitation, qui me fait très plaisir, qui me touche. Voilà.
2: Quelles sont vos coordonnées ?
8: Alors, le glacier est installé à Jaugeac, aux 4 places Saint-Bonnet. Et les horaires d'ouverture sont indiqués sur le site Google Maps. Vous avez tout, je mets à jour, en fait, si jamais il y a le moindre incident, si jamais, en fait, pour X raison, j'étais malade, ou pour X raison, j'ai pas de glace à la vanille, donc il faut pas que j'ouvre pour pas me faire gronder par mes clients, je le mets, en fait, donc les informations sont là. Mais je suis ouvert, en fait, du mardi au dimanche, donc 6 jours sur 7, toutes les après-midi. Je suis fermé le lundi, sauf quand le lundi est un jour férié, dans ce cas-là, je suis également ouvert. Et lundi, en fait, même si je suis fermé, je travaille quand même, je fais mes classes.
2: Et vous êtes aussi ouvert le samedi et le dimanche ?
8: Et bien sûr, et oui, le samedi et le dimanche, en fait, c'est le jour où tout le monde peut sortir et aller prendre une glace, entre autres. Donc bien sûr, je suis ouvert les samedis et dimanches, ouais.
2: Donc vous n'avez qu'un seul jour de repos ?
8: J'ai un seul jour de repos, c'est un jour théorique, parce qu'en réalité, je fais toujours des aménagements dans le glacier, je turbine également le lundi. Jour de fermeture, donc le glacier est fermé, mais moi, les gens voient bien qu'il y a la lumière à l'intérieur, on voit mon laboratoire tout au fond, et je travaille en fait également le lundi. Ouais.
2: Et c'est pas fatigant de travailler tout le temps ?
8: C'est un choix, et puis la fatigue de très très longues journées, en fait, elle disparaît quand on vend les glaces aux clients, parce que les clients arrivent tous dans la boutique avec le sourire, et ça fait oublier la fatigue. Ouais.
5: Et on termine par la question traditionnelle. Que pensez-vous des radios en milieu scolaire comme InfoRC ?
8: Je trouve que c'est une magnifique initiative. J'ai découvert que cette radio, elle existe depuis quelques dizaines d'années déjà, ce qui était tout à fait précurseur. Et de là d'où je viens, c'est-à-dire des métiers de la communication, je trouve que c'est... C'est top en France. Peut-être que aux États-Unis, on a beaucoup plus l'habitude de travailler ou de faire travailler les élèves, les étudiants sur la communication, notamment la communication orale. Mais en France, ça reste encore en développement. Donc je trouve ça très bien. Et puis c'est aussi une ouverture sur le monde. Ça vous permet ou ça vous oblige à travailler des sujets en fait desquels vous ne connaîtriez rien si la radio n'existait pas. Donc je trouve ça vraiment très chouette. Ouais.
2: Merci à Xavier de Montfort d'avoir accepté notre invitation et d'avoir présenté le métier de glacier. C'était Sarah, Luna et Zoé du Collège Roca sur InfoRC. Nous vous souhaitons une bonne semaine et au revoir.
8: Merci à toutes les trois.
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3: Alors aujourd'hui, un jeu pour les tout petits, puisqu'il s'adresse aux 5-6 ans, à jouer à partir de 5-6 ans. Donc le jeu s'appelle Dragon, c'est un puzzle aventure. Bonjour Olivier.
4: Bonjour, donc je vous présente aujourd'hui mon puzzle aventure. Donc ça, c'est un jeu de Antonin Boccara et Romaric Gallonnier, illustré par Arnaud Boutel. Ça, c'est des jeux qui sont édités par Gameflow. Je t'en avais déjà parlé. C'est eux qui font des livres-jeux pour les petits. Des livres en mode de livre dont vous êtes le héros. C'est-à-dire qu'on raconte l'histoire et on va faire des choix sur quel équipement va prendre notre héros, quel chemin il prend, quelle décision il fait, comment il décide d'interagir avec tel ou tel personnage.
3: On a eu à la recherche du
4: Dahu. Ouais, c'est ça, il y en a toute une série. Et donc là, ils ont sorti en fin 2023 le premier Mon Puzzle Aventure. Ça se présente sous la forme d'un puzzle tout simple, c'est-à-dire que l'enfant va déjà faire un puzzle, tout ce qu'il y a de plus classique, un puzzle de 42 pièces. Et une fois qu'il a fait son puzzle, il va jouer en le rangeant. C'est-à-dire qu'on va commencer par choisir un des angles de notre puzzle qui correspond à un personnage. Et on va retourner la tuile. Et en retournant la tuile, on va me dire, par exemple, là, on me dit que le vieux marin, il faut l'aider à retrouver son bateau. Donc maintenant, je vais chercher sur le puzzle où est le bateau. Une fois que j'ai trouvé la pièce avec le bateau dessus, je vais démonter la pièce, la retourner. Et puis on va me dire, maintenant, il faut que j'aille chercher telle ou telle chose. Donc en fait, je vais jouer en même temps que je range mon puzzle. Comme les livres dont vous êtes le héros, il y a plusieurs chemins possibles, c'est-à-dire qu'il y a plusieurs entrées possibles, il y a plusieurs façons de jouer. On peut réussir, on peut échouer. Enfin là, et donc c'est à la fois ça côté puzzle classique où ça marche toujours très bien avec les gamins. Et puis ce côté un peu chercher-trouve à la Way Charlie, où je vais démonter mon puzzle et on va me dire maintenant il faut que je cherche ça, maintenant il faut que je cherche ça, maintenant il faut que je choisisse entre ça et ça, et ainsi de suite.
3: Et est-ce que ça raconte une histoire, ce démontage ?
4: Oui, tout à fait. Oui, c'est ça. On est vraiment sur un jeu narratif qui va me raconter une petite histoire en 42 étapes. Puisque quand j'aurai fini mon histoire, j'aurai rangé le puzzle, il sera dans la boîte. Donc voilà, c'est très chouette. C'est des maisons d'édition qui est vers Grenoble. Ils font tout en France. Les jeux, ils sont fabriqués à Romans. Donc voilà, ça fait plaisir aussi de pouvoir mettre en avant de la fabrication française et puis un truc assez original et assez, assez chouette. Enfin, moi, je suis très fan de ma première aventure. Et là, c'est le premier qu'ils ont fait en puzzle et qui est vraiment intéressant.
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1: Et le jeu de la semaine, c'était mon puzzle aventure Dragon, un puzzle jeu qui raconte une histoire. Accessible dès 5 ans, ce jeu embarque les enfants dans une aventure qui se révèle au fur et à mesure, après avoir réalisé le puzzle et au moment de le défaire. Il est disponible au point jeu à Aubenas.

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3: Alors aujourd'hui, un jeu pour les tout petits, puisqu'il s'adresse aux 5-6 ans, à jouer à partir de 5-6 ans. Donc le jeu s'appelle Dragon, c'est un puzzle aventure. Bonjour Olivier.
4: Bonjour, donc je vous présente aujourd'hui mon puzzle aventure. Donc ça, c'est un jeu de Antonin Boccara et Romaric Gallonnier, illustré par Arnaud Boutel. Ça, c'est des jeux qui sont édités par Gameflow. Je t'en avais déjà parlé. C'est eux qui font des livres-jeux pour les petits. Des livres en mode de livre dont vous êtes le héros. C'est-à-dire qu'on raconte l'histoire et on va faire des choix sur quel équipement va prendre notre héros, quel chemin il prend, quelle décision il fait, comment il décide d'interagir avec tel ou tel personnage.
3: On a vu à la recherche du Tahu.
4: Ouais, c'est ça, il y en a toute une série. Et donc là, ils ont sorti en fin 2023 le premier Mon Puzzle Aventure. Ça se présente sous la forme d'un puzzle tout simple, c'est-à-dire que l'enfant va déjà faire un puzzle, tout ce qu'il y a de plus classique, un puzzle de 42 pièces. Et une fois qu'il a fait son puzzle, il va jouer en le rangeant. C'est-à-dire qu'on va commencer par choisir un des angles de notre puzzle qui correspond à un personnage. Et on va retourner la tuile. Et en retournant la tuile, on va me dire, par exemple, là, on me dit que le vieux marin, il faut l'aider à retrouver son bateau. Donc maintenant, je vais chercher sur le puzzle où est le bateau. Une fois que j'ai trouvé la pièce avec le bateau dessus, je vais démonter la pièce, la retourner. Et puis, on va me dire, maintenant, il faut que j'aille chercher telle ou telle chose. Donc, en fait, je vais jouer en même temps que je range mon puzzle. Comme les livres dont vous êtes le héros, il y a plusieurs chemins possibles, c'est-à-dire qu'il y a plusieurs entrées possibles, il y a plusieurs façons de jouer. On peut réussir, on peut échouer. Enfin là, et donc c'est à la fois ça à côté puzzle classique où ça marche toujours très bien avec les gamins. Et puis ce côté un peu chercher trouve à la Way Charlie où je vais démonter mon puzzle et on va me dire maintenant il faut que je cherche ça, maintenant il faut que je cherche ça, maintenant il faut que je choisisse entre ça et ça et ainsi de suite.
3: Et est-ce que ça raconte une histoire, ce démontage ?
4: Oui, tout à fait. Oui, c'est ça. On est vraiment sur un jeu narratif qui va me raconter une petite histoire en 42 étapes. Puisque quand j'aurai fini mon histoire, j'aurai rangé le puzzle, il sera dans la boîte. Donc voilà, c'est très chouette. C'est des maisons d'édition qui est vers Grenoble. Ils font tout en France. Les jeux, ils sont fabriqués à Romans. Donc voilà, ça fait plaisir aussi de pouvoir mettre en avant de la fabrication française et puis un truc assez original et assez chouette. Enfin, moi je suis très fan de ma première aventure et là c'est le premier qu'ils ont fait en puzzle et qui est vraiment intéressant.
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1: Et le jeu de la semaine, c'était mon puzzle aventure Dragon, un puzzle-jeu qui raconte une histoire. Accessible dès 5 ans, ce jeu embarque les enfants dans une aventure qui se révèle au fur et à mesure, après avoir réalisé le puzzle et au moment de le défaire. Il est disponible au point jeu à Aubenas.

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0: dois vous dire, je l'ai vu faire à New York et j'ai admiré ça.
1: Parce que vous êtes de New York.
0: Oui, je suis New-Yorkais.
1: Vous êtes américain, né à New York.
0: Américain, né à New York.
1: Et alors, comment expliquez-vous le fait que vous parliez aussi bien le français ?

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2: Bonjour à toutes et à tous. Pour cet épisode de Pop Collection, je vous propose de redécouvrir The Best de Tina Turner, Quand la musique est bonne de Jean-Jacques Goldman. On va également se régaler avec Isaac Hayes et le thème From Shaft. Au menu de cette émission, le coup de soleil aussi de Richard Cocciante. Et tout de suite, je vous propose de débuter avec David Bowie et ce titre ô combien évocateur, Let's Dance, dans Pop Collection. Let's Dance est cette chanson écrite par Nile Rodgers de Chic et qui est interprétée bien sûr par David Bowie. Elle est parue en single en mars 83, puis sur l'album du même nom. Un mois plus tard, une chanson à la production commerciale. Let's Dance est l'une des plus grosses ventes de l'année 83. Elle est surtout le seul single de David Bowie à atteindre la première place des hit parades, à la fois aux États-Unis et au Royaume-Uni. Elle se classe en tête des ventes dans de nombreux autres pays. En France, le single s'est classé à la première place du hit parade, étant ainsi l'une des chansons de Bowie la mieux classée de tous les temps en France. Les paroles, à première vue basiques, s'inspirent en fait du conte Les chaussons rouges d'Andersen, un conte qui raconte la punition d'une jeune fille gâtée, condamnée à danser ses chaussons rouges collés irrémédiablement à ses pieds. Nile Rodgers rencontre David Bowie pour la première fois en 1982. Il est déjà connu pour les nombreux succès de son groupe Chic et le compositeur américain décrit l'origine de cette chanson. Je le cite. Je séjournais dans le chalet de David Bowie à Genève quand un jour, il vient dans ma chambre avec une guitare à 12 cordes, qui n'en avait que 6, et il me dit « Écoute ça, je crois que ça pourrait faire un tube ». Il ajoute « À l'époque, il voulait absolument faire un tube et il m'a sollicité. Il m'a joué ce riff qui était au départ une ballade assez sombre. Je lui ai donné une couleur jazz, j'ai transposé à l'octave supérieure et je l'ai accéléré pour qu'il soit plus dansant. » En 2015, l'arrangeur-producteur Nile Rodgers, tel qu'il se définit, revendique clairement la copaternité du titre, même si sur celui-ci, seul Bowie est crédité. Pourtant, il affirme avoir continué à travailler sur la genèse du titre à l'époque, durant la première phase de composition. Un des morceaux les plus commerciaux de David Bowie, c'est vrai. Un des morceaux les plus connus de David Bowie, c'est vrai aussi. Un morceau que l'on prend toujours beaucoup de plaisir à réentendre. Ça tombe bien, c'est ce que je vous propose de faire tout de suite. Et n'hésitez pas, dansez, let's dance.

0: Ma nana était partie aux États-Unis et j'étais malheureux comme une pierre, dira quelque temps après la sortie de cette chanson Jean-Paul Dréau, qui en est l'auteur et compositeur. Une chanson qu'il a écrite en 1978 et que Richard Cocciante a enregistrée en 1979 avec le succès que l'on connaît. Un titre qui s'est classé numéro 7 dans les charts français avec plus de 250 000 exemplaires du 45 tours vendus. Une chanson qui a fait l'objet depuis de plusieurs reprises. Elle est entrée au Panthéon de la variété française. Elle a été reprise par Vincent Delerme en duo avec Valérie Lemercier. Laurie l'a reprise en 2012. Reprise par Grégoire en 2014, elle a aussi été reprise par Marvin en Zouk et j'en passe, énormément de reprises. La plus récente étant celle de la jeune chanteuse Emma Peters qui l'a reprise a cappella dans son album Live at Home.
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0: Alors si la paternité de ce titre ne fait aucun doute, hein, c'est bien Jean-Paul Dréau qui l'a composé et écrite en 1978, eh bien on peut quand même se poser des questions quand on écoute cette chanson qui s'appelle « Liwiyo » d'un groupe de folk féminin du Pays de Galles, Sidan, une chanson sortie quelques années avant, en 1972. Un extrait donc du groupe Sidan, groupe de folk féminin du Pays de Galles, et leur chanson Liwo, sortie en 1972. C'est vrai que ça ressemble un petit peu. On peut aussi retrouver cette mélodie dans la chanson That Look You Give That Guy du groupe Hills. On retrouve cette chanson sur l'album Hombre Lobo. Elle est largement inspirée de la composition de Jean-Paul Dréau, mais le groupe ne s'en est jamais caché.

comme ça un peu questionner la paternité d'un titre, hein, comme on a pu le faire avec ce groupe Zidane de folk féminin du Pays de Galles, ou quand une chanson fait des émules, comme on vient de l'entendre avec cette chanson du groupe Hills qui en est largement inspirée, on peut se dire qu'elle est vraiment passée à la postérité. Je vous propose tout de même d'écouter Richard Cocciante et l'original du coup de soleil qui va sans doute vous rappeler pas mal de souvenirs.

Et une fois n'est pas coutume, je vous propose de nous intéresser ici à une bande originale, Theme from Shaft, une chanson écrite et enregistrée par Isaac Hayes comme thème principal pour le film américain Shaft, en français Les Nuits Rouges de Harlem. Un film sorti en 1971, cette chanson est sortie elle en single 2 mois après la sortie de la bande originale du film chez Enterprise, un sous-label de Stax Records. Les chœurs sont faits par la prodigieuse Thelma Hopkins, le riff de guitare joué avec une pédale wah-wah, lui l'œuvre de Charles Pitts. Autant vous dire que les musiciens hors normes ne manquent pas sur ce morceau, bien sûr Isaac Hayes en tête. Cette chanson est considérée par certains comme l'une des premières chansons de disco. En tout cas, elle marque le changement d'une époque, l'entrée dans les années 70 et tous les nouveaux sons qui vont en découler. Au printemps 1972, la chanson Theme from Shaft a remporté un Grammy pour le meilleur arrangement instrumental et un Oscar pour la meilleure chanson originale de film. 2 mois plus tôt, elle a aussi remporté le Golden Globe de la meilleure chanson originale. Autant vous dire que ce morceau a été salué par toute une profession. Une chanson qui est classée 38e dans la liste des 100 plus grandes chansons du cinéma américain, selon l'American Film Institute. Une chanson qui a toute sa place ici et que l'on va réécouter avec beaucoup de plaisir, juste pour se souvenir qu'il y a certains tubes que l'on aimerait entendre plus souvent.

Quand la musique est bonne est une chanson écrite et interprétée par Jean-Jacques Goldman. Elle est sortie en 1982. Elle est le premier single issu du deuxième album studio du chanteur. Elle fait partie des plus grands titres de Jean-Jacques Goldman, notamment grâce à son refrain très entraînant. Ce qu'on ne sait pas, ou peu, c'est que la chanson est un hommage au blues et en particulier à la chanson Tobacco Road de John D. Loudermilk, un titre sorti en 1960.

petit extrait donc de Tobacco Road de John D. Loudermilk, le titre qui a inspiré Quand la musique est bonne. Alors vous remarquerez que c'est un morceau dans la plus pure tradition du blues, plutôt sombre, contrairement à Quand la musique est bonne, qui est une chanson très gaie. Mais le texte fait référence explicitement à cette influence. Dans les premières paroles, j'ai trop rodé dans les Tobacco Road. On repère également une référence à la marque de guitare Gibson. J'ai trop saigné sur les Gibson. Le matériel sonore, les instruments, se composent de batterie, contrebasse, piano, saxophone, alto lors du solo et d'un chœur mixte utilisé lors du refrain. Le single est certifié disque d'or dès l'année de sa sortie. En 1982, il s'écoule au total à plus de 800 000 exemplaires. Il contribue grandement à asseoir Jean-Jacques Goldman comme un grand nom de la chanson française et de la variété française. Un titre qui a également été édité en maxi 45 tours, dit promo, qui propose une version de 5 minutes 28 qui est inédite sur CD. Vous pouvez désormais la retrouver et l'écouter en ligne, mais c'est bien la version normale, celle que vous connaissez, que je vous propose d'écouter tout de suite.

The Best est une chanson écrite par Mike Chapman et Holly Knight. Une chanson qui a été initialement interprétée, et ça, on ne le sait pas, en 1988 par Bonnie Tyler sur son album Hide Your Heart. Ensuite, elle est reprise en 1989 par Tina Turner sur l'album Foreign Affair et devient un succès planétaire. Et c'est bien sûr à celle-ci qu'on s'intéresse. Et c'est pourtant, je vous le disais, Bonnie Tyler qui a enregistré la première version de The Best pour son septième album studio en 1988, l'album Hide Your Heart. Malgré une excellente production, cette chanson reste assez confidentielle. The Best a culminé notamment à la 10e place du hit parade en Norvège, mais c'est tout. Ce n'est que l'année d'après, en 1989, lorsque Tina Turner décide d'en enregistrer une reprise pour son album Foreign Affair, que le succès arrive. La chanson est utilisée pour plusieurs publicités, notamment une célèbre marque de soda, et le succès international ne se fait ensuite pas attendre. Le titre de la chanson est souvent cité à tort comme « Simply the best », reflétant une phrase du refrain. Cela est devenu si courant que le mot entre crochets, « Simply » a été inclus dans les titres de certaines versions ultérieures et dans la liste des pistes de certaines compilations de Tina Turner, qui souvent s'appelle aussi « Simply the best », mais le vrai titre, c'est vraiment « The best ». C'est l'un des plus gros tubes de Tina Turner, qui pourtant est une reprise, un single qui s'est classé 5e à l'US Billboard Hot 100, à 5e place également au Royaume-Uni, il est devenu numéro 4 en Allemagne, en France. Le single est resté plusieurs semaines au top 50 où il a atteint jusqu'à la 23e place. C'est en tout cas un morceau emblématique de Tina Turner qu'on écoute tout de suite avec beaucoup de plaisir.

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0: Bonjour et bienvenue dans ce nouveau numéro de Latin America présenté par El Nono. Aujourd'hui, on part en Colombie autour d'un groupe de hip-hop. Et ça fait du bien car cela faisait longtemps que je n'avais pas fait une émission sur le rap. Et je n'avais encore jamais présenté de groupe de hip-hop colombien. Alors voici Alcoholier Ricos et on commence par écouter Aranjuez.
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Alcoléricos est un groupe originaire de Beneïn, en Colombie. Le groupe est composé de deux rappeurs, MC Gambetta, Juan, et MC Castro, Carlos, qui se fait également appeler El Arqueologo, quand il crée des beats. Ainsi qu'un DJ nommé DJ Fazeta. Le trio est autosuffisant, car ensemble, ils incarnent les trois aspects majeurs du rap. On écoute Baldor.

0: Alcoholiricos a été influencé par la soul, le blues, la salsa, les boleros et même le funk. Durant sa première année de création, en 99, le groupe portait le nom Arnez, avant d'adopter son appellation actuelle, en 2004. Voici El Remate avec le chanteur colombien Armando Hernández.
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0: Le parcours musical de Alcoléricos prend officiellement son envol en 2007 avec l'énorme succès de leur démo En Letras Mayúsculas. D'ailleurs, ce dernier bénéficiera d'une réédition en 2018, incluant l'ajout de nouveaux titres et une amélioration de la qualité sonore. On écoute El Rey del Despecho avec le rappeur espagnol Cho Hey.
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Alcoolirikos incarne le rap à l'état pur, des artisans nobles qui ont trouvé dans les rimes un moyen de résister au passage du temps et à la brutalité de la rue, racontant une histoire à travers chaque couplet. Ils sont de véritables enfants des années 80, une époque où la musique était le seul moyen de couvrir le vacarme d'une ville en ruine. Voici Fruco y sus presos, titre hommage au groupe de salsa colombien des Medellín, Fruco y sus tesos.

0: Les trois artistes de Alcoléricos sont nés dans un quartier populaire de Medellín, bercés dès leur plus jeune âge par les sonorités inépuisables de genres sururbains, aussi divers que la soul, le blues, la salsa, le boléro, la funk et bien d'autres encore qui deviendront plus tard leurs influences. Voici la típica sur l'air de la cumbia péruvienne Cariñito de Ángel Aníbal Rosado et interprétée par Los Hijos del Sol.
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2: Dans les années 90, l'amitié s'est imposée à eux, et avec elle, le rap. Tel un coup de massue, Alcolirikos a canalisé la fureur et la rébellion typique de l'époque, dans un projet incroyable et idéaliste, mêlant la musique qui avait bercé leur enfance aux textes intelligents et transgressifs qu'ils écrivaient. Ainsi naquit un premier projet, Arnez, éphémère, mais qui a permis de recentrer les choses et de réunir Gambetta, Castro et Fazetta autour d'un même idéal, creusant l'écart entre les lettres A et Z. À l'image de l'alphabet et du quartier qu'ils avaient vu naître, cet écart allait devenir le début et la fin de leur nom et de leur destin. Alcolirikos. Voici Los Legendarios.

Tu es toujours dans Latin America avec Alcohol y Ricos. Avec 6 albums à leur actif, des rythmes impeccables, un répertoire foisonnant de chansons, des épigrammes percutantes et des aphorismes retentissants, sans oublier leurs amis de toujours, l'esprit de leur quartier, des fans fervents et engagés, l'indépendance, le talent, l'esprit et l'authenticité, ces troubadours de l'asphalte, ces intellectuels des rues, ces charmeurs de serpents d'Aranjuez, ces ninjas, sont un groupe essentiel de la scène musicale latino-américaine actuelle. Voici Piñata, en el 301.

0: En 2024, Alcoholirikos célèbre près de 20 ans de carrière artistique avec la sortie d'Anarcholirikos, un album qui retrace leur essence en tant que groupe et leur évolution au fil des ans. Ce projet, tout en revisitant leurs histoires, rend hommage à l'esprit rebelle qui a fait d'eux l'une des figures emblématiques du rap colombien. On écoute Reflujo.
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0: À l'image de la plupart de l'œuvre de Alcolirikose, Anarcho-Lirikose reste fidèle à l'esprit de ces trois rappeurs de la région des Antioquia, chantant le quotidien tout en puisant dans le passé et en ravivant des souvenirs d'enfance. À travers 16 titres, Gambetta, Castro et Fazetta se livrent sans phare sur leur vie de tous les jours, transformant leurs conversations en textes. C'est ainsi que naissent des morceaux à la fois nostalgiques et bruts, où les artistes contemplent leur passé, et non pas avec douleur, mais avec sérénité. Voici Sancocho El Nenya.
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0: Anarcholéricose est née de toutes les expériences accumulées au fil du temps, que alcholéricose a su transformer en art à travers la poésie. La musique se crée ainsi, il faut vivre, vivre des moments, accumuler des expériences. Parfois, cela prend plus de temps que d'autres fois. Mais notre seul engagement, en tant que groupe, est que l'album vous apporte quelque chose, a déclaré Gambetta dans une interview accordée à El Colombiano. Pour eux, chaque chanson est une manière de réfléchir à leur parcours et de l'envisager avec un regard plus mature. Voici Suero Casero.
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tomando. Tu es toujours dans Latin America avec le groupe Alcohólicos. Ce qui nous plaît, c'est non seulement la sincérité, mais aussi la façon dont nous pouvons transmettre nos expériences à travers une chanson, a confié Castro à El Colombiano. Au fur et à mesure que nous accumulons les choses que nous avons partagées, tout semble s'imbriquer et se mettre en place. Je pense que sur cet album, grâce à notre maturité et à notre expérience, nous avons atteint une très belle alchimie. Cependant, la force d'Anarcolyricose réside non seulement dans ses textes, mais aussi dans la richesse émotionnelle de sa musique. Des arpèges de piano aux hommages au rap des années 90. L'album est un collage d'influences aussi diverses que les récits qui le composent. Les chansons s'inscrivent finalement dans la continuité de cette conversation désormais matérialisée sous une forme plus élaborée, a ajouté Fazeta. Voici Tara Rea.

Voilà, c'était donc Latin America avec Alcoholericos de Colombia. Merci à toi, cher auditeur, auditrice. Merci à Toff à la réalisation et merci à toutes les radios qui diffusent mes émissions. N'hésite pas de rejoindre mon Facebook, émission Latin America, et partage avec moi tes groupes préférés afin de préparer mes futures émissions. Merci au site Wikipédia, Rolling Stone en espagnol, et hiphopsansfrontières.com qui m'ont permis de préparer cette émission. Merci également aux deux personnes m'ayant fait découvrir ce groupe lors d'une superbe séance tatou. C'est toujours agréable de souffrir en musique. Je te laisse avec le morceau Todo lo bueno tarda et la punchline de Nekfeu. Même avec les cordes vocales coupées, je serai un mec de parole. À ciao, bonsoir.

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